0: il paraît que tu adores faire griller les poissons.
1: Oui, alors j'ai je vais essayer de faire très court à vos stylos, à vos papiers. Prenez des petites queues de lotte, c'est pas un poisson qui est très, très
0: mais connu, j'adore les joues de lotte et les queues de lotte, mais j'adore ça, c'est mon
1: alors,
0: poisson.
1: Queue de lotte, en petit cube, Valérie.
0: Ouais, Eric.
1: Queue de lotte en petit cube. Vous faites ça bardé de lard très fin ou du fumé ou nature comme vous voulez.
0: Ouais.
1: Et entre chaque vous mettez un bon morceau de bon chorizo.
0: Oh là là.
1: Et vous faites ça à la plancha. 10 minutes, vous retournez, c'est une tuerie. Vous faites ça avec un riz aux algues et c'est excellent.
0: Moi, je fais des joues de lotte au barbecue.
2: Ah oui,
0: avec du
1: ah bah oui, oui.
0: Ah bah oui, les joues de lotte, des joues de cabillaud, j'adore. Oh là là, mon Dieu. Mon Dieu, comme ça a l'air bon.
2: Vous pouvez m'inviter cet été, pensez-y. Hein.
0: Oui, oui, bien sûr. Merci. Allez, on va tout de suite marquer 3 points de plus, mon petit Charles, grâce à la question à choix multiples. Je pose la question, je te donne des réponses. T'as 10 secondes pour me dire quel est ton choix. Tiens, je t'emmène là-bas, tiens. Écoute bien. Que signifie le mot sudoku en japonais ? Chiffre magique ? Nombre unique ? Calcul rapide ? Éric Bastien. Alors, ça veut dire quoi, sudoku en japonais ? Chiffre magique ?
3: Sudoku.
0: Nombre unique ? Calcul rapide ? Ou Éric Bastien, top chrono, 10 secondes.
1: Chiffre magique.
0: Et non, ça veut dire nombre unique. Et d'ailleurs, ça signifie les chiffres doivent rester uniques. Hein. En japonais, c'est suji wa dokuchi ni.
2: Oh, vous parlez bien.
0: Voilà, t'as raison. Et aucun chiffre ne doit être répété dans une ligne, une colonne ou un carré. Voilà, donc c'est chiffre unique. Pas de point, mais t'es toujours en tête.
2: Sidonie est avec nous. Alors, Sidonie, que un point. On n'est pas très loin non plus du score de Charles, mais on sait qu'on a jusqu'à 13h, hein, Sidonie. Avec le bingo, elle habite au Crotoy, dans la Somme. Elle joue en ce moment à Paris, dans Sherlock Holmes. Elle aime le cinéma, elle aime la chanson. Alors, il y a aussi un petit truc bizarre dans ta vie. Alors, il y en a peut-être plusieurs, des trucs bizarres dans ta vie. Mais il y en a un qui m'a fait un peu sourire. Tu collectionnes les valises.
4: Oui, c'est venu comme ça. C'est venu comme ça. Je trouve qu'une valise, les valises anciennes, hein, c'est joli. Il y a plein de couleurs différentes. Alors, il y a ce qu'on appelle la bijouterie. C'est, c'est les fermoirs, les coins, etc. Mm-hmm. Et puis je sais pas, ça me passe. Je me suis rendu compte que ça devenait une passion parce que je comptais que j'en avais 19.
2: Oui, c'est ça. Tu as 19 valises réparties dans ton appartement et tu t'en sers comme placard en fait.
4: Oui, c'est ça. Ben, je range les affaires dedans et c'est très spécifié par valise.
2: C'est original. C'est original. Tu fais un petit peu de sport aussi, un peu de yoga pour te détendre.
4: C'est en ce moment, mais c'est vrai, il faudrait que je m'y remette.
2: Ouais.
4: Du coup, je suis partie un peu sur l'aquagym.
2: Ah voilà, tu plouffes toi. Toi, t'es du genre. T'es aquagym, carrément, c'est plus que la natation.
4: On est à la mer, hein, à la base, donc une fille de la mer, ça aime l'eau, hein, quand
2: bien
4: même.
2: Bien sûr, je comprends très bien. Tu bricoles aussi, ça t'arrive. Qu'est-ce que tu bricoles?
4: Oui.
2: Tu fais quoi?
4: Écoute, là, au Crotoy, on a beaucoup à faire. La dernière fois que j'ai voulu vous appeler, j'étais sur l'échelle, j'arrivais pas à faire les deux en même temps. Peinture, papier peint, Valérie, je pense que. Très honnêtement, je pense que t'aimerais. On a pris une couleur verte eucalyptus, très jolie.
0: Eucalyptus.
4: Et ça a été bien fait avant. On avait essayé de maroufler du papier peint, mais ça faisait moche. Donc, même si c'était bien marouflé, Valérie, je ne sais pas si
0: j'espère.
4: Bien, c'était vraiment la qualité du papier qui n'était pas à la hauteur de la pièce. Donc voilà, les peintures, le papier peint, coller des plaintes. Bon, le carrelage, j'ai arrêté, je m'étais fait mal au dos.
2: Voilà.
4: Je demande à quelqu'un de le faire.
2: Non, mais tu bricoles, tu fais plein de choses. Il y a un truc que tu sais bien faire aussi, c'est les châteaux de sable. Ça, c'est balèze, hein, les châteaux de sable. Ben c'est vrai.
4: Je sais pas pourquoi vous avez mis ça. Alors j'en ai pas fait depuis longtemps, mais j'ai mis une photo il y a deux jours sur mon Insta qui montrait qu'il y avait des gens qui ont fait une espèce de spirale qui allait vers la mer avec des châteaux de sable. Et j'ai jamais vu ça. Je trouve ça très beau, mais c'était
2: mignon.
4: Pas de moi.
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1: Bon, alors, dis donc, il paraît que t'es... Bon, t'as plein de qualités, on l'a vu, hein. Tu cuisines, tu chantes, tu... Voilà, tu fais plein de trucs. Voilà, mais... T'es chiant. Il paraît que t'es chiant et maniaque.
2: Ah, vous savez bien parler de
1: candidat. Bah, il y a marqué défaut, maniaque et chiant. Alors, je voudrais que tu m'expliques qu'est-ce que c'est maniaque et chiant.
3: Bah, maniaque, c'est... Maniaque, c'est... Ouais, c'est-à-dire, tu ranges un truc à tel endroit, et... voilà, si on le déplace, je vais revenir, et en plus, en rien, voilà.
1: Tu fais bien le mec qui râle.
2: Il le fait bien, hein.
1: Ouais, donc tu... Faut pas déranger tes trucs, quoi, c'est ça?
3: Ouais, c'est un peu ça. Maniaque et chiant, ouais.
1: Oui, chiant. Et là, elle dit quoi, Cathy?
3: Bah, là, elle dit comme toi, elle dit oui.
1: Et voilà, donc, mais dis donc, il y a un moment donné, tu t'essayes pas de faire un peu des efforts, d'être moins chiant.
3: Bah, c'est quoi l'adage chasser le naturel, il revient au galop, c'est ça, non?
1: Ah oui, c'est ça, d'accord. Ok, bon, bah, écoute, c'est super, on continue à être chiant. Ouais,
3: non, mais j'essaie quand même de. Non.
1: Ah, bon, bah voilà. Bon, il paraît que.
3: À côté de ça, j'ai un gros déconneur, j'ai beaucoup d'humour, donc.
1: Ah oui, non, mais j'ai pas dit que t'avais que des défauts, j'ai dit que tu as plein de qualités, ah, mais oui. Il paraît que t'es maniaque et chiant, quand même.
3: Voilà.
1: Bah, voilà. Bon, alors, il y a ton talent inutile. Là, franchement, ça m'a traumatisé. Ton talent inutile, il paraît que tu arrives à passer une ficelle alimentaire dans ton nez et la ressortir par la bouche. J'ai envie de pleurer.
2: Mais c'est quoi l'intérêt?
1: Mais comment tu fais ça, s'il te plaît?
3: Je passe d'abord par le nez et descends dans la bouche, il faut la récupérer après.
2: Mais pourquoi?
1: Mais non, mais c'est pas ça. Mais
3: on a bien dit talent inutile.
1: Oui, exactement. Mais pardon, mais alors moi, qui pendant le Covid, je pleurais ma mère pour mettre le truc dans le nez. Là, j'avais envie de hurler de douleur.
2: Ah oui, les tests là.
1: Comment t'as fait?
3: Les aiguillons, ouais. Les fameux aiguillons.
1: Et toi, ça te faisait rien, toi, du coup?
3: Non, que dalle, non, rien.
2: Chatouille.
1: Bah lui, il adore. Ouais,
3: voilà.
1: Oh, j'ai envie de pleurer. J'ai mal. Je sais pas. J'ai le nez.
2: On fait un petit test à 13h, Valérie.
1: Jamais de la vie. Alors, tu as 3 points. Ce qui serait bien, c'est de marquer 5 points. On est d'accord?
3: Oui, ce serait bien, ouais.
1: Je pense que c'est une question facile pour toi, mais on va voir. Tiens, une petite ambiance. Alors, on va parler de guitare. Écoute bien. Quel petit objet en forme de triangle est utilisé par les guitaristes pour gratter les cordes?
3: Alors, j'en ai ramené un bout de Londres, un médiator.
1: Un médiator. Est-ce que c'est une bonne réponse? Oui, c'est une bonne réponse. Alors, tu l'as ramené de Londres. Il est beau?
3: Juste à côté, il y a un petit musée, juste à côté du fameux... Parce qu'avec Cathy, quand on était allé à Londres, on s'est fait le fameux délire de la pochette des Beatles, c'est-à-dire traverser...
1: Ah oui, bien sûr.
3: Et juste à côté, donc, il y a du studio à Beyrouth, il y a une petite boutique à Beyrouth, et donc j'ai ramené un médiator à Beyrouth.
1: Eh ben magnifique, t'as 8 points grâce au médiator.
2: Bon, parler de guitare, Sidonie, il paraît que toi tu fais de l'harmonica.
4: Oui, j'ai acheté un harmonica, j'en sais pas suffisamment pour être vraiment très bonne pour l'instant.
2: Oui, on fait de l'harmonica, il paraît qu'on fait 1m70.
4: Oui.
2: Oui, pareil qu'on aime le badminton, le bowling, la natation, qu'on a un accent picard aussi, on sait faire ça? On sait faire l'accent picard?
4: Oui.
1: Bon, dis pas du
4: Tu veux que je te dise, Eric?
2: Ah, là. Ah oui, non, c'est bien.
4: Je suis de Crotoué.
2: Ah oui, très bien. On aime la couture, le dessin, le moulage, le patronage, le bowling. Est-ce que tu sais où est-ce que j'ai chopé tout ça?
4: Tu allais trouver mon CV.
2: Exactement, madame. Je vous ai trouvé. Je vous ai en face de moi. Je vous vois. Alors, on a des notions d'allemand aussi. Et on parle anglais couramment.
1: Mais quel stalker, ce Bastien. Oui.
2: C'est fou, ça. J'ai le poids. J'ai les cheveux mi-longs, raides, châtain clair. Voilà.
4: Oui, tu sais tout.
2: Ah, les yeux verts, très beaux, sauf quand tu mets tes lunettes. Eh oui.
1: Il y a un problème pour les lunettes, toi?
2: Bah non, j'en porte aussi, hein, donc.
1: Ouais.
2: Enfin voilà, j'ai plein d'infos, les pantalons, la poiture, la veste. Ouais,
1: pose ta question.
2: Tu as des trucs géniaux, quoi. J'adore. Non, c'est bien ça. Ouais.
4: Dis donc. Mais dans notre métier, c'est demandé, donc oui.
2: Oui, non, mais bien sûr, on comprend, ça, c'est pour tous les castings.
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1: Alors, qu'est-ce qui se passe? Il paraît qu'il y a Lydie qui appelle.
2: Alors, qui est Lydie?
3: Oui.
1: Alors, comment ça va? Merci, ma chérie, d'appeler. Alors, cette petite vache, elle va s'appeler Valérie.
2: Enfin, qu'on rappelle qu'elle était avec nous il y a quelques jours.
3: Oui. Elle est contente de vous la faire voir, oui.
1: Oh,
3: j'ai elle est née ce matin, elle va très bien, la maman aussi.
1: Oh là là, je suis contente, j'ai une vache à mon prénom. Bah alors là, écoute, tu sais quoi? Lydie, tu ne pouvais pas me faire plus plaisir. Merci, ma Lydie.
2: Je me souviens que c'était ma candidate et qu'elle avait gagné.
1: Oui, mais c'est à moi qu'elle souhaite la fête et c'est moi qui ai la vache à mon nom.
2: C'est normal.
1: Merci, ma petite Lydie, d'avoir appelé. Je t'embrasse très fort. Embrasse Valérie. Embrasse Valérie pour moi. Oh là là, j'ai une vache à mon nom, c'est magnifique.
2: Ah, si tout le monde nous rappelle, là, on est mal, hein.
1: Alors, Christophe et Catherine. Christophe à 4, Catherine à 3, et Christophe. Ah là là là là là là, Christophe.

0: Voilà.
1: Et alors, qu'est-ce que tu fais? Tu rentres et tu dis, bah, je boirais bien un petit café. Comment ça se passe?
0: Presque.
1: Mais il a dû être content, le monsieur, que tu es rentré chez lui.
0: Et oui.
1: Il a pas appelé la police quand même, t'es sorti tout seul, tu t'es rendu compte de ta bêtise.
0: Oui.
1: Alors c'est pas que ça, hein. Il lui arrive tout le temps des aventures. Par exemple, quand il fait sauter des crêpes, bah c'est rare qu'elles tombent dans la poêle, hein. Elles vont au plafond, par oui. terre.
0: Voilà, exactement.
2: Ils arrivent chez le voisin.
1: Tu ne crois pas si bien dire, parce qu'elles sautent par la fenêtre.
2: C'est pour ça qu'il va les récupérer, en fait.
1: Et alors, et surtout, elles vont même sur la tête de ce pauvre chien, dis donc. Pauvre Staffy avec une tête de crêpe. Ben, ça te fait rire, pauvre Staffy, comme il doit être content, tiens. Alors, bon, c'est pas grave, tu les manges quand même, il y en a qui arrivent dans la poêle.
0: Oui.
1: Tu sais quoi, c'est déjà pas mal. Voilà. Alors, écoute, j'espère que tu vas marquer 3 points de plus. C'est la question à choix multiple. Je te pose la question, je te propose des réponses. Évidemment, à mon top chrono, tu as 10 secondes pour me donner ton choix. Tiens, un petit
3: exemple. Fais pas ça.
1: Fais
3: pas tes doigts dans le nez.
1: Alors, Jacques Dutronc, aujourd'hui, mardi 28 avril, ce n'est pas que la Saint-Valérie.
2: Oui, quand même.
1: C'est l'anniversaire de notre ami Jacques Dutronc. Alors, joyeux anniversaire, Jacques Dutronc, on t'embrasse. Et est-ce que tu sais, Christophe, dans quel groupe a débuté Jacques Dutronc dans les années 60? Écoute bien. Les Chaussettes Noires, El Toro et les Cyclones, les Chats Sauvages, les Bastiano.
2: Oui.
1: Alors, dans quoi il a débuté dans les années 60? Les Chaussettes Noires, El Toro et les Cyclones, les Chats Sauvages, El Bastiano. Top chrono, 10 secondes.
0: Les taureaux et les cyclones.
1: Les taureaux et les cyclones. Oui. Il a fait ses débuts comme guitariste dans ce groupe au début des années 60. Bon, le groupe a sorti des titres et ensuite, il est parti solo. Il a explosé avec Et moi.
3: Ah oui.
1: Voilà, toc-toc.
2: Ah, les Chaussettes Noires, c'était Eddie Mitchell.
1: Puis Dick Rivers, c'était les Chats Sauvages. Bref, allez, ça fait 7 points pour Christophe.
2: Oh là là, attention Catherine. Catherine, est-ce que tu as envie de chanter pour t'encourager toi-même? Ou on en reste
4: oui.
2: là? Oui, ah c'est vrai, tu veux chanter quelque chose?
1: Bah oui.
2: Allez,
4: non,
2: vas-y.
4: Non, pardon, j'avais compté.
2: Ah non, parce que nous on chante à tout moment.
4: Ça suffit, vous allez
2: depuis midi, on n'arrête pas.
4: En moins,
2: mais pas du tout, pas du tout. Catherine, toi tu fais partie, t'es à la retraite, on l'a dit, il y a un an et demi, et t'as décidé de profiter de la vie. On ne peut que t'encourager. Avec Patrick, vous avez acheté un camping-car.
3: Je suis vénard.
4: Oui.
2: Raconte un peu l'aventure avec le camping-car.
4: Oui, bah du coup, on aime bien partir dès qu'il y a un petit rayon de soleil, où il fait beau, allez hop, on n'est pas loin de la côte. Soit on va sur la côte normande ou la Bretagne un petit peu plus loin. Et on a été même jusqu'en Hollande, là, on a été voir les tulipes, les moulins, c'était magnifique, en mars.
2: C'est la liberté, le camping-car, c'est super.
4: Voilà.
2: On se pose un peu où on peut.
4: Tonka, le chien, elle est heureuse comme tout, elle est au milieu entre papa et maman. Et... voilà.
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1: Comment ça va les amis?
2: Bonjour.
3: Très bien, et vous?
1: Bah ça va, alors Franck qui a 52 ans joue avec Ici Touraine.
3: Oui.
1: Tu habites à Chanceau-sur-Choisy.
3: Oui.
1: Alors comment s'appellent les habitants de Chanceau? Les chanceux?
3: Non, les cancéliens et cancéliennes.
1: Hop hop hop. Tous les cancéliens, toutes les cancéliennes, ils vont chanter sur le refrain. Alors, tu as deux filles, Sarah et Chloé.
3: Oui.
1: Jusqu'ici, j'ai bon. Et alors là, va falloir m'expliquer, mon petit canard, pourquoi ton surnom, c'est Cauchemar.
2: Fais peur.
3: Alors, tout le monde me prend pour un cauchemar. En fin de compte, est-ce que je fais peur aux gens alors que je suis un homme très gentil? Je sais pas. Tout le monde m'appelle Cauchemar. C'était mon surnom et c'est resté comme ça.
1: Cauchemar, carrément. Tiens, voilà le cauchemar
2: qui arrive. C'est moche.
3: Exactement.
1: Mon Dieu, mais même... Non, pas tes amis quand même, si?
3: Si, tout le monde. Ma famille, tout le monde m'appelle Cauchemar.
1: Oh my... Mais tu dois faire des trucs quand même. T'as réfléchi déjà? Est-ce que tu fais
3: non.
1: des...
3: Non.
1: Oh, mince.
3: Je vous dis, c'est un homme très gentil, mais pourtant, voilà, tout le monde m'appelle Cauchemar.
1: Oh mon Dieu. Bon, bah écoute, j'ai envie de te dire.
2: Vous n'avez pas de chance, Valérie.
1: Ah non, mon petit cauchemar. Surtout que Franck, il avait envie de jouer avec moi. Parce que Franck.
3: Ouais.
1: Eh oui, Franck. Il a demandé à jouer avec
3: Franck,
1: moi. Il est.
3: Parce qu'il a toujours rêvé de maroufler avec vous.
1: Eh voilà! Eh oui, bricole, mon Francky. Il adore.
3: Exactement.
1: Mais oui! Il maroufle, il fait tout dans la maison. Il paraît que t'adores le bricolage. Mais voilà.
3: Exactement, j'ai fait ma maison moi-même.
1: Oh là là là là là là. Bon bah rien ne t'échappe. Le placo, le béton, les tout.
3: L'électricité, le plomberie, enfin tout.
1: Oh là là là là, mais quel homme complet.
2: C'est un cauchemar.
1: Non, c'est pas un cauchemar pauvre. Non, il a fait sa maison tout seul, il est fort.
2: Il a fait sa maison tout seul.
1: Exactement, exactement. Bon, alors écoute, on va tout de suite marquer le premier point, histoire de montrer qu'on est les plus forts, nous les maroufleurs. Tiens, un petit extrait.
3: Exactement.
1: Allez, encore un petit verre de vin, une chanson de chantier, tiens.
2: Oh.
1: Alors,
2: c'est une chanson de chantier.
1: Vous savez ce que c'est le plus bel outil du chantier?
2: Le verre, donc.
1: Non, la bière. Ouais. Allez, au Royaume-Uni, figure-toi qu'on a découvert une cave à vin du 19e siècle sous un parcours de golf. Alors, est-ce que c'est vrai qu'au Royaume-Uni, on a découvert une cave à vin du 19e siècle sous un parcours de golf? Vrai ou faux? Top chrono, 5 secondes.
3: Faux.
1: Eh ben non, c'est vrai. Figure-toi que sur le parcours de Darwin Park à Trafford, eh bien, le green s'est effondré. Et sous le green, il y avait une cave voûtée remplie de bouteilles centenaires. Bon, alors, elles étaient vides, mais c'était quand même... une cave à vin. Donc, pas de points pour toi, mon Francky.
2: Oh là là, il porte bien son nom, celui-là, Cauchemar. Ça, déjà, ça démarre mal. Gwenaëlle, bonjour et bienvenue.
4: Bonjour, bonjour.
2: Bonjour, bonjour. Avec Ici Armory, comment s'appelle l'endroit où tu vis? Je te laisse le prononcer parce que c'est compliqué pour moi.
4: Noyal-Châtillon-sur-Seiche.
2: Noyal-Châtillon.
4: Deux communes confusionnées.
2: Ok, alors du coup, comment on appelle les habitants de Noyal-Châtillon-sur-Seiche en Ille-et-Vilaine?
4: Les Castelnaudais.
2: Ah oui, rien à voir.
1: Rien à voir.
2: Sois la bienvenue, tu as deux grandes filles déjà. Comment elles s'appellent, tes filles?
4: Mathilde et Chloé également.
2: Qu'est-ce qu'elles font? Parce qu'elles ont plus de la petite vingtaine. Elles sont étudiantes, elles travaillent, qu'est-ce qu'elles font?
4: C'est ça, elles sont étudiantes, ouais.
2: Toutes les deux dans quoi? Qu'est-ce qu'elles étudient?
4: La politique internationale.
1: Oh my god.
2: D'ailleurs, on va régler ce problème tout de suite. Il paraît que t'aimerais bien déjeuner avec Donald Trump. Pour lui remettre un petit peu les...
4: quelques vérités à lui dire.
2: Voilà.
1: Surtout en ce moment.
4: Mais je mettrais Poutine à côté et on ferait peut-être une petite remise à plat de certaines choses.
1: Oula. Oh my god.
2: Les points sur les i et les machins au carré. Ok.
1: Allez.
2: Bon, Gwen, évidemment, Gwenaëlle. Gwen, c'est ton petit surnom. T'as des poules à la maison aussi? C'est pour les œufs le matin?
4: Ah oui, mes petites cocottes, ouais. Donc, le tien du jardin, tout ça, c'est formidable.
2: C'est trop mignon.
1: Les œufs coques le matin.
2: Ah, c'est délicieux. Non, mais les œufs de la poule, quoi.
1: Tu manges des œufs de chien, toi, ou pas? Non, c'est juste pour savoir.
2: Les œufs de la campagne, c'est ça que je voulais dire, oui, les vrais œufs, quoi. Oui. Voilà,
1: mais en fait, les œufs, ils viennent tous de la campagne. Il n'y a pas beaucoup de Parisiens.
2: Écoutez, commencez pas.
4: Elle est taquine.
2: Oh, le mot est fait, madame, vous savez. Le mot est fait.
1: Ça y est, c'est parti.
4: Ouais, c'est ça,
1: voilà. Allez, au taquet, exactement. Allez, merci, Gwen.
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1: Alors Nathalie, on va parler d'amour, on va parler de ta rencontre avec Franck, ah là là. Ça s'est passé dans un endroit où on dirait pas que ça peut être une rencontre de l'amour, hein. Ça s'est passé au Center Park de Picardie.
2: Ah.
3: Oui.
1: Ah et voilà. Et oui, parce qu'elle part avec ses enfants, ma petite choupette, elle va avec ses enfants fêter Noël au Center Park, faire du toboggan, à qui mieux. Et là, tout le monde fait la fête, et même le Père Noël fait la fête, c'est ça? Il danse, le Père Noël.
3: Au début, il était sur son fauteuil de Père Noël, et puis il y a eu à la queue leu-leu qui s'est lancée, et puis je l'ai pas laissé prendre le début de
1: la queue leu-leu
3: pour tout le monde, et je l'ai chopé, je l'ai pris devant moi, et puis il s'est dit, mais qu'est-ce que c'est cette donzelle, et puis voilà.
1: Alors, et puis voilà.
3: C'est notre première rencontre.
1: Voilà, le lendemain, pof pof, il lui propose quand même de boire un verre avec le Père Noël, hein, parce que le Père Noël, il finit à 20h. Et du coup, voilà, il a séduit et la maman et les enfants. Bim, bam, boum. Tout ça sous la piscine avec les vagues.
3: Lui n'allait pas à la piscine parce qu'il travaillait.
1: Ouais.
3: Mais voilà, après son réveillon de Nouvel An à Center Park où il gérait toutes les équipes d'animation, eh bien, il est venu me rejoindre chez moi.
1: Et voilà.
2: Vous êtes en train de me dire que c'est la Mère Noël qu'on a au téléphone.
1: Exactement,
2: là.
1: Nous avons la
2: et
1: Mère
2: Noël. Elle s'est mariée.
1: Noël. Évidemment.
2: Ah ouais, quand même.
1: Elle a épousé le Père Noël.
2: Oh,
1: ils vivent avec les lutins là-haut, dans le Nord. Et donc, ça fait 18 ans que vous êtes ensemble.
3: Oui.
1: Ça, c'est de l'amour. Et ça fait 12 ans que vous serez... Enfin, ça va faire vos 12 ans en juin, c'est ça?
3: C'est ça.
2: Mais dites-moi, Valérie, est-ce que ce serait pas temps de ressortir... Maria Carré?
1: Maria! She's back from the congélateur! Ah bah, c'est ta chanson, ça, ma petite Nathalie. Hein,
2: c'est une chanson d'un 30 avril.
1: Voilà, exactement. Bien sûr, son mec c'est le Père Noël. Alors Nathalie, écoute bien, c'est une question qui peut te permettre de gagner 3 points de plus. C'est la question à choix multiples. Écoute bien la question et ensuite les choix. Combien de touches possède un clavier d'ordinateur standard, le clavier de base? Alors écoute bien. 71, 98, 105 environ, ou le nombre de dents de Éric Bastien. Alors, combien de touches possède un clavier d'ordinateur standard? 71, 98, environ 105. Le nombre de dents d'Éric Bastien, top chrono, 10 secondes.
2: On peut appeler un lutin si elle veut comme ami. Hein.
3: Moi, je dirais 105. Hein.
1: Et tu... Eh ben, tu fais très très bien. Wow. 105, AZERTY, QWERTY, c'est 105 touches avec des variations selon les modèles. Bravo, 3 points de plus, tu as 6.
2: C'est facile pour elle, il y a tous les cadeaux à la maison, voilà, il y a des ordinateurs partout. La femme du Père Noël quand même, cette émission est classe. Sébastien, tu as une relation cachée avec quelqu'un de connu dans le monde ou pas du tout?
4: Non, du tout.
2: Bah, pas du tout. Sébastien, il est en couple avec Élodie. Comment vous êtes rencontrés avec Élodie? Si c'est pas indiscret. Ouais. Hein.
4: Sur une application de rencontre.
2: Une application de rencontre, ok. Alors elle était gendarme.
4: Oui.
2: Elle l'est peut-être encore d'ailleurs, hein.
4: Non.
2: Non, elle n'est plus gendarme. Mais alors, elle habitait pas en Alsace?
4: Non, dans les Vosges.
2: Elle était dans les Vosges. Elle était où dans les Vosges? À quel endroit?
4: Épinal.
2: Ouais, donc Épinal, l'Alsace, pas très loin, mais c'est pas totalement à côté. Du coup, vous avez fait comment? Des petits allers-retours?
4: En fait, elle venait chez moi. Et le 2 mars, on s'est mis en couple.
2: Là, récemment, le 2 mars?
4: Non,
2: ah,
4: non. Ça fait 10 ans.
2: Ah, ça fait 10 ans que vous êtes ensemble, le 2 mars. Bah écoute, félicitations. Donc elle est venue s'installer en Alsace. Tu peux nous rappeler l'endroit où tu vis, pour que je ne l'écorche pas?
4: À Ibersheim.
2: Voilà, et comment on appelle les habitants, d'ailleurs?
4: Je sais pas. Et moi, à mon avis.
2: D'accord. On va quand même parler un petit peu de l'Alsace et de la cuisine alsacienne, juste un instant. On a dit que tout à l'heure, tu aurais rêvé d'être cuisinier. Tu continues de faire de la cuisine. Tu as quelques spécialités comme ça, alsaciennes? On entend la musique, d'ailleurs.
4: Choucroute, bake-off.
2: Toi, tu fais quoi?
4: Mariné.
2: Ouais.
4: De tout.
2: Je sais pas, à cette heure-ci, tu nous proposerais quoi à 13h, là?
4: À 13h, une omelette.
2: Ah, une omelette alsacienne?
1: Ah, c'est bon.
2: C'est quoi la spécialité de l'omelette alsacienne? Qu'est-ce qu'elle a de particulier?
4: Avec du lard, disons, bon, du lard, des champignons, oui. Une petite salade avec des petits croutons par-dessus. Un petit peu vosgien et alsacien en même temps.
2: Un petit vin alsacien avec modération. Oui, il faut bien un peu de salade parce qu'avec du lard, il faut se donner bonne conscience. Bah écoute, ça donne envie.
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3: Salut à toutes, salut à tous, et ravi de vous retrouver toutes ces soirées musicales que nous passons ensemble du lundi au dimanche avec, vous le savez, de petites variantes pour le week-end. Demain, dimanche, ce sont les auditrices et les auditeurs de Décibel qui choisiront la musique. Et ce soir, un invité, et pas des moindres, donc un incontournable, je le disais, Jean-Luc Reichmann. Et je dois vous dire que la playlist qu'il a choisie pour vous, on sent que monsieur a commencé à la radio. On y court. Il n'est pas midi, alors je ne vous dis pas bon appétit, Jean-Luc Reichmann.
4: Non, mais le gars, il est automatisé. D'un seul coup, il est midi. Je ne comprends pas, il est midi moins 7. Non, écoutez, je suis très très heureux d'être là. J'adore la radio, je suis un fan de radio.
3: Déjà, vous avez une voix de radio.
4: Je ne sais pas de quoi vous parlez.
3: Oh là là, tout dans la gorge. Non, mais c'est incroyable, bravo, bravo, c'est magnifique. Jean-Luc Reichmann, donc oui, vos débuts à la radio, et puis ensuite la télé, et la fiction, c'est ce qui arrive en dernier sur votre CV. Mm-hmm. Vous n'êtes pas que acteur d'ailleurs, hein. Mm-hmm. Vous êtes aussi dans les coulisses de Léo Mattei, mm-hmm. puisque vous faites partie de l'équipe de production, on dit, c'est ça?
4: Oui, en fait, on a créé carrément cette série, elle est française, donc effectivement, on est dans la production artistique, pas du tout en ce qui est des contrats, des chiffres et de l'argent, loin de là. Moi, ce qui m'intéresse avant toute chose, c'est de faire passer des messages, comme vous le savez, aussi bien sur les enfants, qui pour moi est la chose la plus importante de la vie. L'enfance et la différence sont mes deux combats. Alors effectivement, ça a commencé jeudi dernier avec un premier épisode. Et puis tous les jeudis soirs, pour l'instant, il y a Léo Mattei, Brigade des mineurs. Oui, donc on a créé ça. Série française, création 100% française, qui s'exporte, ma bonne dame Émilie.
3: Qui regarde ça dans le monde?
4: Dans 51 pays. Dans le monde. Ah, ça, elle rigole plus du tout, là.
3: Ah non, je suis bluffée.
4: Et le 51e pays, ça a été le Japon qui a accepté de nous diffuser cette production française. Alors là, ça rigole moins, hein. Ouais. Eh, vous avez vu, elle rigole
3: non,
4: beaucoup.
3: Je rigole
4: moins,
3: pas du tout, là. Non, je suis épatée parce qu'il y a évidemment d'excellents concepts français qui peuvent être adaptés à l'étranger. Genre, ils nous sucent nos idées et puis ils les font à leur manière. Mm-hmm. Mais là, vraiment, que vous soyez diffusé comme ça partout dans le monde, bah, je vous félicite.
4: Ouais, c'est gentil. Ouais. À l'époque, il y avait un slogan en France, vous n'étiez pas qui disait en France on n'a pas de pétrole mais on a des idées. Et ben voilà, je me suis battu, il paraît que c'était pas possible de créer une fiction française il y a 13 ans, et ça fait 13 ans, donc 64 épisodes qui sont diffusés un peu partout dans le monde pour défendre la cause des enfants. Ça veut dire que 13 ans plus tard, ça marche toujours. On aurait aimé que ça marche plus, mais bon, comme vous voyez, l'enfance est au cœur en plus de l'actualité en ce moment avec tout ce qui se passe partout, donc il faut mettre de temps en temps le doigt où ça fait mal, c'est-à-dire que nos enfants, il faut les prendre comme des personnes à part entière, et puis les respecter aussi, les écouter surtout.
3: Oui, c'est ce que fait votre personnage Léo Mattei, et il se bat pour les enfants. Léo Mattei, Brigade des mineurs, donc ça a recommencé sur TF1 avant-hier. Ça va cartonner cette nouvelle saison. Il y a plein de nouveautés, on en parlera tout à l'heure.
4: Avec plaisir.
3: Mais on est aussi là donc pour la musique ensemble, Jean-Luc. Vous m'avez fait une playlist. Je vais pas vous flatter, mais franchement, je fais un petit coup d'œil en régie, et vous êtes dans notre top 3 de l'année, là.
4: Mais non, qui sont les deux premiers?
3: Je vous dis pas.
4: Ah, vous voyez, vous voulez pas vous fâcher avec personne.
3: Si, alors il y a Adamo qui nous a fait une playlist incroyable.
4: Ça, c'est encore une autre génération. Adamo. Tombe la neige, laisse mes mains sur tes hanches.
3: Mais il écoute des trucs assez récents aussi. Oui. Il nous a sorti un Shakira ou un truc comme ça, c'était très drôle. Mm-hmm. Mais là, votre playlist, Jean-Luc, elle est éclectique, elle est réjouissante. On va chanter très fort. Alors, je rassure tout le monde, c'est la Saint-Valentin, mais on va pas être emmerdé par les slows, visiblement c'est pas votre truc.
4: Non, il y a des petites choses un petit peu nostalgiques, mais enfin vos auditeurs de ici, je pense qu'ils vont être sensibles. Je me suis adapté aussi, bien évidemment, à votre auditoire qui, je pense, va apprécier ces petits moments.
3: Oh oui, on y est sensible. On commence avec Joe Dassin.
4: Ah,
3: l'équipe à Jojo.
4: Mais oui.
3: Alors, est-ce que ça fait partie de vos chansons totem, genre sur un tournage, au moment de commencer pour se donner la pêche?
4: Je peux pleurer à chaque fois que j'entends cela, parce que mon papa appelait ma maman Jo. et Jojo. Et dans l'équipage Jojo, eh ben, il n'en manquait jamais. C'était toujours une bande. Et papa était un petit peu plus pudique, réservé, alors que maman, Jojo, qui s'appelait en fait Josette, eh ben, dans l'équipage Jojo, il n'y en a jamais un qui manquait. Et c'était toujours la joie, c'était toujours le partage. Joe Dassin, c'est papa, c'est maman, dans la voiture, quand on partait en vacances, qu'on cherchait à regarder les plaques d'immatriculation.
3: Ah oui, le grand jeu des enfants devant les écrans.
4: Mais ouais, c'était ça. Et ben, on écoutait l'équipage Jojo. Et puis, quand maman est partie, et ben, on a mis ça le jour de son enterrement. Et à chaque fois, c'était l'équipage Jojo. C'est-à-dire que maman, c'était plein de positivisme, plein d'espoir. On buvait toujours l'apéro avec Jojo. Et puis, c'était toujours des prétextes pour se rassembler, pour chanter et puis pour vivre la vraie vie.
3: Oh là là, elle est pour Jojo alors celle-là. Et pour vous toutes.
4: Pour ma maman. Vous allez voir, vous allez chanter. Hein. Et puis il ne faut pas que je pleure en plus. Hein.

0: qu'est-ce qu'on était bien dans l'équipage Jojo. Jean-Luc Reichmann, beau premier choix hein, pour démarrer la soirée.
1: C'est super gentil. Non mais vous voyez, j'ai encore voilà, les yeux qui brillent.
0: Ouais.
1: Pierrot, en fait, Pierre, c'était mon père. Et dans l'équipage Jojo, je réécoutais ses paroles. Je ne vais pas chialer, je vous promets, je ne vais pas le faire. Voilà, je notais, comme vous pouvez le voir, il n'y avait jamais un copain de trop dans l'équipage Jojo. On partageait tout et on n'avait rien. C'est-à-dire qu'aujourd'hui, imaginez-vous, avec les réseaux sociaux, ils ont tout. Il y a une éducation pour les enfants, puisqu'on parle de Léo Mattei, de la Brigade des mineurs. Aujourd'hui, ils font leur éducation avec, effectivement, tous ces réseaux sociaux, avec leurs ordi, leurs portables, etc., leurs smartphones. Mais là, c'est la quintessence même de l'humanité, du partage. On allumait une cigarette et tout s'allumait. C'était quelque chose de dingue. Voilà, qu'est-ce qu'on était heureux, qu'est-ce qu'on était bien. Mais ils avaient rien, quoi.
0: Ouais.
1: Et c'est avec ces petits riens qu'on fait des grands tout. C'est ça, l'éducation. Il faudrait y revenir un petit peu à cette base humaine. Vous voyez,
0: chaleur humaine, ouais.
1: Ah ouais.
0: Ouais, vous avez raison.
1: Mais rien, et puis l'écoute de l'autre autour d'une table, et puis on se parle, quoi. C'est ça, en fait. C'est pour ça que j'adore la radio. Voilà, je suis un fan de radio, je suis un malade de radio.
0: Et il est fort en radio, vous l'avez.
1: Mais non, mais c'est la vérité. Là, en plus, on n'est pas filmé.
0: Non, on a le droit d'être moche. En vrai, on est très beau, je vous l'annonce.
1: Non,
0: cette soirée de Saint-Valentin.
1: Vous oui, mais.
0: Quand même, voilà. On est beaux gosses, on s'est mis en noir et tout.
1: Ouais. Oui, c'est vrai que c'est la soirée. C'est bizarre qu'on se retrouve une soirée de Saint-Valentin.
0: Ben,
1: vous et moi.
0: Oui, quand même, Jean-Luc.
1: Seul. Et en plus, il n'y a pas de lumière, il n'y a rien.
0: Et c'est notre premier date. On ne s'était jamais rencontrés.
1: C'est la classe. Moi, je dis c'est la classe. Voilà. Ici, c'est la classe.
0: Alors ça, je pense que l'équipe va le découper.
1: Ouais, c'est ça.
0: Et on va l'entendre toute l'année.
1: Comme dirait Jean-Luc, ici, c'est la classe.
0: Jean-Luc Reichmann, oui. Le seul slow de la soirée, puisque c'est la Saint-Valentin,
1: oui.
0: J'ai choisi le slow des slows. Hôtel California, que nous appelons entre nous 6 minutes 05 pour conclure.
1: Ouais.
0: Est-ce que vous l'avez testé? Est-ce que vous l'avez testé?
1: Elle s'appelle Anaïs, Iris.
0: Iris, la réalisatrice de l'émission.
1: Iris, coupez la lumière, parce que pendant 6h05, il va se passer des trucs. Non, Hôtel California, alors vous, ça vous parle pas, mais moi, Hôtel California, mais j'ai dansé des slows.
0: Moi aussi, qu'est-ce que vous croyez ?
1: Maintenant, vous êtes toute jeune, arrêtez.
0: Oui, mais c'est un slow qui se transmet, je pense.
1: Ouais, et puis qui se transforme aussi, et puis qui se transmute, et puis je trouve qu'il est transgénérationnel.
0: Ouais.
1: On a vécu des émotions, c'est-à-dire qu'on peut s'arrêter, vous écoutez ça quand vous êtes en voiture, puisqu'il y a beaucoup de gens qui sont en voiture qui nous écoutent en ce moment, et puis vous oubliez tout, quoi. Vous oubliez tout, vous faites appel à un affect, à des souvenirs, à des émotions. C'est ça, en fait, la radio. Et Hôtel California, la Californie, pour nous, ça nous faisait rêver quand on avait 14-15 ans. C'est quelle année, ça ?
0: 77.
1: 77, voilà.
0: Ouais.
1: Donc, j'étais ado.
0: Ouais.
1: Et ça nous faisait rêver, la Californie. On rêvait d'aller aux États-Unis. Et puis après, on y est allé, puis on n'a pas été déçus du tout. Donc, voilà, c'est encore un fantasme. Et puis, quand vous écoutez la mélodie... Non mais attendez, Hôtel California, Eagles.
0: Les mecs sont forts.
1: Ah ouais, non seulement ils sont forts, mais ça envoie.
0: Et nous, puisque ici c'est la classe, l'a dit Jean-Luc Reichmann,
1: ouais.
0: On ne coupe pas Hôtel California.
1: Non.
0: Vous avez vraiment 6 minutes 05 pour conclure les amis. Force à vous.
1: Si toutefois vous allez en soirée avec votre belle, avec votre beau, n'hésitez pas à garder cette musique de dingue. Ça s'appelle pour votre soirée de Saint-Valentin et les préliminaires avant que ça fasse boum boum.

0: plus tard quand même.
1: Ah bah, une merveille.
0: Non,
1: une merveille.
0: Bah, hey, soirée de Saint-Valentin.
1: Bah oui, hein. Vous écoutez, ici, c'est la Saint-Valentin. Alors si vous nous écoutez, c'est peut-être que vous n'avez pas de rancard.
0: Ouais.
1: Donc Jean-Luc Reichmann et moi, on vous embrasse.
0: Voilà, c'est ça. On est de tout cœur avec vous. Et de temps en temps, il vaut mieux être seul. Je tiens à le préciser.
1: Que mal accompagné.
0: Avec sa petite radio ici. On est tranquille, ici et maintenant. Voilà, on est là. Soirée de Saint-Valentin avec Émilie. On se découvre, on parle de la vie.
1: C'est, on est pas mal, hein.
0: C'est très, très bien.
1: Est-ce que vous ne feriez pas un peu danser, Jean-Luc?
0: Mais avec beaucoup de joie et de gaieté, bien évidemment.
1: Ouais, hein, parce que bon, là, Hôtel California, ok,
0: ouais.
1: Mais en 2025, on a beaucoup dansé sur une chanson que vous avez choisi de partager avec nous ce soir, qui s'appelle Soleil Bleu.
0: Alors, Soleil Bleu, je trouve, on parlait d'optimisme, c'est un grand coup dans le micro que vous venez de faire.
1: Pardon.
0: Je vous raconte même pas la preneuse
1: quoi.
0: De son, la réalisatrice.
1: Sarah et Iris, elles n'ont plus d'oreilles.
0: Cette femme est troublée un soir de la Saint-Valentin. Elle s'est jamais touché le micro comme ça devant tout le monde.
1: Jamais.
0: Oh, laissez-moi vivre comme je veux, les pieds dans l'eau et la tête en feu. Oh, laissez-moi vivre comme je veux, sur des nuages, sous mon soleil bleu. Quand j'ai entendu ça, Louisa, j'ai trouvé qu'il y avait une espèce de fraîcheur qui arrivait. Et en plus, ça allait bien avec vos logos tout bleu, bleu ciel, ici, France Bleu, enfin la vie, quoi.
1: Magnifique.
0: Et je trouve que ça fait du bien d'entendre des personnes qui prônent comme ça le positivisme. Et puis, et qui sont pas dans une espèce de torpeur du pourquoi, du comment, parce que tu es parti, quand est-ce que tu reviens, etc.
1: Ah oui, là, c'est vraiment pas l'ambiance.
0: Il y a une espèce de soleil derrière les nuages. On en a besoin, on en a envie, déjà le 14 février. Et puis, ça envoie un joli signal quand même, non, Mme Émilie?
1: Je suis bien d'accord, Monsieur Jean-Luc.
0: Hein, on est d'accord.
1: Je dis même que là, le pays est prêt pour se mettre à danser avec Louisa.
0: Ah ouais?
1: On y va?
0: On y va.
1: Allez, c'est...
0: Attention, ça va vous faire bizarre. Regardez ça. Regardez. On est déjà sur une plage, là, non?
1: Ah, complètement.
0: Vous voyez ça, les rochers, le sac, le ressac, le mou et le remous.

0: Si vous êtes fan de Louisa, que vous avez peut-être découvert avec cette chanson, sachez qu'elle sortira au printemps prochain un album un peu en français, un peu en portugais brésilien, puisqu'elle est d'origine brésilienne et elle a bien fait danser notre invité Jean-Luc Reichmann.
1: Oui, c'est moi.
0: Ça va, Jean-Luc ?
1: Je vais très très bien. Je suis heureux parce que voilà, j'étais en pleine promo de Léo Mattei et là, c'est une espèce de petite bulle avec vous. Je suis très très content.
0: Ah, merci. On va en reparler de Léo Mattei puisque la nouvelle saison a commencé avant-hier.
1: Jeudi.
0: Si vous voulez en savoir plus et notamment les nouveautés de cette nouvelle saison, eh ben il faut rester dans le coin parce qu'avec Jean-Luc, on fait une petite pause, on revient dans 22 secondes, comptez bien.
1: 22, 21, 20.
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0: Et notre invité, c'est Jean-Luc Reichmann à la télé le midi et le soir dans le rôle de Léo Mattei. Léo Mattei, c'est le commandant de la brigade des mineurs à Marseille. Quelle bonne idée de tourner à Marseille. Quel kiff à chaque fois.
1: Ah bah c'est Marseille, c'est la lumière, c'est le respect de la différence, c'est la tolérance, c'est les paysages.
0: C'est le bordel aussi. C'est mais c'est ça qui est bien.
1: Ouais, mais c'est l'amalgame de tout ce qui se passe en ce moment dans la société.
0: Ouais.
1: Donc effectivement, mais moi je trouve que ça se marie très bien. Alors effectivement, moi je me sens bien au stade Vélodrome, je me sens bien à Marseille, parce qu'il faut se mêler à la vie locale et c'est ça aussi l'acceptation des enfants. Là il y a un enfant qui s'appelle Caïs, qui est magnifique dans Léo Mattei, qui est un pur produit marseillais.
0: Avec un accent.
1: À couper au couteau.
0: C'est Pagnol. Qui est bébé Pagnol.
1: Mais quand on a Bengouz, voilà, qui représente Marseille, on a effectivement Roland Courbis, qui a été à l'Olympique de Marseille, on a Adil Rami, dans les épisodes qui vont arriver. Mais Marseille, pour moi, c'est le reflet de notre belle province, la région PACA. Alors, on tourne un petit peu dans toute la région PACA.
0: Ouais.
1: Mais c'est le reflet de la couleur, de la joie, et puis de notre belle France que vous représentez si merveilleusement bien dans vos radios ici.
0: Ah, alors ça c'est sympa de le préciser.
1: Non mais c'est vrai en plus.
0: Ouais, c'est vrai.
1: C'est vrai parce que c'est la vie locale. Ouais. Et en fait, c'est synonyme de proximité. Mais vous savez, Léo Mattei, c'est de la proximité. Et puis c'est mettre le doigt de temps en temps où ça fait mal, cette proximité avec les enfants.
0: Ouais.
1: Les prendre une fois de plus comme des personnes et les écouter. Et ça voir les écouter, parce qu'autrement, ça fait des drames. Voilà, l'actualité, elle est pleine d'enfants, elle est pleine d'adolescents, et Léo Mattei, c'est la seule fiction qui revendique Brigade des mineurs,
0: ouais.
1: Et faites attention à nos enfants.
0: Et c'est très beau, et ça a en plus énormément de succès, ça a recommencé avant-hier. Léo Mattei, une nouvelle saison, vous avez cité quelques invités, j'ajoute Ariane Brodier,
1: oui.
0: Et Vanessa Demouy.
1: Oui, ça c'est
0: on choisit
1: pour...
0: pas les plus moches, Jean-Luc.
1: Non, c'est pour...
0: Ça va
1: ouais.
0: C'est pas trop dur, Léo Mattei.
1: Vanessa Demouy, c'est pour la semaine prochaine, vous allez la voir comme jamais vous l'avez vue. Alors c'est vrai qu'en ce moment, elle est dans sa quotidienne, bien évidemment, et puis...
0: Qu'elle
1: interprète avec brio, mais Vanessa Demouy, c'était la petite amie quand même de tous les Français pendant des années. Et là, elle a passé 50 balais, elle arrive sans maquillage, sans rien, nude, mais totale. Et vous allez voir, c'est une maman qui est en détresse jeudi prochain et qui a perdu sa fille depuis un an, elle la recherche. Et en parallèle, il y a des enfants, c'est assez rigolo parce que c'est un peu comme, je ne sais pas si vous avez la référence de Stranger Things.
0: Oui, c'est la série enfants, de Netflix.
1: Oui, exactement. Ouais. Ce sont les enfants qui font leur enquête en parallèle de la brigade des mineurs. Et à un moment donné, je trouve que c'est la réunion de toutes les générations dans cette transmission. Et Mattei dit attention, vous pouvez pas faire n'importe quoi. Oui, mais nous, on veut vous aider. Nous, on va trouver la solution. Et c'est vachement intéressant de voir la belle Vanessa Demouy au milieu de tout ça parce que c'est une femme qui est totalement en perte de vitesse parce qu'elle cherche sa fille depuis un an qui a disparu. Et

0: Et c'est un épisode vraiment hyper, hyper touchant que vous allez voir jeudi prochain. Ah ouais, ouais, c'est jeudi prochain. Ouais.
1: Là, on cite aussi celles et ceux qui partagent l'écran avec vous dans tous les épisodes de Léo Mattei. Il y a Louvia Bachelier.
0: Oui, Louvia Bachelier qui joue aussi dans Demain nous appartient et qui est merveilleuse. 24 ans, une fille pleine de vie, avec des yeux qui brillent, qui n'a pas son portable entre les prises, qui est totalement vouée à la cause des enfants. Elle est magnifique, elle est solaire.
1: Vincent Desagna,
0: oh là là.
1: Monsieur Morning Live.
0: Morning Live.
1: Il est parfait.
0: Ah oui, avec Michael Youn, c'était la bande de Fatal Bazooka et de Foot à Cagoule.
1: C'est ça. Oui. Il y a Roman Portail, Gwendal Marimoutou et Natacha Saint-Pierre. C'est marrant, c'est deux chanteurs, Gwendal Marimoutou et Natacha. Et puis vous avez eu Stomy Bugsy aussi, il n'y a pas longtemps, dans Léo Mattei. Il y a un truc avec les chanteurs, vous trouvez que ce sont des bons comédiens?
0: Ouais, non, mais je trouve que ceux qui ont envie de défendre la belle cause pour se rejoindre à nous, sont les bienvenus.
1: Ouais.
0: Alors effectivement, Natacha Saint-Pierre, c'est ma petite amie dans le film, hein, je tiens à le préciser. Mais voilà, elle est pleine de peps, elle est très très élégante. Et puis Gwendal Marimoutou, il est solaire aussi, metteur en scène de choses fantastiques en ce moment. Non, mais il faut laisser la place aux jeunes. Et puis les gens qui veulent se rallier à nous sont les bienvenus.
1: Très bien, ralliez-vous à Léo Mattei, Brigade des mineurs. La nouvelle saison a commencé avant-hier et vous avez rendez-vous avec Jean-Luc Reichmann, donc tous les jeudis soirs sur TF1 et sur TF1+.
0: Oui, c'est ça, oui.
1: Très important, TF1+.
0: Oui. Ah bah oui, maintenant c'est le replay.
1: J'ai pas encore pu comment ça marche, mais c'est important. Moi, je regarde...
0: C'est à la demande, en fait.
1: À la demande.
0: Ah, vous avez pas
1: le...
0: Oui, oui, mais c'est bien de prendre la télé quand on veut.
1: Bah oui, c'est formidable.
0: En plus, c'est gratuit, je crois.
1: Oui.
0: Donc,
1: merci, TF1+.
0: Voilà, c'est ça. C'est bien le replay, quand même.
1: Ah là là. Allez, ça aussi, c'est gratuit. Une playlist sur mesure pour vous, pour ce samedi soir, par Jean-Luc Reichmann, qui, pour celles et ceux qui ont raté le début de l'émission, je le rappelle, a fait le début de sa carrière à la radio. Donc les disques, la musique, il connaît et il en parle avec amour et gourmandise. Et là, c'est Véronique Sanson qui débarque, Jean-Luc.
0: Beaucoup de gourmandise. J'ai eu la chance de la rencontrer, de l'interviewer. C'est une femme avec une carrière de dingue, avec une voix. Elle a ouvert la voix à sa voix, d'ailleurs, c'est le cas de le dire, avec des paroles de folie. Et puis le morceau qu'on va écouter, chanson sur une drôle de vie, tu m'as dit que j'étais faite pour une drôle de vie, j'ai des idées dans la tête et je fais ce que j'ai envie. Je t'emmène faire le tour de ma drôle de vie. Et ça, je crois que ça va plaire à vos auditeurs.
1: Ah oh oui, ils sont très fans, je crois même qu'ils la connaissent par cœur. Alors, allez-y, chantez très fort et très faux, on s'en fiche, on a le droit, c'est samedi soir.
0: Très fort et très faux.

0: Si je te pose des questions, qu'est-ce que tu diras? Et si je te réponds, qu'est-ce que tu diras?
1: Et si on parle d'amour, qu'est-ce que tu diras?
0: C'est la Saint-Valentin, dis.
1: Et on se fait un petit accent québécois.
0: Ben ouais.
1: C'est gratuit, ça fait plaisir. C'est comme ça avec Jean-Luc Reichmann. Vous avez un petit bonus sur la chanson de Lâchez,
0: faites des accents. On n'a plus le droit de faire d'accent, ça me fait rire maintenant. Ils sont mignons, vos petits stagiaires qui viennent de passer en troisième.
1: Ah, bah oui, c'est comme ça. Nous, on
0: a fait des selfies
1: tout le monde. Ah oui. C'est le service public, Jean-Luc.
0: Mais oui! Ne l'oublions pas, c'est le service public.
1: Le patrimoine de celles et ceux qui n'en ont pas, parce que c'est à tout le monde.
0: Voilà,
1: ça, c'est beau.
0: Félicitations.
1: Merci.
0: Le patrimoine de ceux et celles qui n'en ont pas, signé Emily. D'accord, merci.
1: Dites donc, Jean-Luc.
0: Bah dites donc.
1: Feu Chatterton.
0: Oui, ah ça c'est bien ça. Hein.
1: Alors ça vous aimez bien. Comment vous découvrez la musique, vous
0: de Feu Chatterton.
1: En général, vous farfouillez sur Internet, vous allez à la FNAC, qu'est-ce que vous faites?
0: Non, mais à chaque fois, à la FNAC, on va encore à la FNAC.
1: Je sais pas, il y a peut-être des gens qui vont au Furet du Nord, si vous êtes dans le Nord.
0: Extraordinaire pour répondre à votre question sur Feu Chatterton. J'étais le parrain d'un festival qui s'appelle le Festival de la Paille à Métabier. C'est le seul festival qui se situe au pied des pistes d'une station de ski à Métabier. Et c'est extraordinaire. Donc, Festival de la Paille, en plus, ça peut vous intéresser. Ce sera malheureusement, les festivals ont beaucoup de problèmes, de subventions, comme vous le savez.
1: Oui.
0: Et ce sera le dernier festival cet été, fin juillet, je crois. Et je suis le parrain, et là, je rencontre des gens qui s'appellent Feu Chatterton. Et Feu Chatterton, c'est des gens, je trouve, qui sortent de l'ordinaire et qui envoient des messages de dingue.
1: Ouais.
0: Le dernier, effectivement, je pense que c'est celui que nous allons écouter.
1: Oui, allons voir.
0: Allez-en, allons voir. Ça veut dire quoi, allons voir? Ça veut dire soyons curieux.
1: Oui.
0: Et les gens qui sont pas curieux, je trouve qu'ils se tarissent. Et dans les messages de Feu Chatterton, ils ont rempli, je sais plus si c'était le Zénith, le Arena, là, il y a cette semaine, il y a pas longtemps. Et ils sont à guichet fermé.
1: Ouais.
0: Et je me suis vraiment penché sur leur discographie et j'ai trouvé que c'était vraiment des gens bien. Donc voilà comment je les ai rencontrés. Mais après, c'est ce qui passe à la radio. C'était un petit peu tout. C'est la curiosité. Il faut aller chercher.
1: C'est
0: aller chercher.
1: Ils ont rempli deux Bercy cette semaine.
0: Oui, c'est ça. Merci beaucoup.
1: Merci beaucoup.
0: Oui. Non, mais bon.
1: Voilà le genre de jeu de mots de qualité que nous ne pourrons plus faire puisque maintenant il faut appeler Bercy Accor Arena. C'est beaucoup moins drôle.
0: Bah oui, qu'est-ce que vous voulez que je dise? On est sponsorisé par une banque, j'ai vu en plus.
1: C'est ça, le Crédit Mutuel qui donne le là.
0: Voilà, qui donne le là. Moi, qu'est-ce que je faisais? Je sais plus. Je faisais Crédit Agricole. L'imagination dans le bon sens. C'était moi.
1: Mais quelle voix.
0: Bah oui. Renault, les voitures à vivre.
1: Ah, c'était lui
0: oui,
1: aussi.
0: Oui, c'était moi aussi.
1: Ah.
0: Et chaque dimanche sur TF1, une grande soirée de grands films.
1: De grands films?
0: Avec Whirlpool, le monde de l'électroménager.
1: Oui,
0: ouais, c'était moi. J'en fais plein des pubs, vous inquiétez pas, on est en direct.
1: Vous voulez pas nous faire un petit ici, meilleure radio de France, validé par moi-même?
0: Ici, meilleure radio de France, validé par Émilie.
1: J'adore, il est trop fort.
0: Feu Chatterton. Plein d'espoir. Écoutez ça, ça monte en puissance.
1: Allons voir.
0: Ouais. Non mais allons voir. Restons pas là. N'ayons pas peur de nous tromper. Allons-y, allons voir.

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0: Le rock français se porte bien.
1: Allons voir ce que la vie nous réserve.
2: J'adore l'idée. Prends-moi la main, le ciel sera toujours bas à ceux qui vivent sans courage. C'est je trouve, c'est la musique française comme je l'aime.
0: Arthur Teboul, qui est le chanteur de Feu Chatterton et qui écrit les paroles, il écrit aussi des bouquins de poèmes. Et c'est vrai que là, de vous entendre dire les paroles et pas chanter, on se rend compte de, quand même de la qualité des paroles des chansons de Feu Chatterton.
2: Et puis c'est ce qui fait aussi la chanson française dans toute sa splendeur. On a vraiment des paroliers qui sont dingues, des arrangeurs qui sont dingues, et Feu Chatterton, pour moi, ça fait partie des gens brillants dans tous les sens du terme.
0: Feu Chatterton, donc, vous aviez découvert Jean-Luc Reichmann au Festival de la Paille à Métabier. Donc, prochaine édition, les 24 et 25 juillet, il y aura Louisa, qu'on a écouté tout à l'heure. Et puis, un groupe de rock français qu'on aime beaucoup, qui s'appelle Skip the Hughes, et qui
2: vous rappelez
0: son retour.
2: Les petits cœurs des enfants derrière.
0: Oui. Sauf que c'était des vrais enfants, donc c'était moins bizarre.
2: Là, ça fait un peu bizarre.
0: J'avoue. allez, changeons de registre totalement. Mm-hmm. On va retrouver Johnny. Alors, c'est quoi votre histoire avec Johnny, Jean-Luc Reichmann? Est-ce que vous avez eu la chance de le croiser, de le rencontrer une fois?
2: Oui, bien sûr.
0: Mais racontez-moi, bon sang.
2: Mais plusieurs fois, bon sang de
0: mais
2: bonsoir.
0: Mais racontez-moi la meilleure.
2: La meilleure. Ah non, mais c'est plusieurs fois.
0: Ah ouais?
2: Il me disait, tu jures, j'aime bien parce que toi, tu fais du bonheur aux gens. Le bonheur aux gens, quand je me réveille avec toi. Il était extraordinaire. Je fais mon sport avec toi. À l'époque, je regardais Attention les marches.
0: Attention les marches.
2: Oui, il m'avait dit ça. Je trouve ça super bien. J'aime bien Attention les marches parce que les gens, ils sont heureux. Et quand je vois les gens heureux, je suis heureux. Et ça m'avait hyper touché, hyper ému. Et alors moi, qui dis tout à tout le monde, je dis, mais dis donc, je vous ai regardé chanter. C'était un soir, je crois que c'était au Grand Dôme à l'époque, Porte de Versailles, là, au Dôme. Et je dis, donc, vous avez fondu, vous avez plus de fesses, quoi. Et là, il me dit, tu as raison, en ce moment, je travaille le haut. Et je trouvais ça complètement dingue. Et après, je l'avais vu à Bercy, je ne sais plus pour quelle occasion. J'étais à côté de Jean Reno, je crois, avec Jean Reno, bien évidemment, Victor, nettoyeur. Et après, on avait tous été rue Blanche au Théâtre de Paris. Il avait fait un deuxième concert après Bercy. Je vous promets que c'est vrai. Et on avait été invités aux deux concerts avec grande joie, bien évidemment. Et puis, il m'avait vu à la fin du deuxième concert. Donc, c'est-à-dire que Bercy termine à 23h30 minuit. Le temps qu'on se marre tous, rue Blanche, vous voyez où on est, au Théâtre de Paris, tout en bas. Il recommence avec que des musiciens, des potes à lui, qui viennent de partout dans le monde. Un harmoniciste, un machin, etc. Il fait un deuxième concert de 2 heures.
0: Incroyable.
2: Ah non, mais je vous assure, j'ai vécu un truc de dingue. Et à la fin du concert, je dis, il me fait, ah, tu es là. Je dis oui. Il me fait, tu as vu, j'ai repris un peu du cul. Mais je vous promets que c'est vrai, c'était Johnny Hallyday. C'était quelques années plus tard, j'ai pensé à toi et j'ai travaillé mon cul. Et là, j'explose de rire, je dis on va boire un verre, il dit non, je vais pas boire un cul, parce qu'autrement, ça va pas aller. Il était fracas de fatigue, c'est normal.
0: À 3h du mat, le mec a fait deux concerts.
2: Mais deux concerts, un Bercy pendant 3h, genre un truc comme ça, de 21h à minuit. Et après, il enquille avec 2h sur un bœuf, avec que des potes et des musiciens internationaux, de fou. Et il avait une logique totalement déconcertante dans ses propos, vous vous rappelez de l'histoire du Dakar, si on n'avait pas perdu 3/4 d'heure, on serait arrivé à 3/4 d'heure. Mais c'était extraordinaire.
0: C'est du bon sens, hein?
2: Ah, mais c'était rien. Voilà, c'était, vous voyez, l'imagination dans le bon sens.
0: Ah, ça
2: vous
0: aussi,
2: voyez,
0: c'était bon.
2: C'était pas Crédit Habituel, c'était Crédit Agricole. Mais en tous les cas, Johnny, c'était, pour moi, c'était un homme magique. Il a ressuscité 25 fois dans sa carrière. Et puis il envoyait de dingue. Quand vous étiez à côté de lui, il y avait la flamme dans ses yeux. Et il était là pour la transmission. En revanche, c'était lui le patron. Il te laissait le micro avec un grand plaisir incommensurable, mais c'était lui le patron. Mais quelle générosité, vous pouvez même pas vous imaginer, on en a reparlé il y a pas longtemps, puisque j'ai invité Lara Fabian dans une émission à midi, et elle disait que c'était une de ses plus grandes émotions. Amel Bent, Patrick Fiori, tous ces gens qui l'ont côtoyé. Voilà, et puis la chanson qu'on va écouter, pour moi, c'est le vrai Johnny.
0: Le patron.
2: Ouais.
0: Paroles et musique, Jean-Jacques Goldman.
2: Ouais.
0: Johnny qui chante.
2: L'envie. Extraordinaire. C'est fou, hein. Il a tout vécu. Et à la fin, il dit qu'on me donne l'envie d'avoir envie. C'est beau, un soir de Saint-Valentin.

0: Eh ben ça, c'est un tour de force. Ah, on a entendu le petit
1: bah. Ben ouais.
0: C'est Johnny, ben c'est quand il travaille le cul. C'est fatigant.
1: C'est important.
0: C'est wow important.
1: Non mais quel bonheur, vous vous rendez compte tout ce qu'il y a dans ces paroles là, ce cri de désespoir, ce cri d'espoir, ce cri de main tendue vers l'autre. C'est une histoire de fou, le gars qui a tout réussi quelque part, qui a tout vécu, les frasques, les excès, et arriver à chanter ça avec une telle puissance dans les cordes vocales. Voilà, c'est pour moi c'est envoûtant. En plus, un soir de Saint-Valentin, pour les gens qui sont seuls, ils sont totalement déprimés à la suite de ça.
0: Oui, je veux dire. Jean-Luc Reichmann, oui. Il nous reste, allez, deux chansons si on parle pas beaucoup, une si on cause. J'ai l'impression qu'on va causer.
1: Oui.
0: Donc on va se dire que c'est sans doute la dernière qui arrive. C'est une chanson surprise que vous avez choisie pour nous, qui passe très peu à la radio. Qu'est-ce que c'est? Allez-y, faites votre sauce.
1: Faites votre sauce. Bon,
0: c'est
1: voilà.
0: Pas le nom de la chanson. Faites votre sauce. Non,
1: ce serait rigolo quand même pour une soirée de la Saint-Valentin. Chérie, fais-moi ta sauce. C'est un peu bizarre ce que vous dites, Émilie. Les gens, ils sont complètement désarçonnés.
0: C'est vrai.
1: Tu vous imaginez il va y avoir quand même une nouvelle direction ici.
0: C'est vrai, on change de patron, c'est pas le moment de déconner.
1: Et là, d'un seul coup, vous y allez taille patron un soir de la Saint-Valentin. Tu vas dire, on s'en moque, il va pas vous écouter, mais quand même, il a des bornes qui s'allument et pas des bornes in the USA.
0: Oh là là, on mais va loin dans le jeu de mots.
1: Sachez que, voilà, en ce moment, donc effectivement, je vais pas faire la promo pour la promo, mais il y a Mattei, Brigade des Mineurs, et il y a un élément inattendu qui arrive dans cette saison, voilà, qui est tous les jeudis soirs, là, en ce moment.
0: Sur TF1.
1: Et on a un petit garçon qui arrive. C'est un petit garçon qui s'appelle Caïs, qui est de Marseille. Et en fait, on a fait un casting sauvage pour que ce soit les enfants. Vous connaissez évidemment mon combat pour l'enfant, pour le laisser parler, pour l'écouter, l'enfant. Puisque ce sera, bien sûr, nos enfants qui feront le monde de demain et qui font aussi le monde d'aujourd'hui. Et dans un casting sauvage, j'entends un petit Marseillais qui dit « Moi, je veux bien Marseille, tout ça, je vais poser une question. » Il est tellement éclatant que je l'invite à la télé, on lui paye avec sa maman et son papa les billets, machin, etc. Et c'est la révolution tant et si bien que Marseille, je suis Marseille, que tout le monde entend le message, donc que ce soit tous les amis de Marseille, les Caïs, les Jules, etc. Et il fait la une de tout le monde. Il va jouer au football avec Zinedine Zidane au Vélodrome.
0: C'est une mascotte, Caïs.
1: C'est une mascotte, un truc de dingue. Il est reçu par le maire de Marseille.
0: Oh, waouh.
1: Et ce petit garçon, je l'accompagne, il s'appelle Caïs, et je l'ai fait jouer dans la série Léo Mattei. Et c'est un petit enfant qui arrive de nulle part, c'est un petit garçon. Et en fait, c'est un petit garçon, puisqu'on l'a vu dans la première soirée, vous allez le suivre dans cette deuxième soirée jeudi prochain, qui a perdu ses parents. Et à un moment donné, on s'est dit il y a une chanson qui est dingue, si on appelait Calogero pour avoir la permission que ce petit garçon s'identifie à cette chanson. Et à un moment donné, Caïs me dit en coulisses, mais moi je suis pas chanteur. Je dis, ouais, mais on va quand même essayer. Les paroles, ça commence, il mélange au fond de sa tasse du miel. Il regarde par le vasistas le ciel. À chaque fois que passe un avion, il se dit que c'est peut-être elle qui passe au-dessus de sa maison. On lui a dit qu'elle était au ciel. Il parle de sa maman. Il rêve couché sur un parquet dans les bras de sa mère, dessiné à la craie tous les soirs en secret. Ce dessin, il le fait trait pour trait, à partir d'un portrait. Il rêve couché sur un parquet dans les bras de sa mère, dessiné à la craie tous les soirs en secret. Perdu au fond de sa classe, il s'en mêle. Il se débat avec le coriace pluriel. Puis, il explique à sa maîtresse pourquoi parent ne prend pas de S. Des câlins, il en voudrait tellement, ne serait-ce qu'un parent. Il rêve couché sur un parquet dans les bras de sa mère, dessiné à la craie tous les soirs en secret. 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Écoutez ça. Il me

0: portrait.
1: La version de Calogero vous a ému. Attendez d'entendre ce que Jean-Luc Reichmann a prévu pour vous.
2: Mais en plus, je pense que ça va plaire aux auditeurs. Si toutefois vous avez le cœur bien accroché, parce que en écoutant ça de ce petit garçon qui a perdu sa maman, c'est vraiment bouleversant. Mais là, le petit garçon en fait est seul dans sa chambre et Mathéi écoute quelque chose et il pensait que c'était pas lui, quoi qu'il arrive. Et puis il approche doucement et puis il entend ça.
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2: Alors il y a du bruit, mais c'est normal, il entend ça au fond.
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2: Et il chante tout seul dans sa chambre. Et il reprend Calogero.
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2: Et ça, c'est quelque chose de assez magnifique.
1: Beau.
2: Ah ouais, c'est.
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0: Il a perdu sa maman. Et tous les soirs, il est seul dans sa chambre et il reprend cette air.
1: Cette chanson.
0: Et
1: qu'est-ce qu'il a dit, Calogero ?
0: Calogero, il n'a pas vu encore,
1: ouais.
0: Mais je pense que ça va le toucher au plus haut point, parce que en fait, je pense que effectivement, on est tous là pour les enfants. Il faut pas les oublier. C'est toujours des problèmes de grands. En fait, ce qu'il y a de bien, nous, avec les auteurs, c'est qu'on essaye de se mettre à la place de l'enfant, du regard de l'enfant. C'est effectivement, les prendre pour des vraies personnes. On dit toujours, ah oui, mais c'est un enfant, c'est pas grave, etc. Mais quand, ouais, non, t'inquiète pas, il est dans sa chambre et il fait rien. Il est dans sa chambre, mais il est avec qui, il est avec quoi, il a le monde au bout des doigts sur ses ordi, sur ses smartphones. Ouais. Sur ses tablettes, mais ne les laissons pas. En plus, ceux qui, tout comme ce petit enfant qui a perdu ses parents dans un accident de voiture, qui rêve et qui chante en imaginant les traits de sa maman, de son sourire, de son regard, de ses yeux qui brillent. Voilà, ne lâchons jamais la main de nos enfants. Voilà, c'est les messages pour lesquels les messages pour lesquels je me bats depuis que je suis tout petit, bien évidemment. La différence, parce que oui, avec ma tâche sur le nez, j'en ai bavé. Oui, il y a toujours pire que moi, puisque ma petite sœur, comme vous le savez, est handicapée, sourde profonde. Donc, il y a toujours pire. Mais on l'a vécu. Donc, aujourd'hui, si on n'est pas dans la transmission et dans l'écoute de nos enfants, on ne sert à rien et il faut se sentir utile.
1: Merci beaucoup, Jean-Luc
0: Merci Creshman. À vous.
1: Je suis sûre que vous avez fait beaucoup de bien à beaucoup de monde ce soir avec ce passage dans Décibels dont nous nous souviendrons. Et je vous redonne, les amis, les informations essentielles. Léo Mattei, brigade des mineurs. Nouvelle saison et nouvelle coéquipière pour Léo Mattei. Donc ça a commencé avant-hier. Si vous avez raté les épisodes de jeudi, pas grave, il y a TF1+.
0: Bravo,
1: et puis, donc, tous
0: vous
1: les
0: avez bien appris
1: soir,
0: le truc. Hein
1: bien après, hein, tous les jeudis soirs, les nouveaux épisodes de Léo Mattei et Jean-Luc Creshman aussi, tous les jours à midi.
0: Ah oui, pareil, midi moins 5, ouais, c'est
1: ah
0: ça.
1: Oui, c'est ça, pour les 12
0: ah oui,
1: coups de midi.
0: Ça. Les 12 ah là là. Oui, les 12 coups de midi, oui, c'est ça.
1: On a 5 secondes pour dire au revoir. 3, 2, 1,
0: on
1: bisous.
0: On vous aime. Bonne Saint-Valentin, soin.
1: Merci d'avoir écouté les meilleurs moments de Décibels. Demain, retour aux affaires avec Big Flo et Oli à 20h sur votre radio, ici. Salut.
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3: Bonjour, bon dimanche, sous vos applaudissements, c'est Willy vient déjeuner chez vous, numéro 1048.
4: Ça pilache.
3: Bonjour la tribu.
5: Bonjour.
3: Alors, qui est là aujourd'hui? Nicolas Malabeuf, notre enfant de la télé. Bonjour mon bon Nicolas.
6: Bonjour Willy, bonjour tout le monde.
3: Et Fabien Imo, notre geek. Bonjour mon Fabinou.
7: Bonjour Willy, bonjour à tous.
3: Et bienvenue à tous. Voilà, c'est reparti pour votre émission utile. 55 minutes pour apprendre, comprendre et s'amuser de l'actu avec nos invités, nos chroniques, notre musique, nos cadeaux. Notez bien les dossiers du jour. Dans un instant, le site officiel qui gère les papiers d'identité, là où l'État nous oblige à aller pour dématérialiser nos papiers, ce site a été piraté il y a quelques jours. Les données de 12 millions de Français seraient concernées, dont les miens. Vous avez reçu le mail? Moi, ça y est, ouais.
7: Ah bon?
3: Moi, j'ai été piraté cette semaine.
7: Non.
3: Et voilà, mes amis, moi qui ne gagne jamais rien, là, ça y est, j'ai gagné le gros lot. Alors, est-ce que ça craint ou pas pour moi? Est-ce que ça craint pour vous d'avoir nos données personnelles entre les mains de pirates? On en parle dans une minute. Et à 12h30, les pressings seraient en danger. Le télétravail ou la mode de la fast fashion faut qu'on apporte de moins en moins nos habits au pressing ou à la blanchisserie. Eh bien, qu'en est-il vraiment? Est-ce qu'un 5 à 7 au 5 à sec, c'est bientôt niette? Eh bien, la réponse dans 20 minutes. Et bien sûr, vous le savez, vous faites partie de cette tribu. Réagissez d'abord sur le groupe.
7: Oh, sur le groupe Facebook.
3: On n'est pas plus... piraté, ce groupe.
7: Jamais piraté. On est quand même plus de 7500 sur ce groupe.
3: C'est bien.
7: Pour nous retrouver, vous tapez Youpi la vie avec Willy Rovelli, c'est sur Facebook, c'est gratuit, beaucoup de messages. Donc nous avons eu un message de Joël Data.
3: Ah oui.
7: Elle a posté une photo d'un brin de muguet récolté dans son jardin, car le muguet est en avance cette année. Il n'y aura plus de muguet le 1er mai.
3: Il va falloir l'offrir le 1er avril.
7: Le 1er avril,
3: pour changer. Pas.
7: Et Richard, tiens, lui qui est jardinier, il fait partie aussi de notre groupe Facebook. En ce moment, il récolte des asperges.
3: Il les mange
7: avec un petit peu de crème à la moutarde. Petite astuce. Merci, continuez à réagir sur le groupe Facebook, c'est gratuit. Pour nous retrouver, vous tapez Youpi Davi avec Willy Rovelli.
3: Merci beaucoup. Et puis réagissez aussi par téléphone, évidemment. Appelez-nous quand vous voulez. C'est la libre antenne du week-end. Vous faites partie de cette tribu. C'est la plus grande émission de radio du monde. Vous êtes tous des chroniqueurs. Tous. 0810 055 056. Et vous repartez avec quoi, mon bon Nicolas?
6: Eh bien, vous repartez avec une carte carburant qui a beaucoup de points communs avec vous. Elle est succulente. Et elle vaut 100 euros. Mais beaucoup moins cher que vous.
3: Beaucoup plus que 100 euros. Ne donne pas cette idée à nos patrons, malheureusement. Merci beaucoup. Mais est-ce qu'on a tout dit? Allons-y, parce que là, voilà,
2: ici,
3: pas de
2: coca-cola.
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3: Allez, ouvrons notre premier dossier. Bonjour, Julien Pellabert.
8: Bonjour, Willy.
3: Bienvenue ici, mon cher Julien. Alors, vous êtes le fondateur de l'Institut de négociation et de recherche appliquée, le seul Français classé dans le top 30 mondial des meilleurs négociateurs professionnels.
8: Wow.
3: Vous intervenez aux côtés du RAID dans des situations de cyber-rançon, de piratage de données, de prise d'otages et de conflits de haute intensité. Alors, on va dire un mot de votre fonction dans un instant. Mais d'abord, Julien, 12 millions de Français, dont moi, hein, qui sont fait pirater leurs données ANTS. Là, on est sûr de ce chiffre. C'est vraiment 12 millions?
8: Oui, on estime entre 12 à 19 millions.
3: Oh là,
8: aujourd'hui, les chiffres, c'est 11,9.
3: Ouais.
8: Alors, ce qu'il faut savoir, c'est que un, c'est une estimation, et deux, le nombre de documents officiels numérisés qui ont été compromis, c'est zéro. C'est-à-dire qu'il n'y a aucun scan de passeport, de carte nationale d'identité qui ont été compromis. Ce qui est compromis, c'est vraiment de la métadonnée, c'est-à-dire nom, prénom, date de naissance, coordonnées de contact.
3: Mais quand même, ça craint déjà qu'on nous ait piqué ça?
8: Ah bah c'est un petit peu. Il y a un double, il y a une double conséquence. Il y en a un déjà immédiatement pour l'usager, et deux, il y a un impact réputationnel pour l'État.
3: Ouais.
8: Pour l'usager, c'est que ça va permettre, si vous voulez, des campagnes de phishing ultra personnalisées. Mmh. Imaginez cette information dans les mains de cyberhackers. Vous allez pouvoir recevoir un SMS avec un faux PV, par exemple. Vous rentrez nom, prénom et c'est parti. Ça va vous coûter de l'argent. Et puis après, ça va avoir un impact pour l'État, déjà. En France, on estime en 2025, une cyberattaque, elle coûte en remédiation pour une entreprise. Donc la partie de remédiation, c'est toute la partie d'audit, de sécurité qui va avoir lieu derrière pour renforcer les mesures, à 450 à 500 000 euros à peu près. Voilà. Pour l'État, on peut penser que ça va être en millions d'euros.
3: Ah bah ça va lui coûter. Bon, de toute façon, on a plein d'argent, Julien, c'est pas très très grave ça.
8: Oui, on a trop d'argent, effectivement, on n'est pas en déficit. Et puis ça a aussi un impact réputationnel.
3: Hein. Ouais, bah oui, voilà, parce qu'on nous dit...
8: C'est une dégradation de la valeur de signature de l'État.
3: Exactement, parce qu'on nous dit, allez-y, allez sur ces sites qui sont protégés, mettez-y vos données, etc. Et puis
7: on s'est piraté quand même.
3: Voilà quoi.
8: Si l'ANTS ne peut plus garantir la sécurité de vos titres, en fait, c'est tout un processus de confiance qui peut potentiellement s'effondrer.
3: Exactement. Alors là, déjà, comment on sait là si on a été piraté là cette semaine ?
8: Là, on peut aller sur le site de l'État pour vérifier directement si nom, prénom, si vous avez été piraté. Après, est-ce que vous allez pouvoir faire grand chose derrière ? Ça ne changera pas grand chose. Ouais.
3: Voilà, c'est ça. Moi, j'ai reçu un mail cette semaine. C'est un vrai mail,
6: c'est le pirate du pirate.
3: Ah oui.
6: Ça commence à devenir compliqué.
3: C'est très compliqué.
8: Mais il va falloir vraiment vérifier ça. Il va falloir, en fait, il va falloir être extrêmement vigilant dans les 6 prochains mois pour les usagers français.
3: Ouais, c'est-à-dire.
8: Tant par mail que par SMS.
3: Ouais.
8: Bah, dès que vous allez recevoir un mail ou un SMS, dès qu'on va vous demander de rentrer des coordonnées, carte bancaire ou autre, bah, il faut être extrêmement vigilant aujourd'hui.
7: Ça, il faut pas le faire.
3: Ça, en gros, on le fait jamais, Julien. C'est ça. C'est-à-dire que si on reçoit, voilà, quelqu'un, je sais pas, je vous dis n'importe quoi, n'importe quel organisme qui nous envoie un SMS pour dire il faut faire ça, à la rigueur, le mieux c'est d'appeler l'organisme derrière pour vérifier, non ?
8: Exact.
3: Voilà.
8: Le premier réflexe qu'on pourrait avoir, c'est déjà de regarder l'URL, parce que si ça redirige vers une URL qui est un peu étrange, il faut extrêmement être vigilant. Mais maintenant, il y a des URL qui sont très très proches, un signe près, à un caractère près. Le plus simple, effectivement, c'est d'appeler. C'est la banque, c'est l'État.
3: On vérifie.
8: Il faut savoir que ces organisations étatiques ou bancaires ne vous demandent jamais ces coordonnées de vive voix généralement.
3: C'est ça.
8: Donc c'est la première chose.
3: Voilà. Et si on nous demande d'agir dans l'urgence aussi, ça peut être un signe, c'est un indice, non ?
8: Exactement. Voilà. Dès qu'on va vous mettre une pression émotionnelle, dès qu'on va arguer l'ultimatum, l'urgence, ça diminue votre charge mentale, ça diminue votre lucidité en fait dans la prise de décision. Ce qu'on attend, c'est que vous fassiez des erreurs. Et donc, plus c'est urgent, plus c'est le moment de prendre son temps, d'être calme et d'être réfléchi.
3: Et vous, alors, vous négociez parfois donc avec des hackers, c'est ça ? C'est votre métier ?
8: Oui, alors, incroyable. On accompagne, on assiste des organisations sur la conduite de leurs négociations et on intervient effectivement dans le cas de cybercriminalité, donc avec des hackers. Parce qu'en fait, il faut savoir, on entend le hacker un peu comme l'étudiant d'aventure qui est dans une cave.
3: Avec des lunettes.
8: C'est pas du tout. Oui, non, mais c'est pas du tout le cas. Et en jogging, non, pas du tout.
3: Non.
8: Là, vous êtes face à ce qui s'est passé pour l'ANTS. C'est des organisations criminelles qui sont structurées comme des PME, avec différents niveaux, si vous voulez, de hiérarchie, et qui vont bloquer de la data.
3: C'est ça.
8: Donc, qui pour eux vont travailler et qui vont demander en contrepartie d'être rémunérés. Et donc, vous allez négocier avec ces organisations, pas forcément pour payer, c'est pas le but, il y a une vraie doctrine par rapport à ça, mais pour gagner du temps, pour vérifier qu'ils aient bien l'information, qu'ils aient bien la capacité de la débloquer, mais surtout, c'est de gagner du temps pour que la partie IT, donc informatique, puisse récupérer la donnée, la sécuriser. Ouais. Et donc, la négociation, elle est extrêmement importante dans ces moments-là.
3: Dans ces moments-là. Bon, bah, disons, c'est passionnant. Merci infiniment, Julien Pélabert. Et merci pour, les infos. Voilà. Donc, soyez prudents, les amis, tous ces prochains mois, là, si vous recevez des mails ou des SMS, un peu bizarres.
7: Et ne donnez jamais vos coordonnées bancaires.
3: Voilà. Alors, moi, ça se trouve, il y en a d'autres dans le monde qui vont s'appeler Willy Revelli maintenant. Parce que là,
6: les pauvres.
3: Hey, ça aurait pu être pire, Nicolas Malabeuf, t'imagines? Merci beaucoup, Julien Pélabert, négociateur professionnel cybercriminalité. Dans un instant, c'est vous que je veux entendre, c'est la libre antenne du week-end. On parle de quoi avec toi, mon bon Fabinou ?
7: L'actu web de la semaine, et j'ai décidé de vous faire plaisir, Willy.
3: Ah.
7: Je vais évoquer votre chanteur mort préféré.
3: C'est pas vrai,
7: on n'arrête pas d'en parler depuis quelques jours.
3: Merci beaucoup. Bah, c'est dans un petit instant, mais d'abord, tiens, on va écouter Joe Dassin. Il était une fois nous deux. Bon, bah écoutons Joe Dassin, mes amis. Tu crois qu'il y a eu des Willy Malabeuf ?
7: Ah, c'est pas mal.

0: Non, il était une fois nous deux, bien évidemment.
1: Nous trois.
0: Nous trois.
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3: Ah, oui, Willy vient déjouer chez vous. À deux
0: je louche comme Joe Dassin, je ne sais plus qui est où. Fabien Aymon, notre geek, alors.
1: Il est l'heure de la mise à jour, toute l'actu web de la semaine, et on démarre avec le chanteur mort préféré de Willy Revelli.
0: Ah oui, oui.
1: Cette semaine, le biopic de Michael Jackson est sorti au cinéma.
0: Ça marche très fort.
1: Et le Grand Rex, c'est un cinéma à Paris, a une idée originale. Avant la diffusion du film mercredi soir, ils ont organisé un concours du petit cri, vous savez, de Michael Jackson.
0: Ah oui, c'est bien.
1: Écoutez, les fans se sont fait plaisir.
0: C'était pas mal, celui-là. Beaucoup de doigts coincés dans les portes, c'est apparemment.
4: Bel hommage.
0: Ouais, en tout cas, ouais.
1: Et puis, c'est pas du tout énervant avant de regarder le film. Et sur TikTok, j'ai trouvé un autre fan de Michael Jackson. Il s'est filmé toute une journée en train d'imiter son idole, Michael Jackson. Résultat, sa mère a pété les plombs.
5: Adam
1: Adam. Voilà comment faire un câble à sa mère imiter Michael Jackson toute une journée. Toujours dans l'actu web de la semaine, je vous présente Émilie Tricheur. Elle est originaire de Louviers, dans le département de l'Eure. Elle est en train de développer Oyami. Oyami, c'est une toute nouvelle application faite pour courir entre femmes.
6: Je me suis mise au sport il y a quelques mois et c'est vrai que j'avais du mal à trouver la motivation et de me sentir en sécurité toute seule. Du coup, j'avais demandé à une copine de courir avec moi et j'ai vu une vraie différence. Où je me suis sentie beaucoup plus libérée, de concentrer uniquement sur ma pratique, ma foulée, ma respiration.
1: Voilà une belle idée pour courir en toute sécurité entre femmes. Voilà, c'est tout nouveau, ça va sortir cet été partout en France. Bravo Émilie pour cette création. Et on termine l'actu web de la semaine en beauté, tout en poésie, avec notre Patrick Sébastien National.
0: Voilà.
1: Souvenez-vous, la semaine dernière, on avait écouté Raymond, sa nouvelle chanson.
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1: Ça sent le tube de l'été quand même.
0: C'est bien.
1: Eh bien, si vous aimez, j'ai une très bonne nouvelle. Patrick Sébastien vient de dévoiler il y a quelques heures un nouvel extrait de son album. Après Raymond, voici la chanson Delphine. Attention à la rime riche.
7: Delphine.

0: Et bien voilà. Delphine, la nouvelle génération. Il cartonne. Des millions d'écoutes pour ce nouvel extrait. Si vous aimez, alors encore une bonne nouvelle, il a sorti bien un album avec plein de chansons.
1: Il est prolixe, hein.
0: Alors j'ai les titres des chansons. Il est beau le cucu.
1: Oui, c'est pas mal. Oui, c'est vrai aussi.
0: Rappelle-toi Marguerite. J'ai pas envie de savoir la suite. Ou encore les Nibars, chansons féministes.
1: Ouais, c'est très bien, écoutez, voilà.
0: Merci Patrick Sébastien.
2: Très poétique.
3: Belle idée cadeau pour la fête des mères. Merci beaucoup. Merci.
0: C'est pour ça.
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3: Ça va, Séverine?
5: Ça va, et vous?
3: Ça va très bien, mon chouchou. Tu nous appelles d'où déjà?
5: De Châteauroux, dans l'Indre.
3: Dans l'Indre, Châteauroux, dans l'Indre. Tu vas acheter l'album de Patrick Sébastien, Séverine?
5: Je sais pas. Pourquoi pas?
3: Parce que Séverine aussi, ça rime avec. Tu devrais y penser, Séverine. Tu voulais réagir sur quoi, ma Séverine? Sur le piratage. Piratage?
5: Oui.
3: Ah, vas-y.
5: Oui, il y en a marre.
3: Ben voilà. Tu reçois beaucoup d'appels,
0: tous
3: de trucs
0: jours
3: un peu bizarres, toi?
5: Oui, des appels sans arrêt, ça arrête pas.
3: Ouais, ça arrête pas. Et donc tu fais attention ou à chaque fois tu te fais avoir? Non, tu fais gaffe quand même.
5: Non, mais il paraît qu'il y a, avec certains téléphones, on peut régler pour les bloquer.
3: Ça marche pas tout le temps.
5: Ah oui.
3: Bah du coup, Séverine, on en profite pour vraiment, on insiste un peu, mais bien faire passer le message. Tombez pas dans le piège, les amis. Répondez jamais à des SMS, même à des mails. Vaut mieux que vous rappeliez derrière. Voilà l'organisme qui vous envoyait le truc pour vérifier. Tu fais quoi dans la vie, ma Séverine?
5: Je travaille en maison de retraite.
3: Beau métier, très utile. Bravo, ma Séverine. Compliqué, mais très utile. Bravo, ma Séverine. Merci d'être passée nous faire un petit coucou. Tu vas faire quoi?
5: Oui, j'avais un très grand rêve, mais j'ai dit faut que je lui en parle.
3: Vas-y, parle-moi.
5: En fait, c'était d'aller visiter Fort Boyard.
3: Alors Séverine, je vais te dire la vérité, on me le demande à peu près 600 fois par jour. Il va vraiment falloir que j'organise une fois, des autocars et qu'on aille tous là-bas. Malheureusement, c'est pas encore ouvert au public.
2: Il y a une bonne nouvelle, c'est qu'il va bientôt ouvrir au public.
3: Peut-être
5: c'est
3: bientôt.
5: C'est pas vrai.
3: Voilà.
5: Ah bon?
3: Ouais, peut-être. Là, ils sont en train de faire des travaux.
0: Ils font des travaux.
3: Voilà.
0: Hein.
3: Enfin bon.
5: Ah, super.
3: Voilà.
5: D'accord.
3: Après, si tu payes, on peut s'arranger.
0: Oui, ça
3: t'inquiète. Moi, tu payes, moi je te fais visiter tout ce que tu veux, Séverine. C'est pas de problème. Bon, en tout cas, on note ça, ma Séverine. Je t'embrasse fort. Merci d'être passé nous voir et tu repars évidemment avec
2: ta sélection pour la carte carburant. Et ce n'est pas une arnaque, nous.
3: Non, pas du tout. Merci beaucoup, ma Séverine. On t'embrasse très très fort. Allez, dans un instant, on vous présente un invité pas banal parce qu'on aime vous présenter des invités pas banaux. Mais d'abord, voici Louane avec conduire.
6: C'est pas vrai.

0: Louane avec conduire.
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0: Allez, comme promis, place à la personne pas banale du dimanche. Bonjour Quentin Godet.
3: Bonjour.
0: Bienvenue ici, mon cher Quentin. Alors, vous avez la trentaine et vous êtes triple champion d'Europe. Mais triple champion d'Europe de quoi ?
3: Eh ben, de yo-yo.
0: Voilà. De yo-yo. Mais yo-yo, le yo-yo, le vrai yo-yo.
3: Hein. De ce petit jouet depuis des années.
0: Voilà, le
3: yo-yo. Ça, c'est ça.
0: Voilà, pouvez-nous dire c'est quoi le yo-yo ? C'est le jouet.
3: Oui, alors c'est ce jouet qui monte et qui descend, voilà. Attaché au bout d'une ficelle. Sauf que on a cette image-là du yo-yo de tout le monde, mais en fait, il y a eu énormément d'évolutions techniques avec des roulements à billes, d'autres matériaux.
0: Incroyable.
3: Et en fait, ce qu'on fait avec, ça n'a plus rien à voir avec ce qu'on faisait avec il y a des années.
0: Ouais, voilà. Parce que maintenant, c'est plus comme c'est plus du jonglage. Vous êtes limite un jongleur, en fait, hein.
3: Ah oui, carrément.
0: Voilà, carrément.
3: Moi, 100% un jongleur.
0: Voilà.
3: Je jongle aussi avec des diabolos, plein de choses.
0: Ah oui, voilà.
3: C'est ma spécialité, le yo-yo, ouais.
0: Voilà, 100% jongleur. Et donc, mon cher Quentin, il y a donc des championnats de yo-yo?
3: Ouais, tout à fait. Okay. On a chaque année le championnat de France, chaque année le championnat du monde, presque chaque année le championnat d'Europe aussi.
0: Dis donc trois fois champion d'Europe hein, pour vous. Donc ça se passe comment? Alors les championnats, c'est quoi? Vous êtes combien, etc. Comment ça se passe?
3: Alors on est combien, ça dépend vraiment des championnats. Au championnat du monde, on est quand même nombreux. Championnat de France, d'habitude on est très peu, mais comme la discipline est en train d'évoluer dans le pays, on commence à être un petit peu plus.
0: Okay.
3: Et du coup, on fait des freestyles, des démonstrations sur scène avec une musique, et on est noté sur la technique et l'artistique.
0: C'est trop bien. Et Quentin, vous êtes combien en France à vivre du yo-yo?
3: Alors à vivre, il n'y a que moi.
0: Il y a que Quentin. Voilà, Quentin, c'est le seul en France à vivre du yo-yo. Et en gros,
3: il y en a plein d'autres qui ont un très bon niveau, etc., mais qui ont d'autres travail à côté. Qui ont rien à voir. Ouais.
0: Bon, dis donc. Et vous pouvez nous dire une fourchette à peu près. Vous gagnez combien grâce au yo-yo, en gros hein?
3: En vrai, c'est considérer que c'est vraiment le métier de jongleur. Donc, il y en a qui peuvent, en fonction du nombre de spectacles et tout, gagnent beaucoup plus ou moins. C'est très, très irrégulier. Il y a des mois, je peux gagner très peu, d'autres beaucoup plus.
0: Ouais.
3: On va dire sur l'année, peut-être un SMIC ou quelque chose comme ça.
0: D'accord.
3: Je sais pas comment c'est.
0: C'est
3: vraiment une estimation. Je sais pas. Mais en tout cas, je vis très bien sans avoir de problème financièrement.
0: C'est génial. Franchement, c'est trop, trop bien. Donc, jongleur, vous nous l'avez dit. Comment ça se passe, je sais pas, auprès de votre famille, vos amis, là, quand vous leur dites je suis champion de yo-yo? Les potes, là, tout ça, ils disent quoi?
3: Les potes, ils trouvent ça cool. Après, les gens que je rencontre pour la première fois en soirée, ils se posent quand même des questions. Quand tu dis, tu fais quoi dans la vie? Je dis, je fais du yo-yo. Ils font comment ça?
0: Il a bien bu, mon Quentin.
3: mais non, du coup, après, je montre. J'ai toujours un yo-yo dans la poche, quelque chose.
0: Toujours.
3: Et dès qu'on fait une démonstration,

0: de crédibilité à l'événement. Et moi, j'ai pas mal d'élèves aussi, donc je donne des cours un peu partout cours, et j'essaie d'agrandir la communauté. Ouais. Wow.
1: C'est trop bien.
0: Surtout ma vie en faisant du spectacle et en donnant des cours.
1: Ah bah c'est trop, trop bien. Donc, la Fédération Française de Yo-Yo. Non, mais c'est trop, trop bien.
0: Votre prochaine FIA. Ouais.
1: Voilà. La prochaine compétition pour Quentin Godet, c'est quand? C'est où? C'est quand?
0: C'est pas trop prévu finalement. Je vais sortir un peu du monde de la compétition. C'est pour
1: Mon Quentin. Mais un triple champion, il est déjà à la retraite, lui. Quentin, il est déjà à la retraite.
0: Ça fait une quinzaine d'années que je concours aux compétitions et tout. Donc là, je veux mettre les jeunes aussi en valeur.
1: Et bah voilà.
0: Dans le prochain événement où je vais, c'est en juin, le championnat d'Angleterre. Je serai invité d'honneur et du coup juge sur l'événement.
1: Oh bah dis donc.
0: Et je vais aussi au championnat du monde au Japon en août.
1: Mais
0: je concours. Mais je concourrai pas. C'est le premier championnat du monde où je concourrai pas.
1: Bon.
0: Voilà.
1: Bon, en tout cas.
0: Apprécier l'événement d'une autre manière.
1: Bon, en tout cas, bravo. Voilà, on voulait mettre en avant.
0: Merci.
2: Vous connaissez pas.
1: Et ben voilà, triple champion d'Europe de yo-yo. Merci infiniment, Quentin Godet. Merci beaucoup. Et vive la France.
3: Avec plaisir.
1: La France qui rayonne grâce à Quentin.

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2: Allez, partons gaiement vers la deuxième demi-heure de votre talk show du dimanche. Alors ici, c'est comme la messe du dimanche,
3: mais en pas pareil.

0: Sinon, c'est la même chose. Dans un instant, on parlera des pressings qui ont un petit coup de chaud. Et votre tribu est là, notre enfant de la télé, Nicolas Malabeuf. Ça va, mon Nico ?
1: Super.
2: Super. Qu'est-ce que vous dites ?
0: T'as mis un pantalon blanc comme moi aujourd'hui.
1: Oui, plutôt beige. Mais...
0: Ah, toi, c'est beige,
1: ouais,
0: toi.
1: C'est beige.
0: Ah,
2: oui, mais je connais pas les couleurs. Ah, oui,
0: dis donc, il est svelte, hein, il a levé sa jambe.
1: Allez,
0: pour montrer. Dis donc, hein, il est souple, hein, bravo, mon Nico. Et toi, t'es habillé comment, toi ?
2: Jean.
0: Petit jean, tout simple. Fabien Imo. Oui, oui. Oui, bah, c'est bon, j'ai compris. Le slip, quelle couleur ?
1: C'est bon, ça va, ça. Il en a pas.
0: Notre spécialiste web, Fabien Imo. Alors, qu'est-ce qui se passe sur le groupe Facebook ? Un jour, il faudra qu'on mette les vêtements. Tiens, on va demander à nos auditeurs de mettre leur tenue
3: du dimanche.
0: Oui, un jour, le dimanche.
3: Donc le groupe Facebook, c'est complètement gratuit pour nous rejoindre. Donc c'est Youpi la vie avec Willy Rovelli. On aime vous lire. Alors là, il y a Cédric Dumont. Il a posté ce week-end barbecue entre amis. Ça fait du bien.
0: Ah, oui,
3: ça c'est
0: bien,
3: pas mal.
0: Ça, c'est... Avec
3: le beau temps. Le beau temps, c'est pas mal. Et nous avons Christiane. Elle fait un vide grenier du côté de Perpignan ce week-end.
0: Ah, aussi,
3: c'est le grand retour des vide greniers en ce moment. Donc continuez à réagir sur le groupe Facebook. C'est gratuit. Youpi la vie avec Willy Rovelli.
0: Voilà. Et appelez-nous un 0810 055 056 pour réagir sur ce que vous entendez. Et on part avec quoi aujourd'hui, mon Nicolas,
1: eh
0: que
1: bien,
0: j'aime
1: mettant je 100 euros de carburant et on rappelle l'un d'entre vous en fin d'émission.
2: Nous aussi, on vous aime.
0: Ah là là là là. Mais d'abord, si vous n'avez pas suivi l'actu, pas de panique, l'actu vous suit. Il est temps pour moi de mettre les points sur les i.
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0: Et on commence avec le maire de Cannes, David Lisnard, qui réclame une offensive anti-drogue pendant le festival de Cannes. Oui, bon, annule le festival de Cannes. Ça sera plus simple, à mon avis. Après, il faut être raisonnable, David. Souvent à Cannes, il y a des films de 4 heures en langue moldave sur la transhumance des moutons dans une famille queer. Confronté au cancer du patriarche analphabète, franchement, si t'es pas défoncé, tu peux pas suivre. C'est pas juste... La marque Durex signale qu'à cause de la montée du prix de pétrole, les préservatifs coûteront plus cher. Oh. Et si on rajoute à ça le prix du paquet de club, va vraiment falloir être blindé hein, pour fumer après l'amour. Des capotes plus chères, bon bah pas le choix. Comme mon slip, la prochaine fois, je le remets à l'envers. De toute façon, avec cette guerre en Iran, on se fait baiser de tous les côtés et sans préservatif. On va pas tarder à trouver des gars barbès et capote. Une étude révèle que la pollution à la drogue venue des consommateurs de cocaïne avec les eaux usées qui se déversent dans les rivières font que les saumons exposés à la coke nagent plus que la normale. Tellement plus qu'on a même trouvé des traces de saumon dans le nez de Pierre Palmade. C'est ce qu'on appelle des saumons complètement fumés. Ça m'étonnerait pas que les saumons remontent aussi la Méditerranée hein, pour aller faire un tour sur la croisette. La prochaine fois, Mathieu Delormeau pourra plaider qu'il n'a pas pris de coke, mais qu'il a été victime d'une tranche de saumon. À Cannes, David Lisnard envisage donc d'interdire les petits fours avec du saumon. Une japonaise de 32 ans a épousé un avatar virtuel créé avec ChatGPT. Quand il faudra descendre les poubelles ou déplacer un meuble, là, elle se rendra compte que le virtuel finalement, c'est pas si bien. Un an déjà que le pape François repose pour l'éternité à Rome, dans la basilique Sainte-Marie Majeure. Oui, parce que Sainte-Marie Mineure, ça a encore créé le bordel. Enfin, la question du jour. Ah bah tiens, le pape François, justement, était un pape moderne. Il avait même envoyé un message dans l'espace, eh oui. Est-ce que c'était une prière urbi et orbite ?
6: Ouh !
0: Eh ben, vous avez 2 heures. Malheureusement, dans 249 jours, c'est fini 2026.
6: Bravo.
0: Voilà, voilà, dis donc, cette histoire de cocaïne, les saumons sont cocaïne. Tu te rends compte ? C'est-à-dire que tu manges de saumon, on est tous drogués, là, mes amis. Allez, dans un instant, on va parler de quoi ? De blanchisserie, de pressing. Mais là, si vous avez un petit coup de mou, là, on n'est pas bien. On n'est pas bien. Mais heureusement, j'ai la solution. Si t'as un petit coup de mou, t'écoutes ça. Et quand je te dis, à toi, tu me fais un joli palababapala. Et là, tu vas retrouver la
2: fin.
0: Regarde. Là, t'es pas bien. Là, t'es pas bien.
2: Carburant.
0: On a la marge.

0: et Diavolo in Me. Oui.
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0: Faut que je prévienne Zucchero parce qu'il il passe bientôt à Lyon.
4: Oui.
0: Et Mamma Rovelli, elle va prendre le bus. Elle va aller jusqu'à Lyon, t'imagines, pour voir Zucchero.
4: Elle l'adore.
0: Donc faut que je le prévienne. Ah oui, parce que là, elle est capable de monter sur Vintage Time et tout. Ma mère, elle est folle, hein, vous savez. Donc faut que je prévienne Zucchero très très vite. Allez, ouvrons notre nouveau dossier. Bonjour Stéphane Cohen.
5: Bonjour.
0: Bienvenue ici, mon cher Stéphane. Vous êtes le vice-président de la Fédération française des pressings et des blanchisseries. Alors, j'ai lu l'autre jour que depuis le milieu des années 2000, il y a plus de la moitié des pressings qui ont disparu en France. C'est vrai, ça?
5: C'est vrai que depuis les années 2000, il y a beaucoup de pressings qui ont disparu, mais c'est quelque chose qui s'est beaucoup atténué depuis 2015.
0: Très bien. Il s'est passé quoi? Enfin, pourquoi il y en a eu autant qui ont fermé leurs portes, à votre avis?
5: Parce qu'il y en a beaucoup qui avaient ouvert, et puis il y a eu la fin du perchloréthylène qui a fait que certains pressings n'ont pas eu envie de réinvestir à ce moment-là.
0: C'est quoi le perchloréthylène? C'est qui ça?
5: Alors, on va simplifier en appelant ça le perchlo. C'était en fait quand on va faire nettoyer des vêtements dans un pressing, dans une teinturerie, on faisait du nettoyage à sec avant. Le nettoyage à sec était fait avec un solvant. Et donc un des solvants qui existait, c'était le perchloréthylène.
0: D'accord.
5: Qui abîmait la couche d'ozone. Donc en France, ça a été interdit.
0: Très très bien, très très bien. Est-ce que quand même le fait que voilà qu'on ait un petit peu changé nos habitudes entre le télétravail, la fast fashion, tout ça, est-ce que quand même ça fait qu'on y va un petit peu moins dans les pressings?
5: Oui, tout à fait. On y va. En tout cas, il y a deux. Le marché c'est scindé. Je dirais en deux blocs entre des gens qui achètent des vêtements très très peu chers et qui soit n'y vont plus, soit vont chercher des pressings très très très peu chers. Mais aussi certaines personnes qui du coup les mêmes finalement qui investissent dans la fast fashion vont aussi des fois investir dans des vêtements très haut de gamme. Et là, ils vont vraiment avoir besoin d'un pressing plutôt très luxe pour pouvoir l'entretenir. Et donc voilà, on a scindé vraiment le marché en deux et le milieu de gamme, lui, n'existe plus vraiment.
0: Moi, en me promenant un peu, j'ai vu que des pressings c'était beaucoup diversifié aussi, non? Propose d'autres services aussi.
5: Oui, bien sûr, on va nettoyer par exemple les baskets, il y a des grosses demandes pour nettoyer des baskets.
0: Exactement, il y a de plus en plus qui font ça.
5: Pour nettoyer des sacs à main. Enfin, il y a beaucoup de gens qui achètent des sacs à main luxe, pareil, qui savent pas comment les nettoyer. Il y a eu beaucoup de, dans certains, enfin, c'est différent dans les grandes villes où il y a beaucoup de besoins quand même, malgré télétravail, il y a quand même toujours beaucoup de gens qui portent des vêtements luxe. Et, je dirais, les zones de vacances où beaucoup de pressings se sont diversifiés dans ce qu'on appelle des micro-blanchisseries. Mmh. Donc, ils vont travailler avec les Airbnb pour faire les serviettes ou les draps.
0: Voilà. Et aussi des retouches, parfois, là, j'ai vu que moi, dans mon pressing, c'est des retouches.
5: Bien sûr, vous avez tout à fait raison, ça c'est quelque chose qui est très très important.
0: Je sais Stéphane, je suis très important dans la vie en général. Et là c'est bien de le repréciser. Les retouches alors, c'est bien ça.
5: Des retouches, des ourlets, mais il y a aussi des choses qui ont disparu et qui reviennent. Il y avait avant sur des pulls, on savait faire du remaillage ou du stoppage, vous savez sans doute pas ce que c'est que le stoppage.
0: Si, moi je alors dis donc. Alors autant je ne sais pas qui est le père de Papilène là. Et vous allez arrêter de m'insulter comme ça, mais autant, je ne sais pas ce que vous venez de dire, je sais ce que c'est. Alors, mais expliquez quand même pour les ignorants, expliquez-le.
5: D'accord, mais le stoppage, ça permet en fait sur un tissu où il y a un accro, pas de stopper pour pas que l'accro continue, mais de faire qu'en fait, on ne voit plus du tout l'accro. Donc bien sûr, ça ne va pas se faire sur un vêtement qu'on a payé 10 euros, mais sur un vêtement sur lequel on tient beaucoup parce qu'on l'a payé cher ou parce que c'est un vêtement de famille, on est capable de faire disparaître le trou.
0: Exactement. Ben moi, je l'ai fait. J'ai fait disparaître le trou parce que dans mon placard, j'avais des mites. J'ai des mites.
5: Exactement.
0: Vous voyez, Stéphane, c'est bien. Bon, alors, est-ce qu'il y a eu aussi un moment... sais très bien. Est-ce qu'il y a eu aussi, à un moment donné, je recommence. Est-ce que c'est un métier qui attire encore les jeunes qui font... par exemple, moi, j'en avais un à côté de chez moi qui a fermé parce que le gérant était trop âgé, je veux dire. Il n'y a pas eu de repreneur.
5: Ouais, ça c'est super important ce que vous dites. Donc effectivement, on est à un moment où il y a sans doute 50 ans, c'était un chouette métier parce que c'était vu comme un métier d'artisanat.
0: Voilà.
5: Et ça s'est un peu perdu et on a beaucoup envoyé finalement les gens qui savaient pas quoi faire autre chose dans ce métier. Mais nous, on retravaille beaucoup justement à la fédération et on commence à avoir plein de jeunes aussi très dynamiques qui emmènent des gens qui voient ça comme effectivement de l'artisanat. En fait, quand on emmène son vêtement, sur différents types de métiers, mais quand on va plus sur le pressing haut de gamme, on va sur des gens qui, quand ils emmènent leurs vêtements, ils ont envie qu'on leur trouve une solution. Donc, comme vous l'avez dit, ça peut être de la retouche, ça peut être de la broderie. Il faut connaître. Enfin, les tissus deviennent de plus en plus compliqués, donc on a besoin de gens experts. Et on a réactivé là cette année le meilleur ouvrier de France aussi sur le pressing.
0: Il
5: y a plein de choses. Donc il y a plein de choses qui se créent.
0: Bravo, mon cher attirer. Stéphane.
5: Et c'est une profession où on n'est pas du tout si mal payé que ça. Et où il y a beaucoup de travail.
0: Mais non, il est très riche, Stéphane. Restez avec nous, Stéphane, une petite seconde. Je vous présente Annie qui est avec nous. Ça va, Annie ?
1: Oui, ça va. C'est très, très. Finalement, j'ai parlé de ça autour de moi. Ils m'ont dit, mais qu'est-ce que c'est ce sujet, quoi ? Finalement, j'ai réussi. C'est un très, très bon sujet.
0: Merci, Annie, d'avoir commencé en disant qu'est-ce que c'est que ce sujet à la con, et finalement, non.
1: Je me suis documentée.
0: Ah, bah oui, bravo.
1: Et j'ai téléphoné à des pressings autour de ma petite ville.
0: Alors ?
1: Des artisans.
0: Alors ?
1: Et qui disent que c'est un métier difficile.
0: Ah bah oui.
4: Bah voilà. Oui.
0: Mais, et toi, tu y vas encore, Annie, chez le pressing ou à la blanchisserie ?
1: Oui, quelquefois pour des. Alors, j'ai
0: grosses
1: bien
0: pièces.
1: Interrogé. Et pour savoir s'ils faisaient les daims, les peaux, etc.
0: Ouais,
1: oui. Évidemment, il y a de la concurrence avec l'industrialisation, comme disait le monsieur, là, monsieur Cohen.
0: Stéphane Cohen, oui.
1: Et voilà. Ouais. Et l'industrialisation qui prend évidemment tous les hôpitaux, les linges des hôpitaux, les grandes collectivités.
0: Voilà.
1: Et moi, il m'est arrivé d'être hospitalisée quelquefois. Et les draps qui reviennent, ils sont pas repassés. Hein,
0: ouais.
1: C'est autrement.
0: Ouais.
1: Voilà.
0: Voilà.
1: Et tu es pressing, non. Chez les artisans, ils repassent très bien, très bien, très
0: bravo.
1: Finement.
0: Bravo, Annie.
1: Alors, évidemment que c'est pas le même prix, mais c'est pas le même travail non plus.
0: Ah voilà, Annie. Tu es où ? Tu es dans quelle ville ? Ce que tu nous as pas dit.
1: Alors moi, je suis dans une petite ville de 12 000 habitants.
0: Oui. Ça me dit toujours pas laquelle. C'est un jeu qu'on fait.
1: Septembre
0: les Vallons, c'est magnifique.
1: Voilà.
0: Merci beaucoup, Annie, d'être passée nous voir. Tu repars avec ta
6: sélection pour la carte carburant de 100
0: exactement.
6: Euros.
0: Et Stéphane, merci beaucoup. Vous faites aussi des trucs à domicile parce que pour nettoyer mon canapé.
5: Oui, nous, oui, mais tout à fait. En fait, il y a beaucoup de pressing. Alors, ça, c'est possible dans les grandes villes de bien sûr, d'aller faire des collectes à domicile.
0: Il faut nettoyer mon canapé, Stéphane. Je te donne mon adresse. Tu viens me nettoyer le canapé parce qu'il y a des taches.
4: Il y a des taches.
0: Il y a des taches. Merci beaucoup, Stéphane Cohen, vice-président de la Fédération française des pressings et des blanchisses. Très sympa, Stéphane. Merci beaucoup. Passez une belle journée. Allez, dans un instant.
4: Non, sérieusement, est-ce que vous repassez vos vêtements ? J'ai envie de savoir.
0: Pourquoi ?
4: Non, où vous faites appel.
0: Mais c'est du personnel de maison, enfin.
4: Ah oui, d'accord, ok. Ouais. Vous ne repassez pas vous-même.
0: Sûr que non. Tu m'as vu. Dans un instant, Nicolas, notre enfant de la télé. Alors, toi, tu repasses pas.
4: Alors, il repasse pas du tout.
6: Ça se voit.
0: Alors, oui.
6: Eh bien, on va prendre la route ensemble. Je vous emmène sur le périph.
0: S'il te plaît. Ça, c'est une belle balade qu'il nous propose.
4: Ah oui, ça fait rêver.
0: Vraiment,
4: ça.
0: Avec les nids de poule. Tout de suite, on rêve. Voici adieu.
4: Ah
0: oui, ça y est, moi, je pars. Là, voilà. Allez, adieu. Écoute ça, adieu.
4: Ah oui, c'est...

0: chaque week-end.
1: Il faudrait qu'il fasse un palapapala.
2: C'est vrai qu'il faudrait qu'il fasse. Il faudrait qu'on lui envoie le jingle palapapala, ouais, Jérémy, parce que là, s'il me faut un album entier comme ça, là, moi, je vais acheter les lames de rasoir.
1: Oh non.
2: Alors, quand il y en a mal, il y a mal à la bœuf. Nicolas Malabœuf. Alors, mon Nico.
3: Eh bien, Willy, attachez-vous bien à votre siège auto. On fête ce week-end l'anniversaire du périphérique parisien.
2: Bon anniversaire.
3: Puisqu'il y a tout juste 53 ans, était inauguré le périph à Paris. Une idée qui avait émergé en 1925 dans la tête de Louis Baudry de Saunier.
2: Louis Baudry, un journaliste.
3: Il était chauve aussi. Journaliste qui imaginait déjà un boulevard circulaire autour de la capitale. Mais ce n'est que dans les années 50 que l'idée va se mettre en place, étant donné que 400 000 voitures quand même circulait tous les jours dans Paris. C'est donc l'architecte Raymond Lopez qui est choisi pour l'imaginer. Sauf que les travaux ont été tellement longs qu'il est mort avant même la fin de la construction. Il n'a pas vu le périph. Et donc en 1956, les travaux du premier tronçon démarrent entre la porte d'Italie et la porte de la Plaine. C'est 7 ans plus tard que cette première portion ouvre en présence du général et de son premier ministre Georges Pompidou, qui avait marché à pied sur le périph. Et alors, à quelques jours de l'ouverture, Léon Zitrone dans le JT présente le périphérique.
4: En quelques jours, faire le tour de Paris en voiture sans rencontrer un seul feu rouge, ce ne sera plus un rêve. En effet, la construction du dernier tronçon du périphérique vient de s'achever. Si tout va comme on l'espère, les automobilistes pourront l'emprunter dès la semaine prochaine.
3: Merci Léon. Et alors, tout au long des années 60, les tronçons sont inaugurés pour un coût total quand même de 2 milliards de francs, ça a coûté cher. Et donc, après 17 ans de travaux, la rocade de 35 km est enfin inaugurée le 25 avril 73 par le Premier ministre Pierre Messmer. La première année, 160 000 véhicules passent par le périph. Aujourd'hui, le nombre a été multiplié par 7, imaginez donc. Sauf que alors, quelques semaines plus tard après l'inauguration, les riverains sont pas contents à cause du bruit. Écoutez ces franciliens au bord de leur fenêtre.
5: Depuis 4 ans, c'est infernal. Ça fait 4 ans que nous sommes ici au mois de septembre et ça fait 3 ans que nous ne pouvons pas dormir la fenêtre ouverte.
6: Maintenant, le bruit vous gêne énormément.
7: Alors, depuis que nous sommes ici, alors depuis qu'on a construit le boulevard périphérique, alors là, c'est tenable. Et comme je vous dis, on est obligé de dormir avec les boules pièces dans les oreilles.
8: Ah, les camions qui vont arranger.
9: Bah oui, c'est le service idéal.
8: Ça n'en finit pas. Maintenant, ça va. On a habitué avec le bruit. Hein.
10: Surtout nous, on est 13 enfants, nous.
11: Alors, le soir, faut pas dormir, hein, c'est vrai.
9: C'est-à-dire, celui qui dort bien, ça va, mais nous, notre âge, des fois, on a le sommeil léger.
2: C'est vrai, les pauvres. Et les pauvres qui avaient rien devant chez eux, et tout à coup, il y a ça.
3: Et donc dans les années 80, des murs anti-bruit sont installés partiellement. Mais alors il n'y avait pas que le bruit et la pollution, il y avait aussi la végétation. Écoutez ces habitants attristés dans le bois de Boulogne.
12: Pour moi, ça représente un désastre. Et je suis navré de voir que le bois de Boulogne est transformé de cette façon-là et dévasté. Le dommage que l'on fait au bois de Boulogne soit réduit au minimum.
13: Ça fait beaucoup de peine qu'on démolisse notre bois. Ça me rappelle beaucoup de souvenirs. Toute mon enfance, je l'ai passée dans le bois.
3: Et voilà quelle était l'actualité il y a 53 ans. Et alors, une histoire étonnante maintenant, prenons la direction d'une maternité parisienne à la découverte d'un prénom pour le moins original.
14: Périphérique suite. Ah oui, j'ai demandé à la maman si elle se trompait pas, si c'était pas Médéric, si c'était pas Frédéric. Elle m'a dit non, c'est périphérique.
2: Mais sud.
14: Et je lui ai dit, ce sera jamais accepté par l'état civil. Or, ça l'a été. Pas périphérique sud, mais périphérique a été accepté.
2: Ah, oui.
14: Et c'est à ce moment-là que j'ai appris que l'aîné s'appelait Midi et Midi et demi.
3: Ah ben c'est une belle famille. Une belle famille, ça a été accepté, vous pouvez appeler votre enfant périphérique.
2: Ouais,
3: et une nuit de novembre 2012, une femme de 29 ans était tombée en panne sur le périph et elle avait accouché d'une petite fille porte de bagnolet.
2: Pas sur la meuf qui s'appelle périphérique,
3: non, sur autre chose. Quand même pas. Et le petit potin, eh bien un motard avait réalisé le record en faisant le tour complet du périph en moins de 10 minutes.
2: Eh
3: il avait été flashé à 211 km/h. Ne faites pas ça chez vous.
2: Non, bien sûr que non.
15: Rouler,
2: merci
15: là.
2: Mon bon Nicolas. Bon anniversaire le périphérique alors. Est-ce que vous connaissez Gonano?
15: Ah non.
2: Tant mieux, parce qu'on en parle juste après ça.

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1: De retour ici, si vous voulez bien déjeuner chez vous, on passe à ça, à table, on passe à table. Tous ensemble le samedi et le dimanche entre midi et 13h. Mais vite, ce sont les 5 dernières minutes. Avant la fin, chaîne. C'est les 5 dernières minutes. Place à la bonne idée du dimanche. Bonjour Morgane Pougis.
2: Bonjour tout le monde.
1: Bonjour tout seul. Bonjour, bonjour. Bienvenue ici. Vous êtes le cofondateur de Go Nano Travel. Vous êtes basé à Orléans, je crois. De quoi s'agit-il, mon cher Morgane?
2: Tout à fait. Donc, je suis basé sur Orléans. On a créé une petite start-up. On est trois. Et on a créé, donc, une application pour le voyage. On a créé un carnet de voyage.
1: Voilà.
2: Donc, l'objectif, c'est de gagner du temps et d'optimiser son voyage.
1: Exactement. Donc, c'est un guide de voyage numérique personnalisé. Alors, par exemple, tiens, je veux passer 3 jours à Naples avec Fabien. Il y a que Fabien et moi. On part 3 jours à Napolis tous les deux.
3: Bon courage.
1: Chaque fois, on se dit, non, mais c'est vrai qu'avant de partir, on se dit, bon, bah, voilà, j'ai 3 jours. Qu'est-ce qu'on fait?
3: Rentabiliser les 3 jours.
1: Donc je mets ça par exemple sur votre site, tout ça, et puis vous me trouvez de quoi faire, c'est ça?
2: Eh ben c'est exactement ça. En fait, vous allez réserver avec une agence ou avec un travel planner, peu importe, ou sur internet. Mais une fois que vous allez arriver sur place, comme vous l'avez dit, faut savoir ce que vous allez faire. Donc c'est justement là qu'on arrive. Donc là, vous allez aller sur le site de gonanotravel.com et vous allez renseigner vos informations de voyage, donc votre destination, vos dates et surtout vos préférences de voyage. Donc ce que vous avez envie de faire sur place.
1: Ouais. Alors Fabien, c'est là, que les bars. Fabien, c'est bar et bar.
2: On a la vie nocturne, pour les retraités, des grandes marches, etc. On peut tout faire. Et c'est là que c'est intéressant, c'est qu'on s'adapte à tout type de profil, en fait.
1: Voilà, exactement.
2: Même en camping-car, même en van life.
1: C'est trop bien.
2: Intéressant.
1: Non, mais c'est très, très bien. Donc, c'est les formalités, on est au courant des usages locaux, les recommandations de visite, les restos, les bars, etc. C'est très personnalisé. Par exemple, si je voyage avec une personne handicapée, vous nous donnez aussi les conseils adéquats.
2: Exactement. Donc c'est justement ça, c'est que la force du nanobook, c'est qu'on va personnaliser l'expérience au maximum. Donc ça veut dire que notre guide, vous avez un carnet de voyage qui s'appelle le nanobook, et dedans vous allez retrouver les généralités avec les infos effectivement avant de partir, donc les visas, les vaccins, la monnaie sur place, etc. Mais ça marche aussi d'ailleurs en France, pour les régions en France. Et ensuite on va vous créer un programme, un itinéraire jour par jour. Vous aurez même un petit challenge ludique pour les activités à faire. Et après chaque activité, vous allez avoir une petite photo, un descriptif, un peu d'histoire, du conseil. Et bien sûr, les tarifs et même le site internet pour pouvoir réserver ensuite. Donc en fait, on met tout au même endroit. Et si du coup, Fabien ne sait pas parler italien,
1: c'est même pas parler français.
2: Et vous avez un petit lexique à la fin, en fait, avec les situations de voyage classiques, donc au restaurant, à l'hôtel, où on va voir les traductions et même la prononciation.
1: C'est génial. Ça simplifie vachement le truc, en fait. Parce que c'est vrai qu'avant de... Alors après, c'est aussi bien de chercher ces trucs, etc. C'est pas le problème.
3: Mais on
1: gagne un petit peu de temps, voilà.
2: On est rapidement confronté aux réseaux sociaux, etc.
1: Exactement.
2: Et donc, en fait, ça évite de passer des heures de recherche. Voilà. Un seul programme, c'est vraiment clé en main, c'est hyper pratique.
1: Et pendant notre séjour, vous nous accompagnez aussi?
2: Exactement. Donc pendant le séjour, en fait, on a notre petit nano, notre petite mascotte nano, en fait, qui est un agent conversationnel. Et en fait, sur place, si je sais pas, il pleut ou s'il y a quelque chose qui a fermé, parce que c'est un incendie la veille ou peu importe, vous pouvez lui poser la question et il va vous répondre. Et en fait, il a déjà tout votre voyage en connaissance, donc il va vous proposer les meilleures activités ou les meilleures propositions. Et si vous voulez faire un rooftop, et vous pouvez demander genre faire un rooftop, et il va vous proposer le meilleur rooftop avec vos tarifs, parce que vous aviez renseigné les éléments.
1: Trop bien, c'est une très bonne idée. Ça coûte combien un Go Nano Travel à peu près?
2: Alors, donc ça coûte 20 euros le guide, donc
1: c'est rien.
2: 20 euros pour de 1 à 30 jours, et surtout, en fait, aujourd'hui, on propose pour les professionnels également, parce que en fait, les professionnels du voyage commencent à prendre l'orientation pour aller vers justement les voyages sur mesure, et en fait, de créer un carnet de voyage comme nous on propose, c'est très très très long, et donc en fait, depuis on va dire plusieurs semaines, aujourd'hui, on a des professionnels comme des travel planners, je ne sais pas si vous connaissez. C'est des indépendants qui vont organiser des voyages sur mesure. Et en fait, ils vont passer des fois jusqu'à 10 heures pour créer le programme, le carnet. Et avec nous, ils mettent une demi-heure. Donc les professionnels peuvent aller sur le site aussi pour découvrir nos solutions.
1: C'est quoi, là, de ce que vous envoyez, là, de ce que vous voyez avec vos clients, là, les prochaines destinations à la côte, c'est quoi? C'est la France, là, non, à cause des problèmes d'essence?
2: Alors là, On a surtout là, beaucoup de petits voyages, ouais. style Espagne, Andalousie, etc. Oui. D'ailleurs, j'ai fait Naples. Et du coup, on a New York aussi. Ça fait
1: New York, rêver, New York, c'est en Espagne. New York, c'est en Espagne aussi, New York.
4: À côté.
1: Merci beaucoup, mon cher Morgan Pougis. Merci infiniment. Donc, le cofondateur.
2: Et juste, si je peux juste rajouter une toute petite chose.
1: Allez-y.
2: En fait, là, c'est notre carnet digital et on est en train de faire une version pour les enfants.
1: Pour les enfants. Et oui, j'ai oublié de vous en parler. Exactement.
2: Et donc, cette version enfant, on aimerait la proposer les premiers pour cet été. Et du coup, on va lancer une cagnotte participative dans les prochaines semaines. Et donc, l'idée, en fait, c'est qu'ils retrouvent le même programme avec le même itinéraire, mais seulement avec des infos adaptées à leur niveau d'âge. Et surtout avec une petite histoire, des dessins. Et ça sera vraiment un cahier personnalisé.
4: Il y a
2: un
4: vrai souvenir pour les enfants. Il y en a pour tout le monde.
1: Il y en aura pour
2: la même chose pour les adultes.
1: Eh bien, bravo, bravo.
2: Aussi avec des cahiers de vacances.
1: Merci beaucoup, Morgan Pougis, le cofondateur de Go, donc G-O, plus loin, Nano, N-A-N-O, et Travel, T-R-A-V-E-L. Go Nano Travel. Merci infiniment.
3: Et merci Willy, car vous m'invitez à Naples. Alors, c'est un beau cadeau.
4: Et ça, c'est une première.
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3: C'est le grand tirage.
1: C'est le
4: tirage.
1: Qui dit dimanche dit tirage.
4: Qui dit tirage, on appelle qui
3: dit appel.
6: Allô,
1: Séverine. Séverine.
6: Oui.
1: C'était pour dire que c'était pas toi qui avais gagné, mais merci quand même. Au revoir, Séverine. Bonne journée, ma Séverine. Voilà, maintenant, on n'appelle que les perdants. Ça change un peu, il y en a marre.
6: Je suis très contente d'avoir parlé avec vous, parce que je vais vous dire, on est en privé, là.
1: Bah oui, oui, oui, personne ne nous écoute. Vas-y, tu peux y aller, Séverine. Personne ne nous écoute, vas-y.
6: Je vous le dirai.
1: Non, mais vas-y, tu es en direct, tu peux y aller. Vas-y, vas-y, dis, ma Séverine, vas-y. Tu voulais dire quoi?
6: Non, parce que tous les ans, depuis l'âge de 7 ans, je m'en vais à l'île de Léron, si vous voulez, en vacances.
1: Oui.
6: Et on fait toujours le tour du Fort Boyard.
1: Voilà.
6: Et je suis contente d'avoir parlé avec vous, Willy.
1: Je t'en prie, mais dis-moi tu, on se connaît, tu me dis tu, ma Séverine. En tout cas, moi aussi, j'étais ravie de t'avoir avec nous. Tu prends bien soin de toi, ma Séverine.
3: Elle gagne quand même. Pas...
1: Oui, bien sûr qu'elle gagne.
3: Ah, tu gagnes avec les 100 euros de carburant.
1: Voilà. Bravo, ma Séverine.
6: Merci beaucoup.
1: Je t'en prie. Merci ma Séverine, à très très bientôt. Voilà mes amis, c'est fini.
3: Oh non, la barbe. C'est pas possible parce que on vient de commencer.
1: Non, c'est comme ça. Quand tu commences, on finit.
3: Bon allez, je rentre.
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4: Bonjour et bienvenue dans votre magazine Ma France, par ici les économies. Alors vous connaissez notre objectif, hein, chaque semaine, vous redonner du pouvoir d'achat. Et aujourd'hui on va parler arnaques, parce qu'elles sont partout et il est parfois très très difficile de les détecter. Mais bonne nouvelle, on va tout vous dire pour les éviter avec notre invité. Bonjour Aude Razzo.
5: Bonjour Valère, bonjour à tous.
4: Les auditrices et auditeurs vous connaissent bien, vous êtes journaliste spécialiste anti-arnaque, fake news sur Ici. On vous retrouve notamment avec votre chronique quotidienne C'est pas vrai, tous les jours, 5h40, 8h15. Je vous propose pour commencer de répondre à cette première question d'un très jeune auditeur.
6: Bonjour. J'aimerais que mes parents m'achètent un cadeau sur un site internet, mais ils ne sont pas très sûrs que le site est fiable. Pourriez-vous me dire comment faire pour savoir si un site est fiable ou non ?
4: On va débloquer le cadeau d'Augustin quand même. Comment reconnaître un site fiable, Aude ?
5: Déjà Augustin, bravo. Bravo d'avoir le bon réflexe. Alors comment reconnaître un site fiable si c'est un site connu ? Très connu, Amazon, Le Bon Coin, etc. Vous vérifiez que c'est la bonne adresse qui s'affiche tout en haut. On appelle ça l'URL, c'est la barre d'adresse qui est tout en haut. Est-ce que c'est la bonne adresse ? Bah, vous passez par Google, par un moteur de recherche, vous tapez le nom du site et le premier qui arrive, c'est le bon site.
4: Ça, on peut faire confiance à Google qui va normalement nous mettre en haut le premier site.
5: Franchement, sur un site comme ça, très connu, c'est le premier résultat qui va arriver en haut.
4: Okay.
5: Si c'est pas très connu, moi ce que je fais souvent, c'est tout simple aussi, vous tapez dans Google le nom du site, le nom de la marque, et vous mettez à côté le mot arnaque.
4: Okay.
5: Vous associez les deux dans la recherche, et ça c'est une bonne technique parce que vous allez tout de suite voir arriver des résultats avec soit des articles de médias qui ont fait des articles en disant attention, c'est un site qui n'est pas fiable, ou alors des forums tout simplement, des gens qui vont témoigner en disant que c'est une arnaque. Et puis sinon, si vous voulez aller encore un petit peu plus loin, moi j'aime bien TripAdvisor, donc ça c'est vraiment pas c'est Trustpilot.
4: Okay.
5: C'est parce que je pense à mes vacances. Trustpilot,
4: ouais.
5: C'est un site qui agrège les avis des internautes.
4: Okay.
5: Et là, c'est pareil, vous tapez le nom du site dans Trustpilot et vous allez avoir des choses très intéressantes qui vont arriver. Si vraiment ce site n'est pas fiable du tout, vous allez avoir des tonnes de témoignages en dessous.
4: Bon, ça, c'est vachement bien. Et quand vous dites de bien faire attention à l'écriture de l'URL, vraiment chaque lettre, en fait, parfois on peut glisser une petite lettre au milieu, genre Amazonu, quoi.
5: C'est ça. Puis vous pouvez changer une petite lettre, un A qui devient
4: E.
5: Et donc, c'est pour ça qu'il faut bien, il faut avoir un œil de lynx. Vous voyez, il faut bien regarder avec une petite loupe si c'est bien les bonnes lettres. Et puis, il faut le faire avant la recherche et pas après. J'ai beaucoup de gens qui m'écrivent, des auditeurs qui me disent ah ben, j'ai vérifié après. C'est une arnaque. Non, il faut vérifier avant, évidemment.
4: Bon, voilà, Augustin, j'espère que ce point-là va être réglé avec tes parents et que tu auras ton cadeau grâce à nous. Aude Razzo, donc spécialiste anti-arnaque, anti-fake news de votre radio locale ici. Aude, on entend parler d'arnaques de plus en plus sophistiquées. J'aimerais qu'on parle de trois d'entre elles en particulier parce qu'elles sont vraiment bien présentes. D'abord, c'est dans l'actualité, Céline Dion et les places de concert.
5: Ah là là, ouais. Céline. Céline et les arnaques. Effectivement, donc billetterie officielle, c'est terminé, on est d'accord, on le sait. Donc attention, si vous voyez passer des posts Instagram, Facebook qui vous proposent des places, par exemple, il y a eu un concert de Jul avec un post Instagram qui inventait carrément une date de concert de Jul. Il y a plein de gens qui s'étaient fait avoir, ils étaient tombés sur une billetterie, ils étaient tout contents. Et en fait, pas du tout, il y avait pas de concert. Donc ça va arriver. Hein. Vous allez avoir des gens qui vont essayer sur Facebook, Instagram de vous inventer une date de concert. Ils vont vous renvoyer vers une billetterie. Donc bien vérifier toujours les dates. Et là, ce qui va se passer, c'est les reventes de billets.
4: Ça a déjà dû commencer.
5: Ça a déjà commencé. Et en fait, là, je vous déconseille franchement d'aller sur les réseaux sociaux pour le faire. Alors, vous pouvez tomber sur des personnes honnêtes qui, effectivement, ne peuvent pas aller au concert finalement, qui vont revendre la place. Bien sûr qu'il y en a. Heureusement qu'il y en a. Vous pouvez aussi tomber sur des gens malhonnêtes. J'ai un auditeur aussi qui m'avait écrit. Il voulait aller au concert d'Indochine. C'était à Strasbourg, au Zénith de Strasbourg. Il arrivait le jour du concert. Patatras, douche froide. Le billet qu'il avait entre les mains était pas valable.
4: Oh,
5: et donc, il s'est fait refouler à l'entrée. Il était en fait allé sur un groupe Facebook et il avait trouvé une dame qui revendait des places. Et en fait, ces billets étaient quand même bien faits. Hein. Donc, du coup, il y a cru. Et donc, deux possibilités. Soit le billet est totalement faux, totalement truqué, soit c'est un billet qui a été vendu plusieurs fois.
4: Oh là là.
5: Et donc, lui, il arrivait après.
4: Et comment on fait alors ? Où est-ce qu'on peut éventuellement acheter des billets ? Enfin, j'allais dire d'occasion, ils ne sont pas d'occasion, mais des billets qu'on rachète à des particuliers ?
5: Vous avez des plateformes officielles de revente qui sont vraiment sécurisées, sur Ticketmaster, par exemple. Encore faut-il qu'il y en ait un pour Céline Dion, il faut bien vérifier avant. Mais par exemple, Ticketmaster, vous avez avez une plateforme officielle.
4: Bon, voilà, ça c'est noté. Alors, il y a aussi les messages sur les colis. On en reçoit par tous les moyens possibles et imaginables, les SMS bien sûr, et j'en passe. Ça, c'est une grosse arnaque en ce moment.
5: Votre colis ne rentre pas dans la boîte aux lettres. Alors, quand je dis ça, tout le monde me dit « Ah, exact, bah oui, ça c'est bon, je connais. Mm. » Bon, si ça continue de tourner, Valère, c'est que ça marche. Mm. Ça veut dire que les gens continuent de se faire piéger alors que ça fait des années que ça tourne. Pourquoi ça marche ? Parce que l'arnaque est en constante évolution. Dernièrement, vous l'avez peut-être reçu, on a la photo truquée du colis qui arrive par texto. Incroyable. Avec votre nom dessus. C'est plutôt bien ou mal fait, c'est un peu grossier quand même, mais bon. Du coup, vous avez quand même le colis dans la main du livreur. Ouais. Vous dites, bah oui, c'est vraiment un colis avec le logo Mondial Relais, etc. Donc ça peut tromper. Et puis, encore plus récent, vous avez carrément le message vocal du livreur, qui c'est une vraie voix avec le bruit de la circulation derrière. C'est vraiment crédible, qui vous dit, bah voilà, je suis passé chez vous, c'est très naturel, etc. Le colis ne rentrait pas dans la boîte aux lettres. Bon, là, c'est pareil, attention, hein, il faut toujours bien vérifier sur le site Mondial Relais, par exemple, ou Colissimo, où en est votre colis si vous attendez vraiment un colis.
4: Oui, c'est ça, parce que c'est quand on attend un colis qu'on peut se faire piéger dans cas-là. Est-ce qu'on est censé payer quoi que ce soit ou donner nos coordonnées, etc., quand on attend un colis finalement ?
5: Non, normalement non, puisque vous avez fait une commande, vous avez déjà rentré votre adresse. D'ailleurs, en parlant de ça, justement, attention, parce que les escrocs connaissent votre nom, prénom, adresse postale. Mm. C'est pas parce qu'il y a votre nom, prénom, adresse postale dans le texto que c'est un vrai texto d'un vrai livreur. Hein.
4: Alors ça me fait penser aussi à une autre arnaque qui, celle-ci est terrible, c'est le faux conseiller bancaire.
5: Oui, alors ça c'est souvent le deuxième volet de cette arnaque au faux colis, c'est-à-dire que vous avez quelques heures après un faux banquier qui vous appelle, il vous dit « mais dis donc que vous n'êtes pas allé sur un site un peu bizarre ce matin, vous n'avez pas cliqué sur une histoire de colis ». Si, si, bah, attendez, vous êtes fait avoir, alors attendez, je vais vous aider, ne paniquez surtout pas, je vais vous aider. Il vous fait faire des manipulations un peu compliquées, vous ne comprenez pas trop, vous êtes un peu en panique, parce que là il est en train de vous dire attention, parce que là l'escroc il a votre numéro de carte bleue, il est en train de faire des prélèvements, il est en train de faire des prélèvements énormes de plusieurs milliers d'euros, vous paniquez un peu et en fait vous ne vous rendez pas compte, il est en train de vous faire valider des virements, et là on ne parle pas de quelques centimes, etc. On parle vraiment de milliers d'euros, c'est vraiment dévastateur. Ça c'est une arnaque qui touche énormément de monde, c'est peut-être l'arnaque numéro un de ces dernières années en termes d'efficacité.
4: Vous l'avez compris, aujourd'hui on parle arnaque, parce que ne pas subir une arnaque, c'est aussi faire de sacrées économies, éviter des dépenses complètement affreuses et jeter notre argent par les fenêtres. Aude, face à ce type d'arnaque justement, de subterfuge, qu'est-ce qu'on peut faire, nous ? Comment s'en prémunir ? C'est-à-dire, comment on va pouvoir anticiper, ou au moins, quand on est, on reçoit un coup de fil comme ça, qu'est-ce qu'il faut savoir pour éviter le pire ?
5: Alors, pour éviter ça, par exemple, le coup de fil de la banque, le conseil que je donne tout le temps, déjà, attention, numéro 06 ou 07, un peu bizarre que la banque vous appelle, ça peut, hein, votre conseiller bancaire peut vous appeler avec son numéro 06, 07. Bon, moi, je conseille souvent, quand vraiment vous n'attendez pas le coup de fil de la banque, souvent, maintenant, elles préviennent avant d'appeler. Si vous n'attendez rien, que ça vous surprend, vous pouvez raccrocher et vous dites, je vous rappelle, sur le numéro que je fais d'habitude pour appeler la banque.
4: Ah oui, c'est pas mal ça.
5: Ça, c'est un petit conseil que je donne, qui est tout bête. Et la banque comprendra si c'est vraiment la banque. À la limite, elle vous félicitera en disant, c'est bien. Effectivement, vous êtes prudent. Sur les conseils vraiment tout bêtes, regardez qui vous écrit, par exemple, un mail, un texto. On regarde tout de suite l'adresse mail de l'expéditeur. Donc ça, c'est vraiment une évidence, mais est-ce qu'on le fait vraiment ? Moi, même moi qui parle d'arnaque tous les jours sur l'antenne, des fois ça m'arrive de lire des mails, je ne regarde pas l'adresse mail vraiment qui m'a écrit. Je prends pour argent comptant ce qui est écrit dans le mail. Bon, bah par exemple, si c'est les impôts, ils vont pas vous écrire avec une adresse mail qui s'appelle lollipop362@yahoo.fr.
4: On est bien d'accord.
5: On est bien d'accord. Donc en fait, vous aurez tout de suite un indice qui vous dira c'est pas le bon. Et pour les SMS, c'est le numéro, le livreur qui vous écrit avec un 06 ou un 07. C'est pas très fiable parce que il travaille pour Mondial Relais, c'est comme une entreprise énorme qui est mondiale. Il y a des process.
4: Oui.
5: Quand le livreur ne
4: n'arrive pas. Il y a un numéro générique qui s'affiche au pire.
5: Donc en fait, ça c'est suspect.
4: Ouais. Alors quand vous dites bien regarder le mail par exemple, c'est pas regarder ce qui est affiché, parce que on peut donner un nom à un mail, de vérifier l'adresse mail.
5: L'adresse, avec le arrobas. Ouais.
4: Vous parliez tout à l'heure des faux colis avec la fausse photo et votre adresse et votre nom écrit dessus. Ça, j'imagine que c'est généré par l'intelligence artificielle.
5: Tout à fait.
4: Alors là, avec le développement de l'intelligence artificielle, ça change la donne, non ?
5: Ça change totalement la donne, parce que ça donne des arnaques beaucoup plus crédibles. Et là, on peut aussi peut-être parler des vidéos qu'on voit passer parfois sur nos réseaux sociaux, Facebook, etc., avec des vidéos de médecins qui vous vendent des pilules miracles qui vont vous faire perdre 15 kilos en 3 semaines. Je pense au docteur Simès, qui est beaucoup usurpé sur les réseaux sociaux. Le docteur Kirzek, qu'on connaît bien ici, et qui lui aussi se plaint d'être usurpé régulièrement. Le problème, c'est que vous avez une vidéo de la personne qui vous parle parle. Et donc, évidemment, ça rend l'arnaque encore plus crédible. Donc oui, l'intelligence artificielle, énorme problème, parce que les arnaqueurs, du coup, deviennent particulièrement crédibles.
4: Ouais, et puis là, c'est vrai que c'est pas facile non plus de garder de la distance. Donc on se méfie, on vérifie aussi, on a bien compris ces messages. Et peut-être aussi rappeler quelque chose à nos auditrices et auditeurs, c'est que faut pas culpabiliser quand on se fait arnaquer. Vous le disiez vous-même, même moi parfois, on n'est pas faible, on n'est pas idiot quand on se fait arnaquer.
5: Oui, j'ai beaucoup d'auditeurs qui m'écrivent souvent en me disant mais je me sens tellement bête, je me sens tellement idiot, et je réponds toujours mais non, mais en fait ça arrive à tout le monde. Souvent en fait quand on se fait arnaquer, on n'ose pas trop en parler autour de soi parce qu'on se dit je vais passer effectivement pour un idiot, les gens vont se moquer de moi, et en fait c'est vraiment une erreur parce que tout le monde se fait arnaquer. Des fois j'ai des gens qui me racontent un peu, vous savez, des amis qui me disent oui je connais quelqu'un qui s'est fait arnaquer, etc. Puis en fait c'est eux. Voilà, la discussion continue, on se rend compte que c'est eux. Et en fait le fait de ne pas en parler, le problème c'est que déjà vous, ça vous fait du mal en fait, vous vous renfermez sur vous-même, vous culpabilisez, et en plus quand vous en parlez autour de vous, vous aidez les autres, puisque en fait ces arnaques auxquelles on est confronté, c'est les arnaques auquel tout le monde est confronté. Donc c'est pour ça qu'il faut extérioriser. Et puis il ne faut pas culpabiliser, parce que oui, tout le monde peut se faire piéger dans un moment un peu d'inattention, ça peut arriver.
4: Et même sur les arnaques sentimentales, où là c'est encore plus dur de se livrer, et pourtant c'est pas forcément être faible que de se faire arnaquer sur les sentiments. Qu'est-ce que c'est une arnaque sentimentale ?
5: Une arnaque sentimentale, on appelle ça, c'est l'arnaque au brouteur, c'est comme ça qu'on les appelle, c'est ces personnes, souvent qui sont en Afrique, qui font semblant de tomber amoureux de vous. Alors, effectivement, là aussi, je vois beaucoup de culpabilité chez les gens qui se font avoir. Les gendarmes disent d'ailleurs que c'est une des arnaques où les gens portent très peu plainte.
4: Et ça,
5: c'est vraiment problématique parce qu'en fait, ils se disent, bon, bah, j'ai perdu des milliers d'euros, tant pis pour moi. Ils n'en parlent même pas à leur entourage, vous voyez, même pas leur famille, parce que vraiment, ils ont honte. On s'est beaucoup moqué de Anne, vous vous souvenez?
4: Oui, bien sûr, ouais,
5: Brad Pitt, 800 000 euros qu'elle a donné à un faux Brad Pitt. Ça a fait rire tout le monde. J'avoue, moi, ça m'a pas fait rire parce qu'en fait, dans ces arnaques, l'escroc en fait arrive souvent à trouver un levier chez vous, une faiblesse, une faille, peut-être un moment où vous n'étiez pas très bien dans votre vie, dans votre couple, et qui va l'exploiter. Et en fait, c'est très dur après effectivement d'assumer de s'être fait avoir, mais en même temps j'ai envie de dire, je pense vraiment que ça peut arriver à tout le monde. Dans un moment de faiblesse, on peut vraiment se faire avoir.
4: Et parfois tout part tout simplement d'une pub croisée en ligne. Vous vivez près de Saint-Étienne et c'est ce qui vous est arrivé, Alain, bonjour.
1: Bonjour
4: Alain. Bonjour. Avec le recul, il y avait des signaux faibles. Qu'est-ce qui vous est arrivé ?
1: Ben, si vous voulez, comme j'entendais, là, j'étais pas très bien, quoi, et je suis tombé dedans. Bon, c'était très alléchant, hein. Il demandait minimum 250 euros qu'on pouvait investir. Bon, au départ, tout allait bien. J'avais un tableau, c'était monté à un peu plus de 700 euros.
4: C'était un petit investissement dans les crypto-monnaies.
1: Dans la crypto-monnaie, oui, j'ai le mail et tout, là, d'ailleurs, oui.
4: Donc 250 euros.
1: 250 euros. Et quand je posais la question, comment je fais pour retirer l'argent, personne ne me répondait. Puis à la sortie, ça s'est mis à descendre, c'est descendu à 15 euros, et puis après le tableau s'est éteint, et voilà quoi. Ouais, mais j'ai encore les mails, je les ai conservés.
4: Et vous avez déposé plainte, hein ?
1: J'avais été déposé plainte à la gendarmerie, ils m'ont pas donné d'espoir. Bon, ils ont été gentils, ils m'ont bien voulu me prendre ma plainte, mais ils m'ont dit de toute façon ça va pas aboutir. Et c'est vrai que ça a été le cas, quoi.
4: Ouais. Vous avez culpabilisé ?
1: Je culpabilisais pas bien, non, c'est plutôt que ça met en colère, quoi.
4: Bah ouais.
1: Ça met vachement en colère. Et puis le gendarme en question, je me rappelle, je ne sais pas si c'était une gendarmette, et m'a dit comme ça, mais il ne faut pas vous plaindre, hein. Moi, on en a eu, là, c'était 5000 euros hein, qui se sont fait arnaquer.
4: Il faut faire attention.
1: Même 250, bon, voilà. Quoi.
4: Bon, Alain, ce qu'on retient, c'est qu'il n'y a pas d'argent facile. C'est vrai que parfois, on est dans une situation qui fait que ça crée un espoir, ça crée une envie, ça surfe sur un besoin. Vous avez décidé de sensibiliser le plus grand nombre à ce sujet maintenant, et c'est ce que vous venez de faire. Merci beaucoup, en tout cas.
1: Ah oui, dès que je vois, par exemple, il n'y a pas longtemps, je suis sur Facebook, et quand je vois que c'est les mêmes propos, je préviens, quoi. Je dis attention, c'est une arnaque. Voilà, quoi.
4: Non, ben c'est top, et merci en tout cas d'avoir pris le temps de témoigner. Ça permet encore une fois de partager, c'est ce que disait Audrazo tout à l'heure, c'est important de partager, d'en parler, parce que tous ensemble, on sera beaucoup plus forts.
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4: On est en version magazine. Le thème aujourd'hui, comment éviter au maximum les arnaques du moment avec Aude Razo, notre journaliste spécialiste anti-arnaque et fake news sur ICI, qu'on retrouve notamment dans la chronique C'est pas vrai tous les jours, 5h40, 8h15. Et Jérôme Notin vient de nous rejoindre. Bonjour Jérôme.
7: Bonjour.
4: Vous êtes directeur général de cybermalveillance.gouv.fr. Quelles sont les missions de cybermalveillance.gouv.fr ?
7: Cybermalveillance.gouv.fr a trois missions. Mmh. Une mission de prévention, c'est-à-dire que vous allez sur le site et vous avez une interrogation sur une possible cybermalveillance que vous rencontrez. Donc là, vous allez pouvoir trouver de l'information qui va vous expliquer le mode opératoire que les escrocs vont utiliser et puis surtout les conseils de prévention. Donc ça, c'est la première mission. Et puis si malheureusement vous êtes victime, nous avons développé un outil avec le ministère de l'Intérieur qui est alors disponible sur le site, mais aussi à travers 17cyber.gouv.fr, qui là est un outil qui permet en quelques clics de savoir, par exemple, que vous êtes victime d'une arnaque à la livraison de colis, la fraude à la réparation informatique. On a une cinquantaine de cybermalveillances qu'on adresse. Et là, on va vous donner les conseils quand on est victime. Et pour les menaces qui sont techniques, on va proposer, par exemple, pour les entreprises, une mise en relation avec des prestataires. On a 1200 prestataires sur l'ensemble du territoire national en capacité d'aider sur un point de vue technique. Et puis, la nouveauté, c'est sur les menaces qui le nécessitent, eh bien, vous allez pouvoir échanger par messagerie instantanée 24 heures sur 24, 7 jours sur 7, avec un policier et un gendarme qui va vous accompagner au dépôt de plainte. Et la troisième mission, c'est une observation de la menace qui alimente en fait les deux premières missions que je viens d'évoquer avec vous.
4: C'est assez incroyable parce qu'on voit vraiment que c'est devenu un enjeu si vous avez développé autant de moyens autour de ce sujet de la cybermalveillance. Quand on s'est fait avoir, Jérôme, ou qu'on pense, on peut donc se tourner vers vous. Quelles sont les grosses arnaques du moment ?
7: Oh, l'arnaque du moment, c'est la livraison de colis.
4: Ouais, c'est ce que vous disiez,
7: malheureusement. Est tout à fait un grand classique, avec une évolution là depuis quelques semaines où on va recevoir un message vocal très générique, mais qui se fait passer pour le livreur. Et donc tout ça associé à une image qui est un petit peu personnalisée, où on voit notre nom sur un colis, et bien ça fait que beaucoup de gens vont cliquer sur le lien, vont renseigner leur numéro de carte bancaire, et derrière vont se faire appeler par un faux conseiller bancaire qui a pour objectif de vider le compte.
4: Donc, en tout cas, on l'a bien compris, que ce soit pour être sensibilisé, pour se faire accompagner, ou vraiment pour, signaler finalement qu'on a été victime d'une arnaque, on peut passer par cybermalveillance.gouv.fr. J'ai bien résumé ?
7: Vous devez passer par cybermalveillance.gouv.fr, tout à fait.
4: Vous avez bien corrigé.
7: Service public à la disposition de nos concitoyens.
4: Voilà, et le service public, c'est notamment la gratuité, et ça, nous, on aime bien dans Paris-Ci les économies. Merci beaucoup, Jérôme Notin, directeur général de cybermalveillance.gouv.fr. Merci d'avoir accepté notre invitation. Aude Razo, en un mot, si vous deviez résumer les deux, trois trucs et astuces pour espérer éviter de se faire arnaquer, c'est
5: alors,
4: quoi ?
5: Quelque chose que j'ai pas encore dit depuis le début, c'est ne cliquez jamais sur un lien dans un mail ou un texto. Ah. Ça, c'est très, très, très important parce que vous prenez un risque. Je reprends l'exemple des impôts. Si les impôts vous écrivent, moi, ça m'est déjà arrivé, mais en fait, vous cliquez pas, vous allez directement sur impôts.gouv.fr. Vous y allez vous-même, tout seul. Vous cliquez pas. C'est pareil pour le colis. Vous allez sur le site de Mondial Relais de Colissimo. Vous n'allez pas cliquer sur le lien qu'il y a dans le texto. Très important parce que là, vous prenez un risque. Et puis sinon, effectivement, si je résume les conseils de base, regardez toujours bien l'adresse mail qui vous écrit. Très important. Est-ce qu'elle est crédible? Est-ce que c'est la bonne? Regardez le numéro de téléphone qui vous envoie le texto. Est-ce que c'est le bon?
4: On rappelle le conseiller bancaire si on nous appelle. On dit, attendez, je vous rappelle à la banque.
5: Exactement. Ça, on rappelle la banque. Donc, si la banque nous appelle et que ça nous surprend un peu, très important, effectivement, des petits conseils de base. Et honnêtement, avec ça, vous êtes quand même bien.
4: Bon, allez, Aude Razo, journaliste spécialiste anti-arnaque et fake news sur ICI. On vous retrouve notamment tous les matins, 5h40, 8h15, pour la chronique C'est pas vrai. Avant de nous quitter, vous allez vous prêter au jeu de notre quiz, le vrai faux, pour finir avec les idées claires sur ce thème des arnaques. Première question, vrai ou faux, les arnaques ne concernent que les personnes âgées?
5: Ça, c'est faux. Les jeunes se font beaucoup avoir. On a parlé de la billetterie Céline Dion. Beaucoup de jeunes se sont fait avoir, les arnaques aussi aux faux propriétaires.
4: Un SMS qui semble venir de votre banque est forcément fiable?
5: Faux, méfiez-vous des numéros en 06 ou en 07. 7.
4: Les arnaques aux faux colis sont parmi les plus répandues en ce moment.
5: Vrai, c'est l'arnaque vraiment numéro 1. Par texto, on en a beaucoup parlé, mais par mail aussi.
4: Un conseiller bancaire peut vraiment vous demander votre code par téléphone ?
5: Code secret ?
4: Oui.
5: Faux. Surtout pas. Vous raccrochez immédiatement. Pareil, s'il vous demande votre code de carte bleue, il l'a déjà, c'est pas la peine de lui donner.
4: Ah, les sites avec un cadenas dans la barre d'adresse. Vous savez, l'URL, quand il y a un petit cadenas, ils sont toujours sûrs.
5: Alors, vrai et faux, si le cadenas est fermé, le site est sécurisé. S'il est ouvert ou s'il n'y en a pas, la connexion peut-être est vulnérable.
4: Vrai ou faux, si on clique sur un lien frauduleux sans rien remplir, il n'y a aucun risque.
5: C'est faux. Alors, dans la plupart des cas, c'est pas grave, mais des fois, vous cliquez et hop, vous avez un virus qui arrive sur l'ordinateur. Ne cliquez pas encore une fois sur les liens dans les mails, dans les textos.
4: Et vrai ou faux, en cas d'arnaque, il est inutile de prévenir sa banque.
5: C'est faux. Prévenez la banque tout de suite pour bloquer un éventuel prélèvement. Il faut aller vraiment très très vite et puis qu'elle soit attentive à d'autres prélèvements possibles qui vont arriver dans les minutes ou les mois qui viennent.
4: Et puis, dernière question, Aude Razeau, les arnaques aux investissements en crypto sont en forte hausse, vrai ou faux ?
5: Vrai. Alors, c'est toujours un peu flou. C'est pour ça que ça piège beaucoup de monde et quelqu'un de lambda comme vous et moi peut se faire piéger très facilement.
4: Aude Razeau, journaliste spécialiste anti-arnaque et fake news sur votre radio locale ici. Merci beaucoup en tout cas pour vos éclairages aujourd'hui. Alors, j'espère que vous y voyez plus clair, hein, vous qui nous avez écoutés. 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La semaine prochaine, on va voir qu'on peut tout louer ou presque au quotidien pour faire des économies.
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1: Bonjour à tous et bienvenue dans votre émission Cinéma. Ça tourne chaque dimanche pour vous révéler de secrets de tournage inédits. Et aujourd'hui, j'ai le plaisir d'accueillir l'aventurier Philippe Croizon qui fait l'objet d'un film Pour le meilleur, réalisé par Marie Castille Mention-Char, qui sont nos invités. Bonjour à tous les deux.
2: Bonjour.
1: Soyez les bienvenus dans Ça tourne. Alors, ce n'est pas vous, Philippe, qui jouez dans le film, mais c'est votre propre vie qui y est comptée, mais aussi celle de votre femme, Susanna Sabineau, qui est également avec nous.
3: Et oui, bonjour.
1: Bonjour Susanna, et merci d'être là, parce que cette histoire, c'est non seulement celle du fameux exploit que vous avez réalisé il y a 16 ans maintenant, Philippe, la traversée de la Manche à la nage, mais c'est aussi votre histoire d'amour, à tous les deux. On écoute un extrait de la bande-annonce et on en parle juste après.
4: Philippe, la seule fois qu'une femme acceptait de te rencontrer, c'était pour remplir son frigo avec ton allocation d'handicapé.
5: Tu te trompes, avec Susanna, c'est pas la même chose.
6: Alors, Philippe Croizon, quel sera votre prochain exploit ?
5: La traversée de la Manche.
7: Papa, il sait pas nager, il flotte à peine avec sa bouée. T'imagines traverser une mer ?
5: J'ai un objectif à attendre.
8: Distance, 34 km.
5: Peut-être un peu fou.
6: Philippe !
5: Mais moi, j'y crois.
8: Et si tu commençais déjà par faire une longueur ?
5: Déjà ici, une largeur.
1: Extrait du film Pour le meilleur, inspiré de la vie de Philippe Croizon, qui est notre invité aujourd'hui dans Ça tourne. Vous avez assisté à une partie du tournage, Philippe.
9: Oui, on a avec Susanna, on est Marie Castille a eu la merveilleuse idée de prendre un décor, une maison juste à côté de la nôtre, pas très loin.
1: Ah oui.
9: Et donc on a pu assister au tournage les 12 premiers jours. Et c'était assez extraordinaire de voir ça parce que, enfin, déjà, les voir toute cette équipe, hein. On ne connaît pas le monde du cinéma. Il y a 50 personnes, il y a les camions, il y a les grues, enfin, c'est un truc de dingue. Et après, quand ils sont partis, c'était un petit crève-cœur de voir tout le monde partir.
1: Ah oui.
9: Et de leur faire un petit coucou.
1: Le tournage blues, quoi.
9: Ouais, bah, carrément. Ouais.
1: Mais justement, j'allais vous demander quelle image de ce tournage, des décors, du dispositif vous revient spontanément en tête, si vous pouviez nous décrire.
9: Spontanément, en tête, c'est Lily Fleur et Pierre, les deux acteurs qui jouent les rôles.
1: Ceux qui vous interprètent.
9: Ah, mais carrément, mais c'est. Nous, on était derrière l'écran de contrôle avec Susanna. Et on a vu Lily jouer et Pierre et surtout Lily et j'ai regardé Susanna, je dis mais c'est toi qui es de l'autre côté de la caméra et c'était juste extraordinaire parce que c'est une actrice qui porte le film, toutes les émotions passent par Lily Fleur Pointeau qui joue le rôle de Susanna Sabineau et ça c'était vraiment exceptionnel et on l'a dit à Lily et ça lui a fait du bien. Ça l'a libérée, elle a dit oh, « Merci, vous pouvez pas me faire plus plaisir que ça pour que je me libère pour continuer le tournage du film.
1: Ouais. »
9: Et de voir Marie Castille, comment ça se passait autour, c'est exceptionnel. Enfin, moi, il y a un truc qui m'a stressé dans le...
1: Allez-y, racontez-nous.
9: C'est qu'ils n'arrêtent pas de dire « couper ». Donc c'est un peu stressant quand on est comme moi, donc voilà.
1: Susanna, justement, vous aussi, c'était la première fois que vous assistiez à un tournage de cinéma. Qu'est-ce qui vous a marqué ou impressionné, comme nous disait Philippe, sur l'envers du décor, de la fabrication d'un film ?
3: Déjà, le monde qu'il y a autour d'un tournage et puis les deux acteurs principaux qui nous représentent. On a participé à pas mal de séquences et c'est une machine, en fait. Il y a 40 personnes sur un tournage. Donc nous, on n'imagine pas ça comme ça quand on regarde un film au cinéma.
9: C'est impressionnant, c'est l'attente.
3: Et l'attente aussi,
9: ouais. L'attente est impressionnante. Le temps qu'on tourne une scène, parce que les gens, ils vont au cinéma, ils regardent le film qui fait 1h30, 1h48 et ainsi de suite. Mais l'attente qu'il y a entre chaque scène, le temps que l'éclairage soit d'accord, que le son soit d'accord, qu'on puisse mettre le canapé à cet endroit-là, la petite table de nuit, oh non, la table de nuit, elle est pas bien, on change, on fait autre chose. Mais c'est dingue.
3: Et il y a un moment que j'adore, c'est que tout ce monde-là, et là, ça grouille autour de tout ça, ça prépare tout. Et quand Marie Castille dit silence, là, plus rien.
9: Il n'y a plus rien.
1: Ah oui, là, d'un coup, c'est silence plateau.
3: Silence plateau.
1: Et ça vous donne envie d'être comédien, Philippe Croizon ?
9: Alors, j'ai déjà joué dans une comédie avec Franck Dubosc qui s'appelle Les Têtes de l'Emploi.
1: Ah, mais oui, c'est vrai.
9: Je suis manutentionnaire.
1: Oui, oui, oui. Et du coup, ça vous plaît, cette attente sur le tournage, vous qui êtes un peu hyperactif ?
9: Un prochain film avec Haroun. L'humoriste Haroun, on est en train de, on va peut-être tourner au mois de juillet là, donc.
1: Oh waouh, scoop.
9: Un vrai rôle.
1: Ah, impeccable. Bon, on suivra ça de très près. Je précise que l'acteur qui vous interprète, Philippe, donc c'est Pierre Rabine, vous l'avez nommé. Il est comme vous, il est amputé des quatre membres. Et là, je me tourne vers vous, Marie Castille. C'était un choix à la fois éthique et économique de ne pas prendre un acteur valide.
10: Alors oui, pour moi, c'était très important, si possible, de trouver un comédien, mais malheureusement on n'en avait pas de comédien amputé des quatre membres. Alors j'ai fait une recherche sur internet et puis un jour je vois le profil de Pierre Rabine étant donc amputé des quatre membres comme Philippe et faisant beaucoup de natation, de la compétition de natation, etc.
1: Ah, ça, c'est fou.
10: Et alors, encore une fois, c'était plus par rapport au public hein, que par rapport au coût, parce que effectivement, si j'avais pris un acteur
1: valide,
10: non opté, j'avais fait faire un devis, on avait pour 3 millions.
1: Pour des effets spéciaux.
10: Pour des effets spéciaux.
1: 3 millions d'euros
10: ouais.
1: Pour amputer les membres
10: ouais,
1: de manière
10: virtuelle. Bon, enfin,
9: c'est moins cher, c'est moins cher.
10: Mais au-delà de ça, parce que comme je suis productrice aussi, oui. Hein, mais c'était par rapport encore aux spectateurs et je trouvais que bah, ça serait beaucoup plus intéressant, attirant, émouvant pour le public que eh bien, celui qui interprète Philippe soit dans la même condition physique que lui.
1: Et alors, c'est un tournage qui représentait des défis à plus d'un titre. L'exemple le plus parlant, c'est évidemment la séquence de la nage dans la Manche. Vous avez tourné en conditions réelles, Marie Castille. Ça aussi, ça fait partie de l'authenticité de ce film. Est-ce que vous pouvez nous raconter comment on organise un tournage en mer, en fait ? Parce que ça complique énormément de choses. Déjà, Philippe nous disait que c'est compliqué un tournage, c'est lent, ça prend du temps. Et encore plus quand on tourne sur l'eau, c'est quoi les principales contraintes techniques ?
10: Alors, conditions réelles, sauf qu'on n'était pas dans la Manche. Hein.
1: Et oui, le scoop, c'est que vous avez tourné dans la mer Méditerranée.
10: Oui.
1: Pourquoi ?
10: Bah, parce que quand on a tourné, on était en mars. L'eau, la Manche, pas possible hein, par rapport à la température de l'eau et
1: oui.
10: Même celle de la Méditerranée, elle était à 14 degrés. Hein, donc,
1: ah oui, respect à Pierre Rabine qui s'est donc,
10: bah oui, oui.
1: Ah oui, et vous vous souvenez, Philippe Croizon, de votre nage dans la Manche, du ouais. coup, est-ce que c'était froid ? Quelle sensation physique
9: ah oui,
1: vous
9: bah, gardez. L'eau, pareil, en plein été, l'eau est à 14 degrés, par contre, là-bas. Donc,
1: oui, bah oui.
9: C'était ouais, très, très froid. Et Pierre le joue merveilleusement bien. Enfin, on le voit à un moment donné, dans le film, il tremble. Mais il faut savoir qu'ils l'ont laissé tremper plusieurs heures dans l'eau, mais pour qu'il tremble vraiment et qu'il ait vraiment froid et qu'il vomisse et ainsi de suite. Enfin,
1: ah
9: c'est,
1: bon
9: enfin vomi, c'est peut-être trucage. Hein.
10: Oui, là, oui,
1: pour,
10: oui.
1: Pour ah, il n'a pas vraiment vomi, pardon, vous me rassurez.
9: On n'a pas torturé à ce point-là. Mais c'est vrai qu'à un moment donné, il tremble, il a froid, mais il a vraiment froid, quoi. Parce que, bah, déjà d'une, sur un tournage. Enfin, il devait tourner, il devait nager moins et ainsi de suite. Donc, ça veut dire que le froid l'attaque davantage. Il dépense moins de calories, moins d'énergie. Parce qu'on lui dit stop, recommence, reprend, repart par là. Enfin, il se refroidit à une vitesse de dingue, quoi.
1: Ah ouais. Et il y a eu des petits. Enfin, je sais qu'il peut y avoir des mal de mer, par exemple, au oui. sein de l'équipe technique et tout, c'est arrivé.
10: Il y en a eu quelques-uns, oui.
1: Ouais. Vous avez mis combien de temps à tourner cette séquence ?
10: 9 jours.
1: Ah, c'est monstrueux. Non, mais c'est vrai, ça paraît. On s'en rend pas.
9: C'est ça qui est beau, c'est que c'est un vrai film. C'est pas un film américain avec un fond vert. C'est des vrais gens qui sont dans l'eau avec des vraies caméras. Les caméras sous l'eau, enfin les images.
1: Ouais, et les images sont
9: juste exceptionnelles,
1: sont
9: les images de mer.
1: Vous n'étiez pas présent à ce moment-là du tournage ?
9: Non, nous, on a fait que les 12 premiers jours de tournage. Non, non, ce qui est dur, c'est d'attendre justement le résultat final. C'est, là, c'est long, c'est long. Et après, ils sont en montage, c'est long, c'est long.
1: Ah, ben bah oui, c'est vrai, la post-production, c'est aussi très, très long.
9: Et Marie Castille a été géniale parce qu'elle nous a appelé. Elle a dit voilà, je voudrais vous montrer le film maintenant. Il est toujours en montage, il n'est pas fini. Il n'y a toujours pas la musique, il n'y a pas les trucages, les machins et tout ça, mais. Venez à Paris, venez voir le film. Et là, on a pleuré du début à la fin avec Susanna, quoi. C'était notre vie. Et à la fin, j'ai regardé Marie Castille. C'est vrai qu'on se faisait un gros câlin, tous ensemble. Et je dis, Marie Castille, la traversée de la Manche, je l'avais vécu, mais je l'avais pas vu. Et j'avais pas vu ce que Susanna avait donné pour moi. Enfin, je le voyais de mes propres yeux, quoi. Parce que elle m'a toujours protégé pendant toutes ces années. Elle est pleine d'amour, donc elle m'a toujours protégé. Donc, et là, je voyais.
1: Susanna, c'est vraiment fidèle à la réalité, ce qu'on voit dans le film ?
3: Oui, on peut dire à 90%, il y a de la romance, mais c'est réel. D'ailleurs, je crois que le spectateur, il y a des scènes qu'il va croire que c'est romancé, mais qui vont être réelles.
1: Bien sûr, mais c'est exactement la question qu'on se pose, en fait, du début à la fin du film. Et moi, on se demande, évidemment, est-ce que l'idée de la traversée de la Manche, elle est venue sur une blague que vous avez faite à la télé, en fait ?
9: Oui, exactement. Alors, juste avant,
1: vous y
9: quelques années
1: déjà
9: plus
1: pensé,
9: tard.
1: Ouais.
9: Voilà. On le voit dans le film, quand je me réveille du coma après 2 mois de coma, je décide de vivre pour mes 2 garçons et pour moi, et je demande à une infirmière d'aller allumer la télévision, et la première chose que je vois, c'est une jeune fille traverser la Manche à la nage, Marion Hans, à l'âge de 18 ans. La première Française à réussir à traverser de la Manche, et quand je vois ce dépassement de soi, je dis pourquoi pas moi un jour. Mais c'est tout. Je
1: vais jamais arrêter aux infos. C'est une lubie, on va dire.
9: Et quand je fais ce saut en parachute qu'on voit dans le film, que mes enfants m'offrent, et ben, il y a une journaliste qui est là, qui dit c'est quoi le prochain rêve? Je dis, je traverserai la Manche à la nage. Et à ce moment-là, j'ai 40 ans, je suis gras comme un lardon, 25 kilos plus qu'aujourd'hui, j'ai jamais fait sport de ma vie, et je monte une équipe, et là, je vous en dis pas plus parce qu'il faut regarder le film.
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1: Ça tourne avec l'équipe du film Pour le meilleur à découvrir au cinéma depuis ce mercredi. Philippe Croizon, Marie Castille, Mention Char et Susanna Sabino. C'est l'heure de replonger dans vos souvenirs de tournage. Marie Castille, là sans réfléchir, quel décor du tournage, naturel ou pas, vous a particulièrement marqué?
10: Bah, déjà, la maison que j'avais réussi à trouver pour faire la maison de Philippe et puis ensuite celle de Susanna, qui était donc, comme l'a dit Philippe, près de chez eux.
1: À une centaine de mètres, hein, à peu près.
10: Ouais,
1: c'est vraiment pas loin,
10: ouais.
1: C'est drôle.
10: Et totalement par hasard, et j'étais tellement heureuse quand les propriétaires m'avaient donné leur accord parce que j'aimais bien cette maison. Et puis par rapport au fait que, encore une fois, par rapport à Pierre Rabhine, dans son fauteuil roulant, etc., il fallait un décor où il puisse rentrer dans la maison, où il puisse aller des pièces en pièces, etc. Et ça, c'était très au rez-de-chaussée. Alors, c'est un décor que
1: vous affectionnez particulièrement.
10: Ouais.
1: Mais alors, justement, pour en parler, jusqu'à quel point, Susanna, Philippe, cette maison est similaire à la vôtre? Est-ce que c'est une reconstitution assez fidèle?
9: Non, pas du tout.
1: D'accord.
9: Alors là,
1: pas du tout. En revanche, pour le matériel.
9: Le film de la salle de bain, parce que cette maison n'était pas adaptée, la salle de bain, c'est vraiment notre maison, du coup.
1: Oui. D'accord.
9: Ils sont vraiment venus chez nous.
1: Ah oui, voilà, parce qu'il y a un dispositif spécial, par exemple, dans la baignoire.
9: Il fallait de la place, et vu qu'on a une salle de bain bien adaptée à mon handicap, il fallait beaucoup de place pour pouvoir tourner, et donc la scène de la baignoire, elle est vraiment tournée dans la maison, quoi.
1: Donc
9: parce
1: là,
9: que c'est
1: vous
9: facile
1: étiez là.
9: De pouvoir mettre les caméras et tout. Ils sont même passés par la fenêtre et ainsi de suite pour filmer. Enfin, c'était assez extraordinaire. Enfin, la lumière, l'éclairage et tout. Enfin, c'est
1: pour faire la lumière du jour et on éclaire par la fenêtre.
9: Incroyable. Et la salle de bain est à l'étage. Hein. Donc quand il y a toute une équipe de tournage qui vient rentrer dans la maison, ils protègent tout, ils mettent tout, du carton, des protections partout parce que ça va dans tous les sens, et c'est assez impressionnant quand même. On a même peur.
1: Peur de quoi?
9: On a peur qu'ils cassent quelque chose, qu'ils disent « Oh là là, je peux aller, vas-y, on voit la caméra, c'est pas grave, roule !»
3: Non, moi, ce qui était drôle, c'est qu'il y avait 25 personnes dans ma chambre.
1: ça doit faire bizarre.
3: Avec toutes les machines, les prompteurs et tout ça, c'est un truc impressionnant quand même à voir.
1: Ah oui, et est-ce que du coup, Philippe Croizon, vous avez donné des indications? Est-ce que vous avez mis un peu votre grain de sel quand vous étiez là sur le tournage ou
9: Mais
1: pas
9: alors,
1: du tout
9: pas du tout
1: Pas du tout
9: Mais pas du tout. Alors, Marie Castille, qui est plein de bienveillance, venez nous voir. Elle dit « Alors, est-ce que ça vous plaît ?» Je dis « Ouais, c'est trop bien. » Même des fois, je dis « Je rajoutais une vanne. » Et très, trop gentille, elle a tourné les vannes que je lui ai rajoutées et elles ne sont pas au montage.
1: Mince.
9: Mais il y a d'autres vannes qui
1: il
9: sont...
1: Il est très drôle,
9: sont,
1: quand même, votre avatar joué par Pierre Rabhine.
9: Mais carrément.
1: C'est vrai. Il vous vient d'où, cet humour légendaire, Philippe Croizon? Non, mais c'est vrai, c'est fou.
9: Alors, il y a deux personnages qui m'ont élevé, ma grand-mère. Dans le dur, ma grand-mère m'a élevé quand j'étais petit. Et même quand j'étais raccourci, ma grand-mère a toujours été là. Et ma mère qui m'a toujours élevé dans la connerie. Donc très sérieux dans mes aventures, mais dès qu'il y a une connerie à faire, je suis pas loin. Et j'adore l'humour. L'humour est un outil de résilience extraordinaire. Et c'est pas ça, Marie Castille l'a très bien compris. C'est pour ça qu'elle en a mis des petites touches. De temps en temps, quand l'émotion devient trop dure, paf, il y a la petite touche d'humour qui arrive et qui permet au spectateur de respirer et de prendre le message qu'elle avait envie de distribuer. Et dans le film, il y a 1000 messages.
1: Complètement.
9: C'est ça qui est beau, quoi. Donc il y a 1000 fois l'humour.
1: Susanna, il est comme ça aussi à la maison, dans l'intimité, tout, parce que nous on le voit sur le plateau, enfin sur les plateaux des médias, etc.
3: Ah oui, c'est monsieur 20 000 volts. Hein.
1: Toujours le sens de la formule. Philippe Croizon, avec quoi avez-vous envie que les spectateurs repartent après avoir vu le film de votre vie, Pour le meilleur?
9: Une boule d'énergie, et en se disant que tout est possible, que l'impossible c'est juste nous. C'est quoi nos rêves, c'est quoi nos envies, c'est quoi nos objectifs. Et pour moi, ce film, c'est notre parcours de vie, et c'est aussi un peu la phrase de Mark Wayne. Ils savaient pas que c'était impossible, alors ils l'ont fait. Et ça, c'est vraiment ça.
1: C'est merveilleux. Pour le meilleur, c'est avec Pierre Rabhine, Lily Fleur-Pointreau, Sandrine Bonner, Zinedine Soilem, Pierre Deladonchon et Corinne Maziero. Sacré casting. Merci infiniment, Philippe Croizon, d'avoir été avec nous. Merci, Susanna Sabino, d'être venue.
3: Merci.
1: Dans Ça tourne. Et merci et bravo, Marie Castille, Mention Char, pour ce film. Je rappelle que vous en êtes la réalisatrice de ce film qui est sorti au cinéma ce mercredi. On peut retrouver aussi cette même histoire en librairie, Philippe Croizon, puisque vous n'arrêtez pas. Vous avez également écrit un ouvrage À toute épreuve qui vient de paraître, et c'est aux éditions Artaud.
9: Merci.
1: Ça tourne, c'est tous les dimanches sur votre radio, ici en replay sur ici.fr. Très bon dimanche à tous.
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0: Ni plus ni moins que Daniel Lavoie, Patrick Fiori et Garou pour vous réveiller ce dimanche matin sur votre radio ici. Bonjour à toutes et tous, nous sommes le dimanche 3 mai.
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0: Et nous fêtons ce matin une bonne fête à tous les Philippe de France qui nous écoutent aujourd'hui. Fraîchement réveillés, figurez-vous que c'est aujourd'hui la journée mondiale du rire. Et pour mener à bien cette émission, voici toute l'équipe d'ici matin à vos côtés jusqu'à 7h. Nous avons Fabien Fourel à la rédaction en chef aujourd'hui. C'est Justin qui réalise l'émission. C'est Yannick qui vous accueille au 0810 055 056. Et puis pour l'actualité de ce dimanche, c'est vous Valentine Letesse. Bonjour.
2: Bonjour Louis, bonjour à tous. Ça tombe bien que ce soit la journée du rire, moi je vous promets de jouer et de s'amuser dans les infos de 6h avec un championnat de France très particulier, vous allez voir.
0: Allez, on va patienter un petit peu, à tout de suite.
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0: Excellent réveil et très bon dimanche à l'écoute de votre radio ici, il est pile 6h. Et à la une, ce nouveau coup de pression sur Total Énergie.
2: C'est au groupe de nous montrer l'intérêt d'avoir un pétrolier français. Message du Premier ministre dans la tribune dimanche, alors que la gauche plaide pour une taxation des super-profits engrangés par Total, notamment grâce à la guerre. Sébastien Lecornu encourage, lui, le groupe à proposer des prix encore plus intéressants. Pierrick Bonneau à la pompe.
3: Il refuse de stigmatiser le groupe pétrolier français, mais Sébastien Lecornu encourage Total Énergie à redistribuer davantage les surprofits réalisés avec la flambée des cours du brut. Dans des propos rapportés par la tribune dimanche, le Premier ministre incite l'entreprise à un effort supplémentaire. Le bon sens, c'est un plafonnement généreux qui peut redevenir intéressant pour les consommateurs français, sous-entendant que le plafonnement actuel dans les stations du groupe n'est pas suffisant. Pressé par la gauche de mettre en place une taxation des surprofits de Total Énergie, le chef du gouvernement, qui disait cette semaine ne fermer aucune porte, tente de rassurer les Français. Sur les aides, on fait du sur-mesure avec des dispositifs vivants. Il est évident que l'on adaptera ces dispositifs en fonction de la durée de la guerre, y compris en cas de reprise des combats. Depuis le début de la crise, le gouvernement s'est pour l'instant contenté d'aides ciblées pour les plus touchés par la hausse des prix des carburants.
2: La pompe Total Énergie plafonne actuellement le prix de l'essence sans plomb à 1,99€ par litre et celui du diesel à 2,09€ par litre. De quoi limiter le prix du trajet retour en cette fin de week-end prolongée. Circulation difficile selon Bison Fut et dans tout le quart nord-ouest, c'est orange dans le sens des retours de la Bretagne au nord jusqu'à Paris.
0: 6h. Une sur votre radio ici et des dizaines de milliers de fêtards dansent encore ce matin sur un champ de mine.
2: Où un premier obus a été découvert hier pendant cette free party géante installée depuis vendredi soir à Cornus dans le Cher, sur un terrain utilisé par l'armée depuis plus de 100 ans. Ce n'est donc pas la première munition découverte par les teufeurs Marc Bertrand, mais peut-être la plus impressionnante.
4: Esteban est avec ses copains près de sa tente au bord de la route. Ils ont vu les démineurs s'activer dans le champ d'en face.
5: Tu vois là, il y a une petite cabane. Après, ça s'appelle la cabane à caca. Et ben c'est dans cette zone.
4: Son copain Maël, 19 ans, est lui-même tombé sur une ancienne mine.
6: J'allais juste aller aux toilettes, je voulais planquer tranquille et je passe et je vois un trou. Et je regarde un morceau, la mine à moitié brûlée, ouais, explosée. Et je regarde et elle est toujours intacte.
7: À côté là ? Vous voulez que je l'amène ? Baba ? Je l'emmène voir la mine.
4: Il suffit de marcher dans les herbes folles, vers les sous-bois, où beaucoup de teufeurs vont faire leurs besoins.
6: Voilà, là il y a cette mine-là en premier.
4: Un vieux cylindre en métal rouillé au milieu d'un petit cratère.
6: Bah alors je peux vous la montrer, hein. En soi, c'est la réelle mine.
4: T'as pas peur que ça explose ?
6: Non, elle a déjà explosé, elle a déjà été utilisée.
4: Mais les chasseurs, chez lui en Lorraine, des vieilles mines, on en trouve parfois dans les champs. Un obus, ça l'inquiète un peu plus.
5: Oh, dingue, on est sur un site militaire, on le sait très bien.
6: Ça, tout le monde dit, non, le terrain n'est pas dangereux. Si, si, totalement. Moi, je vois ça, je suis pas serein. Maintenant, on fait gaffe là où on marche.
4: Ça ne va pas l'empêcher de retourner danser. Au loin, au-dessus des murs de son, on voit des feux d'artifice s'élever dans le ciel, malgré les interdictions du préfet.
2: Et les 10 mineurs de l'armée ont récupéré l'obus hier soir sur le site de cette fête illégale, où le nombre de festivaliers a dépassé les 35 000 cette nuit, selon un collectif de musique techno sur place. La mise en examen d'un automobiliste soupçonné d'avoir traîné un cycliste sur plusieurs mètres. Nous sommes à Déol, dans l'Ain. moindre où une altercation entre deux hommes sur la route jeudi s'est achevée par la mort du cycliste, traîné donc puis projeté volontairement selon le parquet contre une voiture en stationnement.
0: En football, le premier couperet de la saison est tombé.
2: Et le premier club de l'élite à redescendre en Ligue 2, c'est le FC Metz, battu hier par Monaco 2-1 en 32e journée de championnat. Le club lorrain confirme sa réputation d'ascenseur de la Ligue 1 après une 8e relégation en 25 ans. Un autre championnat se joue en ce moment à Montpellier, celui du meilleur joueur de France. De Tetris, le mythique jeu vidéo de puzzle sorti en 1985 sur lequel Clémentine Proutot, plus de 30 joueurs d'une dizaine de nationalités différentes se défient déjà depuis plusieurs jours.
8: 8 joueurs s'affrontent en duel, les yeux rivés sur de vieilles télé cathodiques.
9: Let's go in 3, 2, 1... Tetris.
8: Marvin a 29 ans, il vient de Lille.
10: Tetris, c'est un jeu qui me passionne, vraiment. Je passe un temps fou à jouer.
8: Il s'est lancé dans le jeu il y a seulement quelques années.
10: Je connaissais pas le monde compétitif Tetris et je suis tombé dedans instantanément.
8: Depuis, il n'a jamais lâché la manette.
10: C'est un jeu qui est tellement technique, qui paraît bête en surface, mais quand on creuse, demande une technicité, une vivacité d'esprit que j'adore.
8: Derrière les compétiteurs, il y a un arbitre et un commentateur.
11: Welcome for this round two.
8: Les matchs sont analysés en direct par le numéro 1 français, Matteo Urez. Est-ce que vous avez des petits conseils pour être un bon joueur de Tetris?
12: En dehors de la manière de jouer, de cliquer sur les boutons, beaucoup d'études sur la manière de placer les blocs. Parfois, on n'a pas ce qu'il nous faut. Il faut s'adapter.
8: Le jeu Tetris a complètement réussi son virage vers Internet, notamment grâce ou à cause de la crise du Covid. Gabriel Bondon est l'organisateur du championnat.
13: Les gens avaient beaucoup de temps libre et ils ont découvert Tetris sur Twitch. Et c'est là que la communauté a énormément grossi.
8: Une communauté internationale. Des Anglais, des Espagnols, des Polonais et même un Colombien sont venus participer au tournoi.
2: Comme quoi, certaines choses sont indémodables.
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2: Comme le parapluie d'ailleurs, très utile en cette journée de dimanche, Louis.
0: Il sera un très bon allié, en effet, vigilance jaune aux orages sur la moitié est du pays qui s'étend des Pyrénées-Atlantiques au nord, avec dès ce début de journée un ciel couvert et déjà quelques averses de la Nouvelle-Aquitaine au Hauts-de-France. Pour les températures, on conserve cette douceur en début de journée avec 12 degrés à Quimper. Tout de suite, on a 14 à Caen et Amiens, 15 à Metz, 13 pour Strasbourg ainsi qu'à Besançon et Grenoble, 13 aussi du côté de Toulon, 15 à Béziers et Nice, déjà ce matin, cet après-midi. Eh bien, il faudrait être vigilant. Des orages sur une bonne partie du pays. Des coups de tonnerre sont attendus, notamment en Bretagne, en Normandie, dans les Pays de la Loire, en Île-de-France, ainsi que dans la région Centre-Val de Loire et au-dessus de la Nouvelle-Aquitaine. Prudence donc pour vos déplacements ce dimanche. Et puis pour les maxis, nous restons sur des températures printanières aujourd'hui. 21 degrés à Bordeaux et 23 degrés à Ajaccio.
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0: Besoin d'un petit coup de pouce pour vous sortir du lit ? Eh bien, le voici. Votre radio ici a fait appel aux Rolling Stones ce dimanche matin. Keith Richards à la guitare, accompagné par Mick Jagger pour vous chanter l'un de leurs titres cultes. Voici pour vous Start Me Up. Excellent réveil ce dimanche à l'écoute de votre radio.

0: Ah là, on est sur un réveil énergique ce dimanche matin avec les Stones sur votre radio ici à 6h10. Allez-y, prenez place, c'est ici que tout commence.
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0: Au menu des réjouissances ce dimanche à 6h15, Valentine, on ne s'arrête pas puisque nous allons retrouver notre coach sportif Nordine Attab.
2: Pour bouger même quand on n'aime pas le sport, grâce à des gestes simples au quotidien, on nous donne quelques astuces ce matin.
0: Comme quoi c'est possible, restez avec nous, explication aux côtés de notre coach sportif dans quelques instants. Et côté musique, votre radio ici a fait appel à la tendresse de Jeannette pour vous réveiller ce dimanche matin. Jeannette et son mythique Porquette et Basse, c'est pour vous avant les infos de 6h30. Tout de suite, et les 6h11, place à l'info de nos territoires.
2: Et en ce week-end de 1er mai, nous ne parlons pas de brin de muguet, mais de miche de pain. Louis, nos confrères d'ici Gare-l'Isère nous emmènent dans le Gard à Montignargues pour une tradition du 1er mai assez unique au monde.
0: Oui, tout à fait, une histoire comme on les aime le dimanche. À Montignargues, le 1er mai, on n'offre pas de fleurs, on distribue du pain gratuitement, et ça à tous les habitants. C'est une tradition qui dure depuis 1748, soit près de 280 ans, et cela sans interruption. Tout part du testament d'un ancien habitant, le sieur Jacques Delors, qui a légué ses terres à la commune. En échange, il a posé une seule condition, que chaque année, le jour de la fête des travailleurs, on distribue un pain de 500 grammes à chaque personne résidant au village.
2: Et tout le village est mobilisé, hein, puisque ce sont près de 700 miches de pain qui sont distribuées.
0: Exactement, les conseillers municipaux font le tour du village de porte à porte avec ces cagettes remplies de pain frais. C'est le rendez-vous qui soude la communauté. Les nouveaux arrivants reçoivent leur pain au même titre que les familles installées depuis des générations. Et le petit plus, même pendant la guerre ou la pandémie, la distribution, elle, ne s'est jamais arrêtée. Comme quoi, Valentine, notre territoire a encore énormément de trésors et de traditions à nous faire découvrir, parfois même au détour d'une simple miche de pain.
2: Et on vous invite à aller voir la vidéo de cette distribution très spéciale à Montignargues sur le site ici.fr.
0: En vous souhaitant un excellent petit déjeuner.
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0: Excellent réveil, merci de nous avoir choisi pour commencer votre dimanche. Si le sport, ce n'est pas votre truc, eh bien essayons de vous faire changer d'avis. Le rendez-vous est donné dans quelques minutes avec notre coach sportif Nordine Attab qui s'installe et que l'on retrouve juste après Jack et Carla. Voici la recette.

0: Nouveauté printanière hein, sur votre radio ici ce dimanche matin avec Jack et Carla qui vous chantent la recette. 6h17, il est là notre coach sportif Nordine Attab. Bonjour Nordine.
1: Bonjour.
0: Ce dimanche, vous allez nous donner des solutions simples pour bouger, même finalement quand on n'aime pas le sport.
1: Alors déjà, la bonne nouvelle, ne pas aimer le sport, ce n'est pas un problème. Parce que s'entretenir physiquement, ce n'est pas forcément faire du sport. C'est juste bouger, tout simplement. Le piège, c'est de croire à l'inverse qu'il faut aimer transpirer, souffrir ou faire des séances longues pour que ça compte. En réalité, ce qui compte, c'est la régularité. Et surtout, trouver une manière de bouger qui vous correspond. Première astuce, s'asseoir. Autrement dit, se relever d'une chaise. Et oui, ça aussi, ça peut paraître simple, mais c'est un mouvement du quotidien très complet. Et l'idée, c'est de pouvoir se relever et s'asseoir tranquillement chez vous ou au bureau et d'effectuer 3 séries de 10 à 15 répétitions. Et grâce à cet exercice-là, vous allez renforcer d'une manière homogène les jambes, les fessiers et même du gainage dynamique de façon indirecte. Donc oui, grâce à cet exercice-là, vous allez pouvoir bouger.
0: Ok Nordine, donc on peut s'entretenir sans faire de vrai sport, entre guillemets.
1: Exactement. Monter les escaliers, marcher pour faire une course, jardiner, quoi d'autre encore? Ah oui, jouer avec ses enfants. Tout ça, c'est déjà de l'activité physique. Et l'idée, c'est d'arrêter d'opposer sport et mouvement. Tiens, ça me donne une idée de deuxième astuce à placer dans le quotidien pour bouger davantage. Marcher un peu plus chaque jour. Bah oui, j'invente rien. Pas besoin de viser des kilomètres. Juste ajouter 10 à 15 minutes de marche dans la journée. Et grâce à ça, vous allez développer, voire renforcer l'endurance, améliorer la circulation sanguine et au final, le bien-être général. D'ailleurs, je vais vous placer un objectif. L'idée, c'est d'effectuer 10 à 15 minutes supplémentaires chaque jour. Par exemple, aujourd'hui, vous rajoutez 10 minutes. Et puis demain, 10 plus 10 et ainsi de suite. Et si vous voulez aller un peu plus loin, vous pouvez intégrer des mouvements simples chez vous, sans matériel. Et au final, on n'a pas besoin d'aimer le sport pour bouger. On part de ce qu'on fait au quotidien et on ajoute un peu plus de mouvement petit à petit. Allez, à vous de jouer.
0: Merci beaucoup Nordine Attab pour cette pratique simple. 6h19 sur votre radio ici au son de François Feldman. Rien que pour toi pour commencer la journée. Avant de retrouver Patrice Gascoigne dans vos coulisses TV de ce dimanche 3 mai. Patrice qui va parler d'une enquête édifiante.

0: Rien que pour toi. François Fellman sur votre radio ici pour vous souhaiter un excellent dimanche. 6h22, il est l'heure de retrouver Patrice Gascoin et ses coulisses TV.
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0: Bonjour Patrice, aujourd'hui vous avez retenu pour nous l'enquête de ce soir, Le Monde en face sur France 5, une enquête qui nous plonge au cœur de notre agriculture.
2: Ce fut d'abord une longue enquête publiée dans le journal Le Monde, puis un livre couronné du prix Albert Londres.
3: C'est compliqué de dire on s'est trompé, mais moi il m'a fallu beaucoup de temps à accepter que je m'étais trompé, que l'agriculture auquel j'avais cru pendant des années, c'était pas une agriculture qui allait nourrir la France, c'était pas une agriculture qui allait faire vivre ses paysans.
2: Extrait de Violence dans les champs, l'enquête édifiante à découvrir ce soir sur France 5. Elle est signée Nicolas Legendre et Magali Serre. Nicolas Legendre, lui-même fils de paysan, a enquêté durant 7 ans sur notre agriculture. Dans ce que vous allez voir ce soir, il réunit les témoignages d'agriculteurs, d'éleveurs, de décideurs du monde agricole. Tous dénoncent, malgré la pression, voire les menaces, un système économique, le système productiviste qui perdure depuis des décennies grâce à la violence. Une violence à l'égard des paysans eux-mêmes, mais aussi à l'égard de l'environnement et même des institutions. C'est magistralement raconté et démontré par cette enquête. Mais j'ai voulu savoir si ça avait été plus compliqué de mener l'enquête pour la télé que pour la presse écrite. Écoutez la réponse de Nicolas Legendre.
4: Le travail d'enquête avec une caméra sur ces sujets est plus...

0: témoigner. Et de fait, ils ne sont pas dans le film. Il a fallu aussi convaincre d'autres, dans certains cas, de ne pas témoigner de façon anonyme, même si finalement la plupart, la grande majorité de nos interlocuteurs, interlocutrices ont accepté d'emblée. Voilà, nous, on prévoyait un possible anonymat, mais finalement, on n'y a pas eu recours parce que nos témoins ont accepté de témoigner à visage découvert, face caméra. Mais beaucoup d'autres, en fait, ont refusé par peur, principalement des représailles, en fait.
1: Nicolas Legendre, réalisateur de cette investigation, salué et primé. Violence dans les champs, ce soir sur France 5. Quant à nous, on se retrouve sans violence, en douceur. Demain, avec de nouvelles coulisses télé.
2: Merci Patrice, bon dimanche et à demain. À 6h30, le retour de l'info avec vous, Valentine Lottès. L'actualité nationale et internationale en 90 secondes, suivie de l'info du jour. Et nous prenons le pouls ce matin de la fréquentation touristique.
3: Les Français sont-ils bien partis en ce week-end prolongé du 1er mai? Nous sommes à Orange, dans le Vaucluse, dans quelques minutes à la rencontre des touristes.
2: Rendez-vous à 6h32. Qu'est-ce que les astres vous réservent aujourd'hui? La réponse dans votre horoscope de ce dimanche 3 mai aux côtés de Catherine Viguier. Figurez-vous que c'est la journée des Sagittaires. Mais pour l'heure, c'est un vent de fraîcheur qui nous vient d'Italie avec Jeannette.

0: un réveil des plus agréables sur votre radio ici ce dimanche matin avec Jeannette Porquet et Basse. Avant l'info à 6h30, voici tout de suite l'horoscope de ce dimanche à vos côtés. Catherine Viguier, bonjour. On passe à une autre tendance dans les astres aujourd'hui.
1: Exactement, avec une opposition Sagittaire-Gémeaux. Bélier, ah voilà un jour qui vous donne envie d'aller de l'avant, vous ferez de belles choses. Taureau, besoin de partager, au mieux avec une étreinte ou un rendez-vous pour votre bien-être. Gémeaux, eh bien c'est parti, vous faites preuve d'audace, vous vous affirmez coûte que coûte. Cancer, en vous mettant au travail avec cœur, tout se passe mieux, alors c'est parti. Lion, la lune en signe de feu comme le vôtre, eh bien cette journée est toute faite pour aimer et l'être en retour. Vierge, vous aurez du mal à vous adapter au rythme des autres, trop rapide, pas assez réfléchi. Balance, vous savourez

0: Ce dimanche, peut-être allez-vous rendre visite à quelqu'un. Scorpion, il est question d'argent, d'acquérir un bien ou de négocier. Vous allez faire votre liste. Sagittaire, vous envoyez de bonnes ondes et le retour sera hyper positif. Capricorne, et si vous preniez le temps de savoir où vous en êtes, parce que cette journée, elle s'y prête. Verseau, vous aimez ce 3 mai avec des amis présents et un projet auquel vous tenez plus que tout. Poisson, vous vous sentez en décalé avec le reste du monde. Vous êtes plus sensible. Bah, faites-en un atout. Et pour nous tous, faire tout avec simplicité et avec sincérité.
1: Merci Catherine, excellent dimanche à vous. Il est 6h30 tout de suite, l'actualité en France et dans le monde en 90 secondes. C'est avec vous Valentine Letès.
2: De la techno et des bombes, un obus a été découvert hier soir sur le site de la free party illégale dans le Cher, à Cornus, où des dizaines de milliers de fêtards sont réunis. 20 000 hier matin, un collectif estime désormais leur nombre à plus de 35 000. Total Energy pressé de réduire ses prix à la pompe. Le Premier ministre l'encourage, je cite, à montrer à notre pays l'intérêt d'un pétrolier français. Avec la guerre au Moyen-Orient, le bénéfice net du groupe a bondi de 51% au premier trimestre. Découverte macabre en Saône-et-Loire. Un homme et une femme d'une soixantaine d'années ont été retrouvés morts, tués par arme à feu dans une maison de Pierre de Bresse, un bourg de 2000 habitants. Une enquête est ouverte et des auditions sont en cours, indique la gendarmerie. En gare de Lyon, reprise du trafic à midi dans la troisième gare la plus fréquentée de France, où des travaux de modernisation sur deux postes d'aiguillage ont été menés ce week-end, traditionnellement plus calme à bord des trains. Qui rejoindra le Leinster en finale de Champions Cup? Les rugbymen de Bordeaux-Bègles, champions d'Europe en titre, jouent leur place face aux Anglais de Bath cet après-midi et au lendemain de l'élimination de Toulon par les Irlandais. Le rugissement des Lyonnaises, vainqueur 3-1 des Anglaises d'Arsenal hier. Les Fenottes s'envolent vers leur 12e finale de Coupe d'Europe de football. Elles affronteront en finale la Ligue des Champions, le FC Barcelone ou le Bayern Munich.
1: Place à l'info du jour avec vous Valentine, ce sont les touristes au rendez-vous du 1er mai.
2: Et malgré des prix du carburant à la hausse, comme celui du coût de la vie, les premières tendances de la fréquentation pour ce week-end prolongé sont plutôt bonnes. À Orange notamment, Victor Costa-Mounier, les touristes ont maintenu leur séjour après quelques adaptations.
3: Au pied du théâtre antique, Isabelle s'attarde sur une table d'information. Elle est venue de la Drôme voisine pour un séjour prévu de longue date et le carburant n'a pas été un problème.
4: On a évité les péages, mais non, c'était pas un frein. On n'était pas trop loin, donc voilà. Avec un plein, on a réussi à tout faire.
3: Près de l'église, Virginie et Denis cherchent leur chemin. Originaires de Haute-Savoie, ils ont choisi à la dernière minute de passer quelques jours dans le Vaucluse sans faire attention à la jauge d'essence.
5: On a un hybride, donc ça va, on n'a rien consommé pour descendre pratiquement, quoi. Donc c'est parfait. Puis en sachant que voilà, chez Total par exemple, eh ben, c'est plafonné, donc ça va nous permettre de faire le plein entre guillemets à moindre prix, quoi.
3: Depuis La Ciotat, Yvan a lui préféré adapter son séjour.
6: Oui, bien sûr, ça rentre dans le de compte. Faire peut-être 4 jours, on a fait 3 jours. Et du coup, on fait des vacances, des vraies vacances, mais sur 3 jours, soit un séjour plus réduit par rapport à ce qu'on aurait peut-être pu faire auparavant.
3: Derrière son comptoir à l'office de tourisme, Rose n'a pas remarqué une baisse particulière de la fréquentation sur Orange et les environs.
7: On a fait un très bon mois d'avril, on a eu une belle fréquentation. Le week-end du 1er mai s'annonce assez bien. On reste optimiste.
3: D'autant que le territoire est à proximité de la Via Rhôna et peut donc bénéficier aussi de la fréquentation des cyclotouristes.
2: Et finalement, ce sont les touristes étrangers les plus frileux. L'Office de tourisme de Paris constate déjà une baisse de 2 à 4% de la fréquentation touristique entre mars et avril. Le nombre de touristes du Moyen-Orient est même en baisse de 5 à 6% selon l'Observatoire de Paris. Je t'aime.
1: Merci Valentine. Retour de l'info à 7h. La météo tout de suite de ce dimanche 3 mai pour vous. Le parapluie sera votre allié aujourd'hui. Vigilance jaune aux orages sur la moitié est du pays qui s'étend des Pyrénées-Atlantiques au nord, avec dès ce début de journée un ciel couvert et déjà quelques averses de la Nouvelle-Aquitaine aux Hauts-de-France. Pour les températures, on garde cette douceur même en début de journée avec tout de suite 12 degrés à Quimper. On a 14 degrés à Caen et Amiens, 15 à Metz et Strasbourg, 13 aussi pour Besançon ainsi qu'à Grenoble et Toulon, 15 degrés à Béziers et Nice ce matin. Cet après-midi, eh bien, il faudra être vigilant à des orages sur une bonne partie du pays. Les coups de tonnerre sont attendus, notamment en Bretagne, en Normandie, dans le Pays de la Loire, en Île-de-France, ainsi que sur la région Centre-Val de Loire et la Nouvelle-Aquitaine. Prudence donc pour vos déplacements ce dimanche. Et puis pour les maxis, il fera bon, il va faire doux pour les températures avec 21 degrés à Bordeaux et 23 degrés à Ajaccio.
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1: Quelques notes pour commencer votre dimanche avec élégance et légèreté. Le tout accompagné par la voix de velours d'Alain Chamfort. C'est sur votre radio ici, 6h35. Excellent réveil avec nous.

0: Ici dès 6h, le week-end avec vous, avec Alain Chamfort et son mythique Bambou sur votre radio ici. Tiens, besoin d'une radio pour vous qui ne vous lâche jamais.
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0: 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Profitez-en pour nous partager le message personnel de votre choix. On prend les coups de cœur, on prend les coups de gueule, mais j'ai surtout envie qu'on prenne les blagues aujourd'hui puisque c'est la journée mondiale du rire en ce dimanche 3 mai. N'hésitez pas à appeler nous 0810 055 056. Côté musique, avant les infos de 7h, eh bien c'est ABBA qui s'invite sur votre radio. Son mythique Waterloo, c'est pour vous ce dimanche matin, juste avant les infos de 7h. Pour l'heure, il est 6h40, place à votre chronique Valentine, vie numérique, vie privée. Que sait notre patron sur nous? On fait le point ce matin sur toutes les données collectées par notre employeur.
2: Et il y en a beaucoup, qu'ils soient publics, privés ou associatifs. Votre employeur collecte ses premières données dès le recrutement. CV, adresse, numéro de téléphone, compétences. Puis après l'embauche, le RIB pour verser les salaires, le type de contrat, les contacts d'urgence, sans parler de ces données collectées ensuite au quotidien. Nos heures de travail, l'historique de navigation de notre ordinateur ou de notre voiture de fonction. Des informations stockées pour certaines plusieurs années. Mais au départ du salarié de l'entreprise, tout doit être supprimé, sauf exception. Un employeur est contraint, par exemple, de conserver les informations d'un accident survenu au travail pendant 5 ans. Il a aussi l'obligation de supprimer certaines données dès qu'il n'en a plus besoin, comme la copie des diplômes dès la fin de son recrutement.
0: C'est quoi alors la limite pour l'employeur, Valentine ?
2: Tous les salariés ont droit au respect de leur vie privée au travail. Il est formellement interdit de surveiller leur activité en continu ou de façon excessive. La vidéosurveillance sert à la sécurité d'un entrepôt et non pas à espionner les salariés pendant leur pause. Comme la pointeuse, pareil pour la géolocalisation d'une voiture de fonction et le salarié doit pouvoir la désactiver sur son temps personnel. Pour ce type d'infraction au code du travail, un employeur risque l'amende, l'équivalent de 10 à 20% de son chiffre d'affaires annuel. La CNIL, la Commission nationale de l'informatique et des libertés, en prononce régulièrement. 40 000 euros, par exemple, à l'encontre d'un spécialiste de l'immobilier pour un logiciel espion installé sur les ordinateurs pour mesurer l'activité de ses salariés.
0: Et pour en savoir plus sur comment un employeur a le droit de surveiller ses salariés en télétravail, rendez-vous sur ici.fr, page bien entendu, vie numérique, vie privée. Merci beaucoup Valentine.
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0: Merci à vous de nous accorder votre confiance et votre réveil ce dimanche 3 mai. Il est 6h43 et vous êtes pile à l'heure pour accueillir comme il se doit Stéphane Bern. Oui, bah écoutez, que voulez-vous ce dimanche ? Bien sûr qu'on l'adore et on adore aussi sa chronique Voyage dans le temps. Le meilleur de ses histoires, elles sont pour vous le week-end. Et ce matin, eh bien, on voyage au temps du Saint-Empire au XVIe siècle.
8: Même les empereurs ont le droit de craquer. Et pas juste en privé, non, en pleine cérémonie officielle. C'est l'histoire de l'abdication de Charles Quint. Bruxelles, 25 octobre 1555. La grande salle du palais de Coudenberg est pleine à craquer. Duc, prince, ambassadeur, tout le gratin du Saint-Empire. Soudain, le silence. Charles Quint entre, vêtu de noir. Il avance à petits pas, s'appuyant sur une canne, le visage tiré par la fatigue et la douleur. La goutte lui ronge les pieds. Les hémorroïdes font leur œuvre aussi. L'homme est usé, plié, mais toujours empereur, pour quelques minutes encore. Il prend la parole, longuement. Il déroule sa vie comme un vieux général fatigué. Ses guerres, ses erreurs, son foie, son destin. Une sorte de version vocale de la future page Wikipédia. Puis il annonce son abdication. Et là, soudain, il s'effondre. Pas juste symboliquement, non, non. Il tombe littéralement sur le fauteuil. Et il pleure. Les vraies larmes, une fontaine. Dans la salle, c'est la stupeur. Certains fondent en larmes aussi. Même les durs à cuire sont secoués. Mais attention, Charles Quint n'est pas un amateur. C'est un as de la scène, un roi du grand numéro. Il en rajoute, il enrobe. Bref, en réalité, plus de pleurs que de mal. En se montrant fragile, il ne quitte pas le pouvoir. Il le sacralise. Il se fait martyr. À ce stade, c'est plus une abdication. C'est un final d'opéra. Alors si demain, vous quittez votre entreprise, vous savez ce qu'il vous reste à faire pour marquer les esprits. Laissez vos émotions vous envahir ou à défaut, préparez votre petit effet en vous munissant au préalable d'un oignon.
0: Merci beaucoup Stéphane. Votre chronique de retour demain, juste avant les infos de 8h. Il est 6h45, Valentine, et à la une du magazine Rustica cette semaine.
2: Comment prendre soin de nos arbres fruitiers? Quelle technique utiliser pour les arroser, éviter la prolifération des insectes?
0: Explication aux côtés de Alain Delavie, rédacteur en chef du magazine Rustica, que nous allons retrouver dans 3 minutes. Le temps d'écouter Vanessa Paradis et son bouquet final sur votre radio ici. Excellent dimanche avec nous.

0: Vanessa Paradis, bouquet final sur votre radio ici à 6h49. Place tout de suite à notre dossier du jour.
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0: Je m'adresse ce matin à celles et ceux qui ont un verger à la maison ou simplement des arbres fruitiers, puisqu'on va vous donner quelques clés pour en prendre soin ce printemps, puisque le magazine Rustica y consacre un dossier complet cette semaine. Explication aux côtés de son rédacteur en chef en ligne avec nous, c'est Alain Delavie. Bonjour Alain.
3: Bonjour Louis.
0: Alain, commençons par la pousse des arbres fruitiers. Qu'est-ce qu'il va falloir regarder en premier ?
3: Ben, vous allez inspecter bien sûr les fruits en premier puisqu'ils sont déjà formés. Donc vous allez avoir des petits fruits, s'il y a des taches, s'il y a de la pourriture, s'il y a des insectes qui sont dessus, eh bien effectivement ça doit vous alerter. Et puis surtout vous allez les enlever. Vous allez aussi regarder les feuilles parce qu'au niveau des feuilles il peut se passer pas mal de choses. Il peut y avoir des champignons qui apparaissent, des chenilles qui s'y régalent. Donc voilà, inspectez vos arbres, regardez, soulevez les feuilles. Ouais. Approchez-vous et passez tous les jours, c'est le meilleur moyen d'éviter que ça devienne trop grave.
0: Et avant d'en arriver là, est-ce qu'il y a deux, trois choses qu'on peut faire à titre préventif, notamment pour les insectes ?
3: Tout à fait. Alors, il existe ce que l'on appelle des pièges à phéromones. Ce sont des pièges qui vont attirer les insectes qui vont faire des dégâts et qui vont les capturer. Vous pouvez aussi mettre des colliers adhésifs sur les troncs. Ça empêche certains parasites de monter ou les fourmis d'aller élever les pucerons sur vos feuilles et vos fruits. Voilà. Et puis, regardez aussi s'il y a des gourmands, c'est-à-dire des rejets en dessous du point de greffe. Et puis, si vous avez trop de mauvaises herbes au pied, faites un petit nettoyage. Donc voilà, ça, c'est les solutions préventives.
0: Ok Alain, et vous venez d'en parler un petit peu concernant l'arrosage de nos fruitiers. Est-ce qu'il y a des choses à savoir ?
3: L'arrosage, eh bien, alors déjà, au pied de l'arbre, effectivement, on va éviter d'avoir une forêt de mauvaises herbes qui vont absorber l'eau et non empêcher les racines de l'arbre de s'approprier l'eau. Ça, c'est une chose. Donc, un petit désherbage. Okay. Vous allez aussi, quand vous avez désherbé, on a la terre qui est nue, vous allez poser un paillage, c'est-à-dire une couche de matière organique assez épaisse qui va maintenir l'humidité du sol plus longtemps. Puis dernier conseil, quand on arrose, c'est pas trois gouttes, on arrose copieusement, on fait un bon arrosage. Pourquoi ? Parce que l'eau doit pénétrer en profondeur et ça va inciter les racines à aller en profondeur chercher l'eau.
0: Et Alain, d'accord, et malgré tous ces conseils, si avec ça on voit apparaître quelques taches ou des dégâts faits par des insectes, à ce moment-là on le traite comment ?
3: Eh bien, si on en voit, on va bien sûr utiliser un traitement, donc bien sûr un traitement biologique, un traitement naturel. Donc ça peut être un insecticide, ça dépend si c'est des pucerons. On peut utiliser il y a des pulvérisations d'argile, on trouve de l'argile, la kaolinite qu'on trouve dans le commerce, qu'on mélange à de l'eau et on va pulvériser. Donc avec ce produit, il faut quand même être prudent de pas trop couvrir le feuillage, sinon on va pénaliser la photosynthèse, voilà. Ou des insecticides, ce sont les méthodes que l'on peut utiliser quand vous avez trop de pucerons, trop de chenilles. Alors les chenilles, c'est plutôt la bactospéine, c'est un produit très spécifique qui tue que les chenilles et pas le reste des bestioles qui peuvent être utiles autour. Voilà. Traitez, dès que vous voyez que ça commence à être un peu trop présent, n'hésitez pas.
0: C'est noté, merci beaucoup Alain Delavie pour ces bons conseils, c'est toujours un plaisir, vous le savez, de vous entendre, et on vous retrouve la semaine prochaine.
3: Merci, bonne journée.
0: Et bien entendu Alain, vous retrouvez ce dossier complet, vous qui nous écoutez, dans votre magazine Rustica, qui vous attend dès maintenant chez votre marchand de journaux. 6h53, en vous souhaitant un excellent réveil ce dimanche. Dans un instant, Willy Revelli et sa revue de presse décalée sur l'actualité, après les Suédois du groupe ABBA, sur votre radio ici avec Waterloo. Bon réveil.

0: accompagner votre premier café de ce dimanche. Votre radio ici a fait appel à Abba Waterloo. Nous sommes le dimanche 3 mai. Figurez-vous que c'est aujourd'hui la journée mondiale du rire. Et Valentine, nous sommes avec une auditrice. C'est Véronique de Bourges avec nous ce matin. Bonjour Véronique.
1: Bonjour Véronique.
2: Oui, bonjour. Bonjour à tous.
0: Ravie de vous accueillir ce matin sur votre radio ici. Fraîchement réveillée Véronique?
2: Oui, réveillée, ça va.
0: Mais en forme en tout cas à votre voix. C'est la journée mondiale du rire. Il y a un joli, un merveilleux poste radio à gagner ce matin. Votre radio ultime pour vous au quotidien. Mais avant cela, on vous écoute pour la petite blague du jour.
2: Eh oui, écoutez, moi je vais vous demander la différence entre un chapeau et une poule.
1: Un chapeau et une poule?
2: Oui.
0: Ah bah alors là, il y en a plein. Chapeau et une poule.
2: Allez, vous donnez votre langue au chat.
1: On ne l'a pas, on ne l'a clairement pas.
0: Je donne ma langue
2: vous
0: au chat.
2: Vous n'avez pas? Eh bien, écoutez, une poule, chapeau, et un chapeau, ça ne pond pas.
0: Ah,
1: elle est pas mal.
0: Elle est mignonne.
1: J'aime bien.
2: C'est la petite blague à Toto.
1: Voilà. Écoutez, on a ri voilà. En cette journée du rire, Véronique. Merci beaucoup.
0: Pour un 6h56, moi, je lui donne vos points.
1: Véronique, écoutez, est-ce validé. Que vous connaissez l'histoire du petit-déj?
2: Ah non, dites-moi.
1: Bah, c'est pas de bol.
2: Ah zut alors.
0: Eh ben c'est là-dessus, mesdames, que tout s'arrête. Véronique, je vous embrasse, on vous envoie votre poste radio directement chez vous à Bourges. Je vais passer une belle journée.
2: Au revoir.
0: Il est là comme chaque week-end avant les infos de 7h pour sa revue de presse décalée. Willy Rovelli nous met les points sur les i. Salut Willy.
3: Bonjour, bonjour. Et on commence avec le secrétaire du Parti Socialiste, Olivier Faure, qui est enfariné hier à Amiens lors du défilé du 1er mai. N'empêche, pauvre Farine, elle pensait finir dans un gâteau. Elle finit sa vie sur la gueule d'Olivier Faure. Quand même. Quelle vie de merde. Marine Le Pen en meeting à Mâcon. Heureusement, elle n'a rien reçu. Sinon, ça aurait été Farine Le Pen. Le 1er mai, c'est le jour avec son traditionnel muguet, ses manifs des syndicats. Ça tombe en même temps parce que les syndicats aiment bien sonner les clochettes d'Emmanuel Macron. Un muguet qui coûte environ 30 centimes de plus cette année, jusqu'à 10 euros pour 3 brins, mais c'est bien connu, hein, le muguet porte chance à celui qui le vend. En Angleterre, des archéologues pensent avoir découvert un sextoy vieux de 2000 ans, sans doute le fameux God Save the Queen. À Saint-Nazaire, deux amis condamnés pour des viols sur des chevaux. Eux, ils murmuraient pas aux oreilles des chevaux, hein, ils leur soufflaient dans le cul. Si vos lasagnes ont un drôle de goût, faudra pas s'étonner. Hein. Une Suédoise condamnée pour avoir écrasé un œuf sur la tête de sa fille de 5 ans en direct sur TikTok. Mais écraser ses œufs sur la tête d'un enfant, ça se fait depuis longtemps en France. Hein. Bah, par exemple, à Bétarame. Les salles des sports Basic Fit ouvriront toute la nuit sans personnel. Et bientôt, la version encore plus low cost, sans tapis de course et sans appareil de musculation. Voilà. Gérard Larcher envisage d'ouvrir une salle de sport low cost pour prendre du poids. Basic Frit. Donald Trump de nouveau visé par un attentat. Disons, c'est plus facile de rentrer armé dans un deal organisé par Trump que de passer les portiques des gares avec ton QR code de merde qui passe jamais là. Ça passe pas. Éclairez plus votre téléphone, mais c'est ce que je fais, connard. Donald Trump qui a reçu cette semaine la visite de Charles III à la Maison Blanche, la rencontre entre Grande Oreille et Grande Gueule. À Compiègne, le passager d'un train sous OQTF qui s'appelait Monsieur Boa, c'est son nom, hein, Monsieur Boa, sort son sexe quand le contrôleur lui demande son ticket.
0: Non, pas possible.
3: Bah oui, mais bon, après quand on s'appelle Boa, on a envie de le montrer, t'es malin toi. Non mais le pauvre, ça se trouve, il croyait que UQTF, ça voulait dire obligation de quitter ton froc. Enfin, la question du jour. Olivier Faure enfariné, est-ce que du coup il était au fort et au moulin? Eh ben vous avez dosé. Allez, passez un bon dimanche. Et à tout à l'heure midi.
0: À tout à l'heure Willy pour votre grand talk show du week-end sur votre radio ici entre midi et 13h. Valentine, merci pour cette heure passée à vos côtés. On vous retrouve tout à l'heure à 7h30.
1: Pour l'info en 90 secondes.
0: Et tout de suite, vous retrouvez les équipes d'ici matin. Et bien entendu, ça se passe dans votre région.
4: Bonjour la Vendée, bonjour la Loire-Atlantique, c'est Pauline Espagnol et toute l'équipe d'ici matin pour vous réveiller. Florent Cazzola est à mes côtés ce dimanche.
0: Bonjour.
4: Bonjour, il y a Olivier à la technique, Gérard à l'accueil et Jean-Michel Jarre au concert Wildfest dans le ciel de Nantes. En tout cas, c'est le ressenti qu'on avait.
5: Ah, ça grondait ce matin. Hein.
4: Impressionnant. Puis on en parlait, nos forêts en ont besoin de toute cette eau.
5: Parce que c'est très sec. Moi, j'ai eu de la chance. Je suis arrivé à la radio juste avant le début de la pluie et de ces orages-là. Mais ça grondait fort, effectivement. On verra ce que ça donne juste après le journal, Pauline.
4: Effectivement. Merci à Houssine, mon chauffeur de taxi, qui est passé me prendre juste quand il fallait. Sinon, je serais encore en train de m'essorer. 7h. On est parti.
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4: Bon réveil, tout le monde, il est 7h ce dimanche 3 mai. C'est
7: C'est le journal de Florent Gazzola.
5: Le choc a pénétré dans le Morbihan, c'est près de Mesquer. L'explosion d'une bonbonne de gaz dans un mobil-home a fait 5 blessés graves, 4 enfants de 8 à 13 ans et une sexagénaire. Elle s'est produite vendredi soir dans un camping où employés et touristes sont marqués par la détonation autant que par les images de cette explosion, Romain Biteau.
8: Ninon se prépare à partir pour son footing vers 18h30 quand soudain...
9: L'explosion, ça a été vraiment un bruit énorme. Le mobil-home s'est mis à trembler.
8: La déflagration vient de l'emplacement juste en face. Dehors, des cris, la panique et des images difficilement soutenables.
9: Moi, au moment où je suis sortie du mobil-home, ce que j'ai vu, c'était donc un enfant qui descendait donc les marches du mobil-home. Il avait les vêtements totalement déchirés.
8: Un des 4 enfants brûlés et l'adulte d'une 60aine d'années.
9: Et donc nous, on s'est occupé de cette dame-là. Elle a été allongée juste devant notre mobil-home. Moi, j'allais chercher des bassines avec de l'eau parce que la brûlure était assez importante.
8: Brieux, lui, n'était pas là pour porter secours aux victimes, mais ce père de 2 enfants, 8 et 10 ans, a entendu l'explosion à 100 mètres de son mobil-home.
10: On se dit que ça joue à pas grand-chose à chaque fois. Ça aurait pu être nous, ça aurait pu être n'importe qui. Et là, il y a 2 enfants qui sont en cause, donc effectivement, c'est toujours plus touchant.
8: Pour passer à autre chose, il raccourcit son week-end au camping.
10: L'urgence, c'est de rentrer avec les enfants et puis rester à l'écoute.
8: En cas de besoin, il a laissé son numéro à la cellule d'accompagnement psychologique. Elle est restée hier tout l'après-midi au camping.
5: Les 4 enfants et la sexagénaire grièvement brûlés ont eux été héliportés jusqu'au centre des grands brûlés du CHU de Nantes. Une enquête a aussi été ouverte pour déterminer ce qui a causé cette explosion. Un appartement inhabitable ravagé par les flammes, ça s'est produit hier à Nantes. Le feu est parti d'une chambre au 4e étage d'un immeuble à la Beaujoire. Un garçon de 9 ans a été légèrement blessé et hospitalisé. Les autres occupants n'ont rien, mais ils devront donc être relogés. Ce sont des réflexes qui ont certainement sauvé la vie de cet homme au Sable d'Olonne. Un homme de 64 ans a fait une crise cardiaque hier après-midi à la piscine municipale et c'est le personnel qui a prodigué les premiers soins. La victime a d'abord été réanimée. Elle a ensuite très vite été prise en charge par les pompiers qui l'ont évacuée vers l'hôpital de La Roche-sur-Yon. L'enquête progresse à Sainte-Luce-sur-Loire, à côté de Nantes. 3 jours après l'arrestation d'un collégien de 15 ans au collège de la Rénetière, l'ado voulait s'en prendre un de ses professeurs avec un couteau de cuisine. Il a été présenté hier à un juge des enfants et mis en examen. On vous détaille les chefs d'accusation sur ici.fr. Il a également interdiction de se rendre au collège et a même été obligé de quitter la Loire-Atlantique pour être placé chez un membre de sa famille. D'après le procureur, le jeune homme était jusque-là inconnu de la police.
7: On vous écoutez ici, Loire-Océan, à 7h03. On parle de foot. Le réveil tonitruant du FC Nantes.
5: Hier, les Canaries ont assommé l'Olympique de Marseille 3-0 dans une Beaujoire qui a retrouvé de la voix par moment. Des buts de Cabella, Ganago et Abline pour se relancer dans la course au maintien. Ce matin, les jaunes ne sont plus qu'à 2 points du barragiste Auxerre, qui joue d'ailleurs cet après-midi contre Angers. Et l'attaquant Ignatius Ganago, buteur et passeur, veut continuer de croire à un miracle à 2 journées de la fin.
11: On s'est arrachés tous ensemble, on était comme des morts de faim, donc on est vraiment contents et il faut continuer comme ça. Ça fait du bien, on avait à cœur vraiment de gagner ce match. Dès le début, on a mis de l'impact. Sur les derniers matchs, on ne fait pas des matchs dégueulasses, on fait des bons matchs, on n'avait pas de réussite. Aujourd'hui, on met 3 buts, donc on est content, on a un peu de réussite, donc on est content, on espère en avoir aussi pour les prochains matchs. Nous, on va se concentrer sur nous, le prochain match c'est Lens, ça ne va pas être facile, ils sont deuxième du championnat, donc c'est un gros match. On va bien se préparer, on va bien se reposer et on va attaquer pour la semaine prochaine.
5: Et ce déplacement à Lens, donc les 100 et or tenus en échec hier soir par Nice en partout. Metz est de son côté officiellement, ça y est, relégué après sa défaite 2-1 contre Monaco. Et Paris n'a pu faire mieux que 2 partout contre Lorient avant de retrouver le Bayern Munich en demi-finale retour de la Ligue des Champions. En National 2, La Roche-sur-Yon a encore raté le coche. Hier, les Vendéens n'ont pas fait mieux qu'un match nul, 0-0, contre l'avant-dernier Granville. Ils n'ont donc plus qu'un petit point d'avance en tête sur Bordeaux à 2 journées de la fin. Match nul également pour Châteaubriant, 1 partout contre Montlouis et un 3-3 spectaculaire entre les Herbiers et Avranches. Il y a du hand cet après-midi. Le HBC Nantes retrouve les parquets 4 jours après sa courte défaite contre le Barça en quart de finale aller de la Ligue des Champions. Les hommes de Grégory Cojan accueillent Chambéry à 17h. Match capital dans la course au titre avant de tenter tenter d'aller prendre leur revanche en Catalogne. Ça sera mercredi prochain.
7: Retenez bien cette info, vous en aurez besoin, amis joueurs sur ici Loire-Océan. Il est 7h05. On vous emmène en Vendée maintenant, plus particulièrement à Saint-Jean-de-Mont, avec un spectacle très particulier en ce moment.
5: Des méduses échouées sur la plage. Vous me direz, oui, c'est normal en cette saison. Et vous avez raison d'ailleurs. Sauf que là, il y en a des dizaines et des dizaines de grosses méduses, pour certaines en train de se décomposer. Stéphane Offray, le directeur de l'Océarium du Croisic, nous explique le phénomène.
12: C'est une espèce qu'on connaît bien par ici, sur le littoral atlantique, sans difficulté. Une méduse, de toute façon, c'est pas elle qui va décider de là où elle va aller, parce qu'en fin de compte, ce sont des animaux dérivants. Donc, qu'est-ce qui fait dériver les animaux? Avant tout, les courants, mais parfois aussi le vent. Et donc, là, c'est une question de météo. Et bon, c'est des phénomènes qui arrivent, on va dire, assez régulièrement. Souvent aussi à partir du printemps, parce que là, depuis qu'on a eu aussi des épisodes assez chauds en température, donc automatiquement, dans le milieu, dans l'océan, il y a eu une prolifération de plancton. Il y a un plancton qui s'est développé, puis c'est la nourriture principale des méduses. Il y a aussi le fait que les méduses ont un cycle fixé pendant l'hiver, donc elles sont un petit peu en hibernation, et à partir du moment où les eaux se réchauffent, c'est avant tout soit le vent, soit les courants qui les transportent et qui les transportent vers la côte.
5: Et donc vers Saint-Jean-de-Mont, en ce moment, on vous partage les clichés de ces méduses échouées par dizaines sur notre site internet ici.fr. Des méduses qu'on vous recommande de ne pas toucher, elles peuvent toujours être urticantes, mais il ne devrait pas y avoir grand monde sur la plage aujourd'hui, Pauline. Sauf, la météo.
7: Sauf en Vendée, Florian. Sauf en Cazola, vous allez voir. Ouais, absolument. C'est sur les côtes vendéennes qu'il fera le meilleur ce matin, figurez-vous. C'est là qu'on sera tranquille et qu'on pourra se balader. Petite thalassothérapie gratuite sur les côtes vendéennes, partout ailleurs. C'est au minimum de la pluie, au maximum de l'orage. Le son et lumière auquel on a eu droit il y a une demi-heure sur Nantes était spectaculaire. Le beau temps devrait revenir cet après-midi sur les deux départements avec des maximales de 18 et 19, un temps calme, paisible, encore un petit peu humide, forcément. Pour les tendances, sous la pluie et l'orage exactement, c'est de l'ordre de 13 degrés à Nantes en ce moment même, quasiment 14 degrés sur la Roche-sur-Yon, 13 degrés 5 sur l'Île-Dieu. Alors sur l'estuaire, on a 13 à Saint-Nazaire et 14 à Saint-Brévin, 12 degrés 7 à Clisson et Saint-Philbert-de-Grandlieu, 18 à 19. Je vous le disais, pour les maximales de cet après-midi, bon, tant qu'il pleut plus et qu'il y a du soleil, on s'en contentera très largement. Les horaires des marées, allez hop, c'est la pleine mer depuis 1h. Prochain mouvement, basse mer, au Sable de l'Onne à 12h32, à Saint-Nazaire à 12h52 et un coef de 78.
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7: Petit café pour moi, gros bisous, de bon réveil pour tout le monde. Merci d'être là un dimanche matin. J'espère que c'est un long week-end de repos pour vous. J'espère que pour les insomniaques, les lève-tôt et ceux qui bossent le week-end, on est de bonne compagnie. Ça commence avec Daniel Balavoine.

0: Radio vous fait chanter à tue-tête dès 7h12, un dimanche 3 mai. Mais c'est ici Loire-Océan, bien entendu.
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0: Le premier sourire, enfin du moins on espère, c'est Jérôme Prodhomme qui va vous l'offrir dans quelques instants. Pourquoi on dit telle ou telle expression? Pourquoi on dit avoir les jetons par exemple? On peut dire des choses évidemment beaucoup plus vulgaires, mais pour l'esprit derrière, c'est quoi l'explication? Réponse dans 30 secondes.
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0: Ah, d'ailleurs, pour l'avoir vécu, ne loupez jamais, si c'est possible, un concert de Ben Harper. Vraiment, mais ça vous attrape aux tripes, l'émotion. C'est un des plus grands artistes du 20e et du coup 21e siècle. Hein. Bravo au Festival de Poupées pour cette belle programmation. On retrouve maintenant Jérôme Prodhomme pour le décodage quotidien de notre belle langue française.
4: Pourquoi on dit avoir les jetons? Quand on a peur, on dit qu'on a les jetons. Mais il y a plein d'autres expressions pour dire qu'on a peur. Avoir la trouille, avoir la pétoche, et j'en passe. Hein.
5: Oh là là, j'ai eu tout ça, moi.
4: Ah bon, quand ça?
5: Mais l'autre jour, visite médicale. Ouais. J'étais en calbut, j'attendais, je la vois qui arrive.
4: Mais quoi?
5: Elle faisait au moins 2 mètres.
4: Mais quoi?
5: L'infirmière!
4: Oh mon Dieu!
5: Et puis pas aimable avec ça, je la voyais s'approcher, elle avait un truc dans la main et...
4: Une seringue?
5: Non, mon carnet de santé! Je vous jure, j'avais trop mal au ventre.
4: Justement, de nombreux mots liés à la peur désignent le ventre, ou plutôt ce qui sort du ventre. Il faut dire que quand on a peur, on a mal au ventre, parfois au point même de ne pas tout maîtriser. Les jetons, par exemple, viennent de jeter, le mot qu'on utilisait au Moyen-Âge pour dire qu'on expulsait quelque chose, notamment du ventre, si vous voyez ce que je veux dire. De même, la trouille était un des mots qu'on utilisait pour désigner la diarrhée. On avait donc la trouille, on avait la diarrhée. Et je ne vous parle pas d'avoir la pétoche, qui vient tout simplement du mot péter, et qui a d'ailleurs donné le mot pétochard pour parler de quelqu'un qui a peur de tout, un peu comme...
5: Oh ben ça va, hein, dites. Elle faisait au moins 2 mètres, l'infirmière. Hein.
6: Je fais 1m60, pétochard.
5: Elle est là, au secours.
4: Oh là là là là là.
6: Oh, quelle petite nature.
4: Ah ben tu m'étonnes. Voilà pourquoi on dit avoir les jetons, la pétoche, la trouille, alors qu'on ne sait plus vraiment pourquoi. Encore que vous, maintenant... Vous savez.
0: Depuis la ville du général Cambronne, oui, nous on sait aussi, effectivement. Il est 7h15, je vous propose de revenir à d'autres plaisirs terrestres, n'est-ce pas? On parlait du H dans le journal de 7h. 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Venez vous faire gâter. Voici Les Enfoirés avec un titre écrit par Gaëtan Roussel. Vous savez, c'est le chanteur de Louise Attaque, hein, qui a rejoint la fine équipe. Hein. C'est L'île au trésor à 7h16. Très bon réveil à vous.

0: Les Enfoirés sous la houlette de Gaëtan Roussel pour cette nouvelle édition, extrait d'un nouvel album paru pour cette année 2026. 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
0: La rando du jour va vous emmener au Luxure-Boulogne. Bonjour Hortense.
3: Bonjour.
0: C'est super ce programme de la randonnée des écoliers parce que vous avez fait en sorte de nous ouvrir des chemins habituellement fermés. On se sent VIP en pleine nature, racontez-nous.
3: Oui, exactement. En fait, il y a un départ de l'école. Ensuite, en fait, vous passez sur des chemins qui sont privés, qui sont à des propriétaires qui ouvrent leur terrain justement aux randonneurs.
0: Ça me rappelle le livre de Marcel Pagnol, Le Château de ma mère, vous vous rappelez, quand ils montaient dans leur maison de campagne en se faufilant à travers des chemins privés comme ça.
3: Eh oui, c'est exactement ça. En fait, c'est vraiment des endroits où on ne peut pas aller habituellement, mais là, exceptionnellement, en fait, on peut y aller. Et c'est vrai que les propriétaires ont tellement des domaines magnifiques, c'est vraiment génial.
0: Qu'est-ce qu'on y voit, par exemple, auquel on n'a pas accès d'habitude, Hortense ? Ça fait nous rêver un petit peu.
3: Eh bien, en fait, vous avez, par exemple, il y a des endroits magnifiques comme une forêt de peupliers, vous avez une espèce de turbine, donc vous avez un petit moulin qui coule, enfin, de l'eau qui coule, etc. Et c'est vrai que c'est des endroits qu'on ne peut pas voir vraiment habituellement.
0: Vous nous offrez une véritable carte postale pour cette rando des écoliers qui part de l'école Notre-Dame ce dimanche 3 mai. Les modalités pour venir marcher ensemble, Hortense, au Luc-sur-Boulogne, racontez-nous.
3: Alors, les inscriptions, c'est à partir de 7h45 jusqu'à 10h.
0: Oui.
3: Ensuite, vous avez le choix entre trois parcours. Un parcours famille de 6 km qui peut se faire en fait en poussette. Et ensuite, un circuit de 13 et 25 km. Pour les adultes, c'est un tarif de 8 €. Et pour les enfants, c'est de 3 €. Et nous, pour les enfants de notre école, bien sûr, c'est gratuit.
0: Très bien. Il y a un petit ravitaillement prévu pendant le parcours, c'est ce que je vois.
3: Oui, évidemment, il y a un petit ravitaillement. C'est vous avez le droit à boire des petits bonbons, des petits gâteaux, une petite boisson, etc. Et puis ensuite, à l'arrivée, vous avez aussi le repas de fourni, donc un sandwich avec des saucisses et des mojettes.
0: Voilà, c'est pas mal.
3: C'est la
0: Vendée comme on l'aime. Mais oui, clairement. Voilà. Bravo pour cette belle initiative. J'espère que les Vendéens seront nombreux. Bon, alors pour la météo un peu pluvieuse, les côtes sont préservées pour le moment. Mais on prend le caouet, les bottes et puis on y va, hein, Hortense.
3: Oui, voilà, c'est ça.
0: Allez, c'est ça. Merci beaucoup d'avoir pris un petit peu de ce temps précieux juste avant les premières arrivées à 7h45. Départ de l'école Notre-Dame des Lucs sur Bologne pour une randonnée à caractère réellement exceptionnel dans des chemins privés du coin. Merci beaucoup Hortense, le meilleur pour vous.
3: Merci
0: pour cette
3: rando.
0: À vous. Bonne journée. Allez, dans quelques instants, on joue ensemble avec Frédéric qui nous appelle de la Marne.
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0: Mais ils font que jouer sur cette radio. Bah oui, parce que du coup, on fait rien qu'à vous gâter, en fait. Vous n'allez pas nous priver de ce bonheur, non, quand même. À la Marne, c'est Frédéric qui nous attend pour jouer. Bienvenue.
7: Oui, bonjour.
0: Alors, c'est où précisément, dites-moi.
7: Alors, la Marne, c'est entre Machecoul et Saint-Philbert-de-Vanlieu.
0: Parfait, moi j'aime bien bosser ma géo. Oui, exactement, Frédéric.
7: D'accord.
0: Alors, dites-moi, fan du H, fan de hand ou simple curieux ? Quel est votre profil ?
7: Fan de tous les sports. L'Hermine, le FC Nantes.
0: Ok.
7: Et aussi le H.
0: On prend 30 secondes pour parler de ce qui s'est passé pour le FC Nantes hier, d'ailleurs. Parce que c'est mon copain qui m'a dit le score, je suis tombé de ma chaise. Incroyable, Frédéric, qu'est-ce que vous en pensez?
7: Je suis pas tombé de ma chaise, mais j'étais super heureux pour eux.
0: Ouais.
7: Ah oui, je pense un peu tard, mais sinon...
0: Oui, c'est clair.
7: Une belle victoire.
0: J'ai l'impression que ça faisait un moment qu'ils nous faisaient des explosions de fin de match, mais là, ça a été concluant pour la première fois en 2 mois, en fait, quoi.
7: Voilà, c'est exactement ça.
0: Est-ce que vous croyez au miracle dont parlait un des joueurs?
7: On peut toujours y croire, ils se reviennent à 2 points. Enfin, on a pas eu le score d'Auxerre ce soir.
0: On verra.
7: Voilà, exactement.
0: On en parle sur Ici Loire-Océan de toute façon. Mais bon, c'est vrai que voilà, ça se faisait pas de mal comme nouvelle, hein, quand on aime bien les Canaries. Alors, pour vous, on va parler du H. Ils affrontent qui ce soir, dites-moi, Chambéry ou Toulon ?
7: Chambéry.
0: Exactement.

0: évidemment, l'œil de Moscou. Non, je rigole. Je vous embrasse bien fort, cher Frédéric. C'est un plaisir de papoter avec vous.
1: Oui. Très bien, merci, bonne journée.
0: Bonne journée à vous. Voici Donna Lewis pour la suite. Un prochain rendez-vous sur l'antenne d'ici Loire-Océan avec l'actu. Bien entendu, c'est dans 5 minutes, il sera 7h30.

0: La douceur de Donna Lewis en 1996. I love you always, forever. On passe tout notre temps à le dire, nous aussi, depuis plus longtemps d'abord, hein, quasiment 7h30.
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0: Le retour de l'info avec vous, Florent Gazzola.
2: Et on va bien entendu revenir sur l'énorme sursaut des Canaries. Hier, à la Beaujoire, ils n'ont fait qu'une bouchée de l'OM, victoire 3-0. Et ça leur permet de reprendre espoir dans la course au maintien. Ce matin, ils ne sont plus qu'à 2 points de la place de barragiste. On vous résume le match, on parle des enjeux. Ça sera juste après le tour de l'actu en France et dans le monde. Le 90 secondes de Valentine Letesse. Valentine, ce matin, on va revenir sur le coup de pression du gouvernement sur Total Energy et les prix à la pompe.
3: Total Energy est-il prêt à un nouveau geste? Le Premier ministre encourage le groupe à baisser encore le prix de ses carburants, vu la très forte augmentation de ses bénéfices avec la

0: guerre en Iran. Le pétrolier français vend actuellement son litre d'essence à 1,99€ maximum, celui du gazole à 2,09€. L'obus n'a pas gâché la fête. Un engin explosif a été retrouvé sur le site de la free party illégale dans le Cher. Malgré la dangerosité du terrain utilisé comme champ de tir par l'armée, des dizaines de milliers de teufeurs sont toujours à Cornus ce matin. Contre le racisme, une conseillère municipale de Rennes appelle au rassemblement ce dimanche. Celui de Saint-Denis a une deuxième marche dans sa ville en juin après de nouvelles attaques racistes contre ses élus de couleur un mois et demi après les municipales. Circulation difficile dans tout le quart nord-ouest de la France. En orange, dans le sens des retours sur la carte de Bison Futé pour cette fin de week-end prolongée et de vacances de printemps pour la zone C. C'est le champion des allers-retours, le club de Metz, relégué en deuxième division de football. Sa défaite 2-1 hier face à Monaco a officiellement signé sa chute de l'élite. C'est la 8e relégation du club en Ligue 2 en 25 ans. Protéger sa couronne, c'est l'objectif cet après-midi de l'Union Bordeaux-Bègle, opposé à 16h en demi-finale de Champions Cup de rugby aux Anglais de Bath pour accéder à la finale et conserver son titre de champion d'Europe.
1: Merci Valentine Letès et rendez-vous dans une heure pour un nouveau tour d'horizon de l'actualité en France et dans le monde. Dans l'info d'ici l'Euro-Océan maintenant, à 7h32, vous parliez de Metz, nous on va parler de la réaction d'orgueil du FC Nantes. On vous disait hier qu'il était obligé de l'emporter. Eh bien visiblement, il a écouté ici l'Euro-Océan. Les Canaries ont éparpillé Marseille 3-0. De quoi se relancer dans la course au maintien à deux journées de la fin et après 8 matchs sans victoire, Marius Delaunay.
2: On n'y croyait presque plus, mais ça y est, les Nantais ont réussi à empocher leur 5e succès de la saison, leur 2e en 5 mois contre les Marseillais. Et pour les supporters comme Jean Simon, c'était complètement inattendu.
3: On avait vu des prestations qui étaient plutôt correctes sur une mi-temps et demi, mais il y avait toujours ce petit trou d'air qui faisait que derrière, on encaissait un ou deux buts. Là, c'est nous qui l'avons eu justement ce vrai temps fort, et c'est le meilleur match de la saison. Ouais.
2: Un match référence pour des Canaries, il faut le dire, bien aidé par des Marseillais à côté de la plaque. Hein. Le défenseur jaune et vert, Frédéric Guilbert, l'avait aperçu dès l'échauffement.
4: Quand je m'entraîne, c'est vrai que j'ai toujours le réflexe de regarder l'adversaire, voir comment ils sont dans leur échauffement, parce que je pense que c'est un indicateur très important pour le début du match. C'est vrai que je les ai sentis très suffisants. Voilà, je savais que nous, si on mettait de l'impact et qu'on était très dynamique sur le début du match, on allait leur poser des problèmes.
2: Intensité, engagement, les efforts des dernières semaines sont récompensés par une victoire, même si elle arrive certainement trop tard cette saison.
5: On ne sait pas. L'espoir fait vivre.
2: L'attaquant et buteur du jour, Ignatius Ganago, n'a pas dit son dernier mot.
5: On va vivre, on va continuer à se battre et on verra à la fin.
2: Et le FC Nantes met enfin la pression sur le barragiste Auxerre qui joue cet après-midi face à Angers.
1: Pression parce que ce matin, les jeunes ne comptent plus que 2 points de retard sur les Iconés. On va donc suivre de très près ce match. 4 autres rencontres sont au programme. Lille, Le Havre, Toulouse en déplacement à Strasbourg. Le Paris FC qui reçoit Brest et un choc entre Lyon et Rennes.
6: Dans le journal de 8h, Florian reviendra sur cette explosion dans un camping du Morbihan.
1: Et le témoignage de Jackie, il est un des premiers à avoir porté secours aux 4 enfants et à la sexagénaire grièvement blessée à Pénétin dans l'explosion d'une bonbonne de gaz. Et puis on parlera sur un ton beaucoup plus léger de cette idée originale. Au Sable d'Olonne, le club de foot lance son album Panini.
6: Ah, c'est joli, les plaisirs régressifs comme ça. On aime beaucoup. Il est temps de faire un point météo depuis Saint-Herblain, par exemple, avec vous, Diana. Bonjour.
7: Bonjour.
6: Bon, vous avez vu, le ciel est en train de s'éclaircir, mais on a 50 nuances de gris là, au-dessus de l'agglo.
7: Oui, c'est très nuageux au-dessus de chez moi. Mm-hmm. Donc, il fait 13 degrés aujourd'hui.
6: Ouais, je confirme cela, effectivement. Des tendances assez sympas quand même, assez généreuses pour le réveil. On oscille entre 12 et 13 degrés sur les grandes villes, on n'est pas trop mal. Des maximales de 18 cet après-midi. Vous partez en Bourgogne cet après-midi, donc vous ne verrez pas le retour du soleil forcément, c'est ça ?
7: Non, malheureusement.
6: Ok. Vous allez voir votre papa, vous passez par Paris. Faire attention aux orages qui se maintiennent sur une partie du territoire cet après-midi, d'accord ?
7: Oui, d'accord, merci.
6: Merci Diana pour ce point depuis Saint-Herblain. Puis on vous confirme bien que ce matin, c'est en réalité uniquement sur les côtes vendéennes que vous serez tranquille, que le temps sera paisible, voire même ensoleillé. De la pluie qui peut tourner à l'orage de façon assez spectaculaire aussi, c'est vrai. Cet après-midi, Météo France prévoit le retour du beau temps progressivement et gentiment, des maximales entre 18 et 19. Les deux départements sont concernés par le retour du soleil. De bonnes randonnées à tous et toutes du coup. Et merci encore Diana.
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6: Le travail, c'est la santé, ne rien faire. Vous connaissez le reste de la chanson. On parlait du vocabulaire du travail et des manifs avec votre prof de breton hier. Très logiquement, elle a choisi de nous parler de la santé. En breton, dans quelques instants, il est 8h25. On écoute Julien Clerc. On est bien ensemble sur Ici Loire-Océan.

0: C'est Julien Clerc sur Ici Loire-Océan pour la suite de votre réveil en musique sur votre radio locale. Avant 8h, il y aura Laurent Voulzy, mais aussi Taylor Swift. Alors, deux petites infos concernant la célébrissime chanteuse américaine. La première, c'est qu'elle a mis sur son site officiel un compte à rebours qui devrait s'arrêter dans quelques heures. Mais j'ai regardé un petit peu le fond d'écran sur lequel elle a mis ce compte à rebours. Et on dirait un peu le graphisme du papier peint de Toy Story. Vous savez qu'il y a un prochain épisode de Toy Story qui va bientôt sortir, le 5, qui est très très très attendu parce que, disons clairement les choses, cette série de dessins animés est un chef-d'œuvre pour les petits et les grands. Alors moi je prends un pari, c'est qu'elle signera la bande originale de ce 5e opus. Je peux me gourer, bien sûr, mais ça serait plutôt pas mal. Taylor Swift qui a aussi, il y a quelques jours, annoncé qu'elle mettait des mesures légales en place pour protéger sa voix et son image de l'intelligence artificielle. Eh ben, ça se discute et bon, je vais être suggestive, hein. Je suis complètement d'accord. C'est très bien. On fait de la musique depuis qu'on est humain et c'est bien de protéger ce qu'on sait faire avec notre cœur. C'est une bonne chose.
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0: Dans cette chronique, vous nous faites découvrir le breton en lien avec l'actualité. Bonjour Alixia.
3: Demador.
0: J'espère que vous allez bien. Aujourd'hui, on parle de la santé, toujours en breton, bien sûr. Comment dit-on la santé?
3: Eh bien, je suis sûre que vous l'avez déjà entendu, c'est obligatoire. La santé se dit yehet,
0: oui.
3: Un mot que l'on retrouve dans, n'est-ce pas, yehetmat ou yehmat, que l'on utilise pour trinquer. Littéralement, yehetmat signifie santé bonne. Yehet donne l'adjectif yar, qui signifie en bonne santé, sain, et on retrouve l'adjectif yar dans l'expression yarpesk, sain comme un poisson, autrement dit, frais comme un gardon.
0: On a vu la santé, maintenant il faut parler de la maladie en breton.
3: Malade se dit clan. Alors je précise, l'orthographe de clan,
0: oui.
3: C'est un peu spécial, c'est K-L-A N-tilde V.
0: N-tilde qui est muet quand on le met à la fin.
3: Exactement, c'est beau, elle a bien retenu ses cours.
0: C'est la meilleure prof, c'est pour ça.
3: Donc cet adjectif clan donnera de nombreux dérivés, clinvette, la maladie, ou clandurèse, l'infirmière. Et justement, si vous êtes clan malade, vous irez voir le médecin en breton mézec ou mézégez au féminin. Et à noter qu'on trouve également le terme médecine dans le vocabulaire courant. Et si vous êtes très malade, vous irez à l'hôpital. L'hôpital. Un autre mot d'ailleurs désignait l'hôpital, il s'agit de clandi. Ce mot est composé de clan malade et de ti, la maison bien sûr. Clandi signifie la maison des malades, autrement dit l'hôpital. Alors si ce terme n'est plus très usité aujourd'hui, vous pouvez encore le trouver dans des noms de lieux.
0: Pour finir, on a quelques petites expressions, Alixia.
3: Allez, c'est parti. Donc on a déjà vu yarpesque, frais comme un gardon. Et pour celles et ceux qui n'ont pas le pied marin, on dira qu'ils sont clanmore, malade, mer, littéralement avoir le mal de mer. Et une petite curiosité, caout terzienne logote, avoir la fièvre des souris. Eh bien, ça s'utilisera pour les lendemains des fêtards.
0: Ah, la gueule de bois, quoi.
3: C'est un petit peu ça, ouais. C'est cette petite fièvre que vous avez le lendemain matin. Et puis, bah, bien sûr, le mot à retenir aujourd'hui, yehet, la santé.
0: Bon, et puis pour la fièvre des souris et ses causes, on en parlera peut-être plus tard. Tout le breton qui s'applique à votre vie quotidienne, la preuve tous les week-ends avec Alixia Thuo. Vous la retrouvez à l'Agence culturelle bretonne du Quai de la Fosse, en face de la médiathèque Jacques Demy de Nantes. Merci Alixia.
3: Kéna Vodanol.
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0: Taylor Swift est sur ici, Loire-Océan, à 7h47. Je vous souhaite un très bon réveil sur votre radio locale. Comme tous les jours, on vous rend service. On parle ce matin du domaine automobile avec notre journaliste spécialisé Benjamin Cuc. Roulez malin grâce à lui. Un sujet de plus en plus important en ville. Partager la route avec les cyclistes. Priorité, feu rouge, zone devant les voitures. Les règles sont pas toujours bien connues. Pourtant, elles évitent bien des accidents et des PV aussi, Benjamin.
1: Oui, tout d'abord, le feu. En voiture, la règle est simple et connue. Au feu rouge, égale arrêt obligatoire. À vélo aussi, sauf quand il y a un petit panneau triangulaire jaune sous le feu qu'on appelle le CD, le passage cycliste au feu. Dans ce cas, le cycliste peut franchir le feu, mais seulement dans la direction indiquée. Mais en cédant la priorité à tous les autres usagers et sans jamais se mettre ni mettre les autres en danger. Il faut bien comprendre l'esprit de cette règle, elle a été pensée pour fluidifier les déplacements à vélo, mais aussi éviter aux cyclistes de rester coincés dans l'angle mort des voitures et des camions au redémarrage. En ville, beaucoup d'incompréhensions viennent simplement du fait que les automobilistes ignorent l'existence de ce panneau.
0: Alors Benjamin, on fait quoi avec la fameuse zone tampon devant les voitures ?
1: La zone peinte au sol devant les voitures au feu rouge s'appelle un sas cycliste. Elle est réservée au vélo, pour leur permettre d'être visibles, de se placer devant les véhicules motorisés et de démarrer en toute sécurité. Le code de la route interdit aux véhicules autres que les cyclistes de s'engager dans cet espace. Et c'est loin d'être symbolique. L'occupation du sas expose à une contravention allant de 35 à 135 euros d'amende avec 4 points en moins. Et cette infraction peut aussi être relevée par vidéo-verbalisation.
0: Et en roulant, comment bien cohabiter entre automobilistes et cyclistes ?
1: Le point clé, c'est le dépassement. La loi impose de laisser au moins 1 mètre en agglomération et 1,50 m hors agglomération quand on dépasse un cycliste. Si cette distance n'est pas possible, on ne dépasse pas. Autre point essentiel, le mythe du vélo qui sert à droite. Un cycliste peut parfaitement se placer au milieu de la voie. Si la chaussée est étroite, que des portières sont susceptibles de s'ouvrir, qu'il estime que serrer à droite est dangereux. Et surtout, attention quand on est en voiture et qu'on tourne à droite. Un cycliste peut être sur votre droite, dans l'angle mort. Avant de tourner, toujours regardez rétro et angle mort et ne coupez jamais sa trajectoire. Bonne route.
0: Merci Benjamin Cuc, rendez-vous tous les week-ends à cette heure-ci avec vos conseils pour rouler malin. À écouter également, pourquoi pas, sur notre application ici, ICI. Voici Laurent Voulzy pour le rêve du pêcheur. Avant 8h, on va rigoler ensemble. La crème de la crème de l'humour français qui se réunit toujours autour d'un thème précis. On parle de la journée mondiale du rire, justement. Il va falloir se lâcher, les enfants. Et quelques idées de sortie, notamment à Saint-Brévin, au Ciné-Jade. Avec un temps bien pluvieux comme ça pour occuper les petits, j'ai exactement ce qu'il vous faut. Restez avec nous.

0: Le réveil tout en douceur, c'est ici Loire Océan qui vous le propose à 7h54 grâce à Laurent Voulzy. Bienvenue tout le monde, vous avez mis le nez dehors, vous avez des enfants, des petits-enfants à occuper et la météo a décidé d'être une traîtresse dans vos plans. Sauf sur la côte vendéenne ce matin, je le précise. Plus haut, comment on fait? Ces petits auraient besoin d'un petit bol d'air ou de distraction en tous les cas? Mais écoutez, à Saint-Brévin, c'est tout à fait possible. Au Cinéjade, il y a une série de programmes qui leur ressemblent, avec du son pas trop fort notamment, et des programmes adaptés, pas trop longs et bien fun, et pas de pub en plus. Ça, c'est appréciable. La prochaine séquence Cinéphilou, c'est comme ça qu'elle s'appelle, c'est aujourd'hui avec les toutes petites créatures. Ça dure 38 minutes, c'est sympa comme tout. C'est ce matin vers 11h30, vous passez sur le site officiel de Cinéphilou, il est sur le site de la ville, tout simplement saint-brevin.com. Ça, c'est pour les plus grands. La petite soirée sympa de Nantes, mais qui vous la propose? C'est la compagnie du Café Théâtre et ses élèves qui se produisent le dimanche. Ils rôdent leur spectacle, leurs blagues et croyez-moi, le plaisir est quand même au rendez-vous. Donc, vous pouvez aller les applaudir et les encourager ce soir à 17h30. C'est 12 euros par personne pour cette petite soirée sympa. Juste avant de reprendre au boulot, et ben c'est pas mal, là aussi, la bouffée d'air frais pour les adultes. Et puis la rando-melette à Saint-Hilaire-de-Clisson, marrante comme tout, cette randonnée où on mange de l'oblette, c'est marqué dessus, tout va très bien. C'est sa 33e édition. Randonnée pédestre, cyclo, VTC, comme ils le disent bien, il y a forcément un circuit qui vous ressemble. Vous avez rendez-vous pour le point de départ au 10 rue de la Haute-Noue. Dès maintenant, si vous le souhaitez, pour les inscriptions qui ont commencé à 7h, il y a de quoi faire des parcours familiaux ou beaucoup plus sportifs. 7,50 € pour les adultes, 3 € pour les enfants de moins de 12 ans. Et le repas est compris. Bonne balade à vous. Dans quelques instants, c'est l'humour en tube. C'est la journée mondiale de l'humour. On laisse faire les pros, les meilleurs. C'est dans un instant.
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2: En cette journée mondiale du rire, The World Laughter Day pour les anglophones, jour préféré de Fred Ballard, elle a décidé de nous rappeler dans l'humour en tube que le plus drôle dans le rire, c'est quand même le fou rire.
3: Moi, j'ai été assez malade quand j'étais petit.
4: Ça fait rire tout le monde quand tu dis que t'étais malade petit.
3: Je sais. Il y a un...
2: Oui, c'est magique. Hein. C'est toujours quand on s'y attend le moins que le fou rire surgit, de préférence quand il n'y a rien de drôle, à voir quand tout est tragique, ça part d'un coup, ça ne prévient pas, et c'est encore plus drôle quand c'est en direct à la télé.
3: J'ai été opéré des deux bras. Attends.
2: Voilà, bah, il suffit de l'histoire terrible d'un enfant opéré des deux bras pour que le fou rire déboule et ravage tout sur son passage. Un Claude Sérillon, un Michel Boujna et des millions de téléspectateurs en larmes. Et parfois, il n'y a même pas d'élément déclencheur au fou rire. Jean-Luc Reichmann le sait.
5: Vous êtes moniteur d'auto-école.
6: Ouais.
5: Ça fait longtemps.
6: Ouais.
7: Il a un rire extraordinaire. Hein,
2: on est sur du très très lourd, hein, quand le rire est une vanne à lui tout seul, forcément le fou rire devient général et dangereux aussi, hein, parce qu'avec ce moniteur d'auto-école là, on peut mourir de rire sur une 4 voies.
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2: Ici Matin, bienvenue et bon réveil, il est 8h. C'est le journal de Florent Gazzola.
8: Une énorme détonation, des cris et des images à peine soutenables pour les témoins de la scène. 5 personnes, dont 4 enfants, ont été grièvement brûlées vendredi soir dans l'explosion d'une bonbonne de gaz dans un mobil-home de camping à Pénétin, c'est dans le Morbihan. Sur place, ce sont les vacanciers, les premiers à avoir porté secours aux victimes. Jackie, 62 ans, nous raconte ce qu'il s'est passé.
9: Nous étions à jouer aux boules sur le terrain de pétanque et on a entendu une grosse détonation vers 18h30. Et là donc, suite à cette détonation, on a entendu des enfants crier et on est allé pour porter secours. On a vu les enfants qui étaient très, très, très brûlés, plus une grand-mère. On l'a éloigné, la mamie qui pleure aussi, qui cherche ses petits-enfants. Puis après, bon, ça a été des cris et puis des pleurs forcément. Il y avait d'autres gens, j'étais pas tout seul, il y avait d'autres gens qui avaient pris les enfants en charge et ils les ont mis sur l'eau froide. Après, on savait pas si c'était bon ou pas bon de les mettre sur l'eau froide. Dans ces moments-là, il y a un peu de panique en fait. Moi, ce matin, je me suis réveillé forcément avec des images de la grand-mère, puisque j'ai quand même eu la grand-mère dans mes bras, en fait, pour la sortir avec 2-3 autres personnes. Donc, l'image reste là, quoi. Mais bon, moi, ce que je souhaite, c'est qu'ils s'en sortent tous, en fait, et puis qu'ils aient une vie normale après, quoi.
8: Mais pour le moment, les 4 enfants de 8 à 13 ans et la sexagénaire sont soignés au centre des grands brûlés du CHU de Nantes. Ils y avaient été amenés par hélicoptère. En parallèle, une enquête a été ouverte pour comprendre pourquoi cette bonbonne de gaz a explosé. Au Sable d'Olonne, il faut saluer la réactivité du personnel de la piscine municipale. Hier, en fin d'après-midi, il a porté secours à un homme de 64 ans qui faisait un malaise cardiaque. La victime a d'abord été réanimée. Les pompiers l'ont ensuite très vite prise en charge pour la transporter médicalisée vers le CHD, le centre hospitalier de La Roche-sur-Yon. Il avait l'intention de s'en prendre à un de ses professeurs avec un couteau de cuisine. 3 jours après l'interpellation d'un collégien de 15 ans à Sainte-Luce-sur-Loire, il a été mis en examen notamment pour menace de mort sur personne chargée d'une mission de service public est présenté hier à un juge des enfants. L'adolescent a également interdiction de se présenter au collège La Rainetière. Il a d'ailleurs été placé chez un membre de sa famille en dehors de la Loire-Atlantique. Il a aussi une obligation de se soigner.
2: Vous écoutez ici Loire-Océan à 8h02 à Saint-Jean-de-Mont. Les méduses ont envahi la plage.
8: Et je ne vous parle pas de la mode des chaussures en plastique, mais bien de l'animal. Des dizaines et des dizaines de méduses s'échouent depuis quelques jours le long de la grande plage. Un spectacle peu ragoûtant et qui ne passe pas inaperçu, Gaudéchamp.
10: La marée est basse, on marche quelques mètres direction le bord de l'eau et d'un coup...
11: On essaye de les éviter quand même.
10: Elles forment comme de grosses cloches gélatineuses, transparentes, qui sortent du sable. Il y en a partout. Amélie n'en avait jamais vu autant.
11: Ça dégoûte peut-être plus, on n'a pas envie d'y toucher, quoi, mais on n'a pas envie de marcher dessus sans s'en rendre compte, quoi.
10: Surtout que même si elles se décomposent, elles peuvent toujours piquer.
12: Je pratique le wind foil sur le sable.
10: Olivier roule sur un skate de plage. plage tracté par une voile.
6: Bon, du coup, est-ce qu'on fait du slalom entre les méduses là?
12: Alors, on fait un peu de slalom entre les méduses, pas dans le sens où je suis, mais c'est exceptionnel. Il y en a une tous les 10 mètres ou 15 mètres, et c'est des belles bêtes qui font la taille de mon skate, là, qui font 80 cm.
10: Ces méduses sont des Aurelia aurita. C'est une espèce très commune hein, sur la côte vendéenne. Pour autant, Boris s'interroge.
6: Ça me questionne beaucoup sur d'où elles viennent, ce qu'elles font là, pourquoi elles s'échouent ici. Qu'est-ce que ça indique en fait du climat, des courants?
10: Alors, c'est pas rare hein, de les voir s'échouer au printemps. C'est dû à la météo. L'eau se réchauffe, mais il y a aussi eu des épisodes de vent très forts. Conséquence, les courants ont été plus importants, ce qui a fait dériver toutes ces méduses sur la plage.
8: Des méduses qui peuvent encore être urticantes, même après s'être échouées. On vous conseille donc de ne pas les toucher. C'est déjà bientôt, malheureusement, la fin de ce premier pont du mois de mai. Bison Futé prévoit d'ailleurs une circulation bien dense sur plusieurs axes en Bretagne et dans les Pays de la Loire. Il est notamment déconseillé d'emprunter l'autoroute A11 sur le tronçon qui va d'Angers à Nantes entre 15h et 19h. Ça risque également de bouchonner entre Nantes et Quimper de 17h à 20h sur la Nationale 165.
13: Vigilance orange en cours effectivement sur nos deux départements. On se tient en courant au 02 40 73 6000. On passe au foot, Florian. Le FC Nantes entretient l'espoir d'accrocher les barrages.
8: Et de quelle manière? Après 8 matchs sans victoire et 2 mois de disette, les Canaries ont terrassé l'OM hier après-midi 3-0 à la Beaujoire. Un match à sens unique avec un public qui a même de nouveau poussé ses joueurs. Mathis Sabine, Ignatius Ganago et Rémi Cabella sont les buteurs. Cabella, déjà buteur contre Marseille au match aller et qui espère maintenant une contre-performance d'Auxerre, le barragiste cet après-midi qui joue contre Angers.
14: On va suivre devant la télé, je crois en famille, après devant la télé, je ne sais pas, mais devant mon téléphone toujours, heureusement, pour suivre le résultat. Après, j'ai toujours dit, tant qu'il y a 0,1% de chance, faut y croire et... C'est pas facile, c'est pas dans une situation facile, c'est très compliqué et c'est, voilà, c'est dommage parce que beaucoup de, tout le monde est atteint, que ce soit les joueurs, le staff ou tout le club et même les, voilà, les supporters, c'est très compliqué, mais il reste encore un petit espoir, mais on va se battre jusqu'à la dernière minute.
8: En espérant que le réveil n'ait pas sonné trop tard, donc pour le FC Nantes, les Canaries sont ce matin à 2 points d'Auxerre, le barragiste, à noter également hier, les matchs nuls 2-2 de Paris contre Lorient, 1-1 entre Lens et Nice et Metz officiellement renvoyé en Ligue 2 après sa défaite 2-1 contre Monaco. Le football, c'est aussi tout le folklore qui l'entoure, tous les produits dérivés. Vous connaissez forcément les albums Panini. Eh bien, le club des Sables Vendée Football s'en est inspiré pour lancer son propre album. 800 vignettes à collectionner. Alex Ledière, directeur technique du club, nous explique le projet derrière cette initiative originale.
15: Aujourd'hui, le club, il a 2 ans. Donc c'est un club qui est récent et c'est le plus gros club en termes de licenciés au niveau de la Vendée avec 880 licenciés. Donc c'est énorme. Donc on a énormément d'équipes et énormément de jeunes et tout le monde ne se connaît pas. Le club est récent, donc son projet c'était de créer un album Panini et de pouvoir rassembler les photos de tous les jeunes du club et les éducateurs également et puis pouvoir mettre ce projet en place. On a besoin sur des clubs avec énormément de masse de rassembler. De pouvoir, on va dire, faire qu'un. Les enfants ne se voient pas tout le temps, les parents non plus. Donc, c'était aussi le moment de créer des moments ou même un lien où tout le monde pouvait se rassembler et puis faire connaissance.
8: 800 vignettes donc pour mémoriser le visage de chaque membre du club. Elles sont vendues par paquet de 9 pour 1 euro et elles sont disponibles au Sable d'Olonne dans 5 points de vente. Et puis, pas le temps de cogiter pour le HBC Nantes. Les handballeurs de Grégory Cogent retrouve le championnat 4 jours à peine après leur petite défaite en quart de finale aller de la Ligue des Champions face à Barcelone. Les Violets jouent Chambéry à 17h à la H Arena et la victoire est obligatoire s'ils veulent continuer de croire au titre de champion de France.
13: Merci Florent Cadola.
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13: Alors c'est uniquement sur la côte vendéenne qu'il fait beau ce matin. Partout ailleurs, c'est au minimum de la pluie, au maximum des orages. Le ciel nantais est cependant en train de se dégager, d'évacuer les orages vers l'est, manifestement, tout comme la journée d'hier, en fait. C'est un peu le même schéma. Toutefois, plus de pluie et une baisse assez notable des températures pour ce dimanche. On va quand même se contenter des minima. Hein. Les minima en question, c'est de l'ordre de 12 degrés à Nantes et à La Roche-sur-Yon, 11 degrés en moyenne sur l'estuaire, 13 degrés sur l'île Dieu. ça passe. Les max du jour entre 18 et 19 avec le retour progressif d'un temps ensoleillé et paisible pour ce dimanche après-midi. Ah bah c'est très bien tout ça. Les horaires des marées, le dernier mouvement était une basse mer qui s'est produit vers 6h. On va donc avoir une pleine mer au Sable-d'Olonne à 12h32 et à 12h52 à Saint-Nazaire et un coef de 78 pour ce dimanche 3 mai. Bonjour, bon réveil.
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13: On a parlé d'un petit plaisir régressif dans le journal, cet album sur le modèle des Panini pour le club de foot des Sables-d'Olonne. On parlait aussi des chaussures méduses liées à ces nombreuses bestioles échouées sur les plages en ce moment. Et oui, je disais aux garçons qu'il y avait forcément des maisons prestigieuses de haute couture qui avaient fait des méduses. Eh ben j'avais raison les gars, chez Carrel par exemple. La collection n'existe plus, c'est dommage, elles étaient canons. Eh oui!

0: Étienne Dao, il est 8h12, un réveil peut-être pluvieux en Loire-Atlantique, peut-être plus léger sur les côtes vendéennes. Allez, le beau temps revient cet après-midi. En attendant, on s'occupe de votre vie virtuelle et numérique dans quelques instants.
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0: On va vous gâter aussi dans la prochaine demi-heure déjà avec les conseils de vos librairies indépendantes. Trouver un bon livre à savourer lorsque l'orage tonne dehors, alors ça, c'est un des plus grands plaisirs de la vie. Et une fois que le beau temps est revenu, qu'est-ce qu'on peut faire? Pourquoi pas une petite croisière pour admirer l'estuaire? C'est ce qu'on vous proposera de gagner avant 8h30. Il est 8h13 là.
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0: Vie numérique, vie privée, comme tous les week-ends à 7h06, c'est parti. Valentine Letesse, que sait votre patron de vous? On en parle, on fait le point sur toutes les données collectées par notre employeur.
4: Et il y en a beaucoup, qu'ils soient publics, privés ou associatifs. Votre employeur collecte ses premières données dès le recrutement. CV, adresse, numéro de téléphone, compétences, puis après l'embauche, le RIB pour verser les salaires, le type de contrat, les contacts d'urgence, sans parler de celles collectées ensuite au quotidien. Nos heures de travail, l'historique de navigation de notre ordinateur ou de notre voiture de fonction. Des informations stockées pour certaines plusieurs années. Mais au départ du salarié de l'entreprise, tout doit être supprimé, sauf exception. Un employeur est contraint, par exemple, de conserver les informations d'un accident survenu au travail pendant 5 ans. Il a aussi l'obligation de supprimer certaines données dès qu'il n'en a plus besoin, comme la copie des diplômes, dès la fin de son recrutement.
0: Mais c'est quoi la limite pour l'employeur, Valentine ?
4: Tous les salariés ont droit au respect de leur vie privée au travail. Il est formellement interdit de surveiller leur activité en continu ou de façon excessive. La vidéosurveillance sert à la sécurité d'un entrepôt et non pas à espionner les salariés pendant leur pause, comme la pointeuse. Pareil pour la géolocalisation d'une voiture de fonction. Et le salarié doit pouvoir la désactiver sur son temps personnel. Pour ce type d'infraction au Code du travail, un employeur risque l'amende, l'équivalent de 10 à 20% de son chiffre d'affaires annuel. La CNIL, la Commission nationale de l'informatique et des libertés, en prononce régulièrement. 40 000 euros, par exemple, à l'encontre d'un spécialiste de l'immobilier pour un logiciel espion installé sur les ordinateurs pour mesurer l'activité de ses salariés.
0: Et pour savoir comment un employeur a le droit de surveiller ses salariés en télétravail, rendez-vous sur ici.fr, page vie numérique, vie privée, ou encore mieux, l'application ici. ICI. 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C'est exactement ce qu'on va faire avant 8h30. On joue ensemble à Outamitemo, une liste de 6 mots que je connais pas. Vous m'en faites deviner 4, à moi et Florian, s'il a le temps de jouer, bien sûr. On joue pour vous, on arrose nos neurones de café et on vous envoie faire une croisière découverte Saint-Nazaire-sur-Mer. Point de vue imprenable sur la ville, la richesse du biotope de l'estuaire, le premier parc éolien en mer de France à aller contempler. C'est le futur, tout ça. Ce beau voyage inattendu pour deux personnes. On vous l'offre. 02 40 73 6000. Faites-nous confiance. Comme tous les matins, on va cartonner. Ou alors c'est de la méthode Coué. Je sais pas. Je vais me resservir un café pour maximiser vos chances. Voici Zaz avec mon sourire. Il est 8h16.

0: Avec mon sourire, vous écoutez ici Loire-Océan, il est 8h19, on se prépare à jouer ensemble pour vous offrir une très belle croisière entre technologie et nature, une croisière que vous prendrez au départ de Saint-Nazaire. Vous jouez pour deux personnes au 02 40 73 6000, a priori on a déjà quelqu'un, on se prépare en coulisses à jouer ensemble à Outami Temo. Et puis voici un des rendez-vous cultes du week-end, celui avec vos libraires.
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0: Il n'y a besoin d'aucun prétexte particulier pour aller à Guérande. On va vous en donner un supplémentaire. Visitez l'Esprit Large, la librairie indépendante. Bonjour Nadine.
3: Bonjour.
0: Alors, votre sélection pour ces longs week-ends qui se préparent, dites-moi.
3: Alors, aujourd'hui, j'avais envie de vous parler d'une sorte d'ovni littéraire. Un texte rare qui s'appelle Androsas d'Antoine Choplin, paru aux éditions La Fosse aux Ours. Alors Antoine Choplin, c'est un auteur que j'apprécie beaucoup et à chaque fois, pour moi, c'est un moment d'attente, de découverte. Et là, j'ai vraiment été surprise. Androsas, c'est une petite fleur qu'on trouve en montagne. Et si je vous parle d'un ovni, c'est parce que ce texte, c'est comme un long poème qui nous raconte le destin d'un homme et d'une femme dans une montagne indéterminée. On n'a pas de lieu exact. Ce long poème donc parle d'un homme d'âge mûr qui contemple la nature et d'une femme qui, elle, a décidé d'être libre à l'autre bout du monde, dans une autre montagne, pour combattre les mollas. Donc c'est la rencontre à distance de ces deux personnages, et ça c'est vraiment très fort. C'est une pépite de sensibilité, de douceur, de force, de lutte. Il a vraiment écrit, je ne sais pas comment définir ce texte.
0: On n'est pas loin du mystique, hein.
3: Peut-être, ouais. J'avoue que oui, peut-être on n'est pas loin du mystique. Alors lui, il monte pour méditer, pour se ressourcer, et elle descend dans un but de combattre de force, quoi. Et lui, il affronte l'orage, il veut continuer de monter à la recherche aussi de l'Androsas. Et elle, en fait, elle est là juste pour lutter et évidemment rencontre l'Androsas. Moi, je considère que c'est un poème parce que la langue est extrêmement poétique, le rythme est extrêmement poétique. Et ce petit texte, on peut le lire d'un coup. On peut sans s'arrêter, sans faire de pause.
0: Antoine Choplin, donc, qui évoque l'Androsas dans ce long poème. Hein, en réalité, à venir chercher à Esprit Large. Merci pour cette sélection, Nadine. N'hésitez pas à faire vos précommandes aussi sur le site et l'appli de Lalip pour soutenir au mieux vos libraires indépendants. Merci beaucoup.
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0: Nous attendons le bourg de Vieille-Vigne, c'est Philippe, notre candidat pour ce matin. Bonjour Philippe.
7: Bonjour.
0: Alors, vous avez baptisé votre petite fille hier, c'est Jeanne.
7: Eh oui, c'était un bon moment.
0: Ouais, c'était émouvant j'imagine.
7: On a fait la fête un petit peu.
0: Bon, oui, ça s'entend un peu, je me permets. Du coup, on va vous écouter attentivement, vous allez avoir une minute pour nous faire découvrir au moins 4 mots sur les 6 que Gérard vous a donné à l'accueil. D'accord. Et si ça marche, c'est un bon bol d'air que l'on vous offre, Saint-Nazaire-sur-Mer, une croisière découverte époustouflante. Philippe, vous êtes prêt?
7: Oui,
0: allez, top chrono Philippe, on vous écoute.
7: Une grande propriété.
0: Un domaine.
7: Oui.
0: On continue.
7: Une marque de téléphone.
8: Samsung, iPhone,
0: Huawei.
8: Apple. Il y a quoi? Il y en a plein.
0: Alcatel,
8: Motorola.
0: Nokia.
7: Oh, c'est pas grave.
9: Pardon ?
7: Cette nuit, il a plu.
9: Orage ?
7: Oh, tout à fait.
0: iPhone ?
8: Non, cette nuit, il a plu. C'est orage, tonnerre.
0: Orage.
7: Des fois, il y a des grands dangers quand il y a l'orage parce que
8: la foudre.
7: La foudre, voilà.
0: Allez, super, on continue.
7: Les enfants sautent sur un jeu.
8: Trampoline ?
7: Oui. Les enfants qui font plein de bêtises, des petits qui sont.
8: Qui sont turbulents ?
0: Dissipés ?
7: Oui, c'est un peu ça, c'est pas ça.
0: Ils sont trop sages, les notes, c'est pour ça, oui, on sait pas. On va passer à un autre mot, peut-être.
8: Des bêtises.
7: C'est pas. J'ai envie au téléphone, une marque de téléphone.
0: Toujours la marque de téléphone, on va repartir sous les enfants, sinon on va pas s'en sortir. Redites-nous.
7: Un téléphone qui fonctionne bien.
8: Un smartphone
7: qui fonctionne bien.
0: Yes ! Oui. Tout simplement ! On a fait de la pub pour toutes les marques du monde et même celles qui n'existent plus, Florian, incroyable. Philippe, c'est bon, vous avez validé. On vous offre votre croisière découverte Saint-Nazaire-sur-Mer pour vous.
8: Sur Move, pour bouger.
0: Voilà,
8: pour bouger sur l'eau.
0: C'est ça. Pour vous, la personne de votre choix.

Il en faut parfois hein, pour supporter notre énergie aussi. Mais c'est ça la magie de votre équipe. Hein. On est levé depuis un moment, on vous en fait profiter. Comme les enfants un peu. Voici Eros Ramazzotti avant le prochain journal à 8h30 dans 4 minutes.

0: Eros Ramazzotti est sur ici, Loire-Océan. Et juste avant de s'intéresser à l'info d'ici, ça me fait penser à cette belle langue italienne. Il y a une série en italien sur Netflix que je vous recommande chaudement, inspirée d'une histoire vraie. La première femme d'Italie ayant réussi à devenir avocate et à faire changer la loi. Elle s'appelait Lydia Poët, basée à Turin. Ça s'appelle Lydia fait sa loi. La toute dernière saison vient tout juste de sortir et c'est formidable.
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0: Le retour de l'info avec Florian Cazzola.
2: Et ce traumatisme à peine éteint dans le Morbihan. Vendredi soir, une bonbonne de gaz a explosé dans un mobil-home de camping. Le bilan est lourd. 4 enfants et une sexagénaire grièvement brûlés. Un choc pour les vacanciers. Les premiers à leur avoir porté secours. Ils témoignent sur ICI Loire-Océan. Ça sera juste après le tour de l'actu en France et dans le monde. Le 90 secondes. Valentine Hotez, c'est vous qui le présentez ce matin.
3: Une invasion, symbole de l'impuissance générale de l'État. Le constat ce matin d'un élu du Cher face à cette free party géante à Cornus, où des dizaines de milliers de participants sont réunis sur un champ de tir de l'armée. Un obus non explosé a justement été déplacé par les gendarmes hier soir. 1,99€ le litre d'essence, ce n'est pas suffisant pour le Premier ministre. Dans la tribune dimanche, Sébastien Lecornu encourage Total Energy à un nouveau geste sur les prix de ses carburants, vu les bénéfices engrangés par le pétrolier depuis le début de la guerre en Iran. La mise en examen d'un automobiliste soupçonné d'avoir traîné un cycliste sur plusieurs

0: mettre à Déol dans l'Indre. Selon le parquet, le conducteur de 21 ans a volontairement projeté la victime accrochée à sa voiture contre une autre stationnée sur le bord de la route. La troisième gare la plus fréquentée de France reprend du service. La gare de Lyon, après 3 jours de travaux sur 2 postes d'aiguillage, les trains circuleront à nouveau à partir de midi. C'est le premier relégué en Ligue 2 cette saison. Metz quitte l'élite du football pour la 12e fois de son histoire. La 8e relégation du club lorrain au 21e siècle après une nouvelle défaite hier contre Monaco. Poursuivre le sans-faute pour défendre son titre de champion d'Europe de rugby. C'est l'objectif de l'Union Bordeaux-Bègles, opposé à 16h aux Anglais de Bath en demi-finale de la Champions Cup. Et n'oubliez pas de vous amuser, c'est la journée mondiale du rire ce dimanche.
1: Merci Valentine Letesse. Et riez bien donc ce dimanche. L'info d'ici l'Euro-Océan s'arrête donc ce matin à 8h32 à Pénétin, dans le Morbihan, à 2 pas de Mesquer et de Pyriac. Une grosse explosion s'est produite avant-hier soir dans un mobil-home. Une bonbonne de gaz en serait à l'origine et elle a grièvement brûlé 4 enfants de 8 à 13 ans et une sexagénaire. Une détonation et un choc pour les employés autant que pour les clients de ce camping où vous vous êtes rendu, Romain Biteau.
2: Ninon se prépare à partir pour son footing vers 18h30 quand soudain...
3: L'explosion, ça a été vraiment un bruit énorme. Le mobilhome s'est mis à trembler.
2: La déflagration vient de l'emplacement juste en face. Dehors, des cris, la panique et des images difficilement soutenables.
3: Moi, au moment où je suis sortie du mobilhome, ce que j'ai vu, c'était donc un enfant qui descendait donc les marches du mobilhome. Il avait les vêtements totalement déchirés.
2: Un des 4 enfants brûlés et l'adulte d'une 60aine d'années.
3: Et donc nous, on s'est occupé de cette dame-là. Elle a été allongée juste devant notre mobilhome. Moi, j'allais chercher des bassines avec de l'eau parce que la brûlure était assez importante.
2: Brieux, lui, n'était pas là pour porter secours aux victimes, mais ce père de 2 enfants, 8 et 10 ans, a entendu l'explosion à 100 mètres de son mobilhome.
4: On se dit que ça joue à pas grand-chose à chaque fois. Ça aurait pu être nous, ça aurait pu être n'importe qui. Et là, il y a 2 enfants qui sont en cause, donc effectivement, c'est toujours plus touchant.
2: Pour passer à autre chose, il raccourcit son week-end au camping.
4: L'urgence, c'est de rentrer avec les enfants et puis rester à l'écoute.
2: En cas de besoin, il a laissé son numéro à la cellule d'accompagnement psychologique. Elle est restée hier tout l'après-midi au camping.
1: Les 4 enfants et la sexagénaire grièvement brûlés ont été héliportés jusqu'au centre des grands brûlés du CHU de Nantes. Une enquête a aussi été ouverte pour déterminer ce qui a causé cette explosion.
5: À suivre dans le journal de 9h, Florian, la victoire est insolente du FC Nantes.
1: Et ça fait du bien de mettre victoire et Canaries dans la même phrase. Les jeunes se relancent dans la course au maintien après avoir étrié Marseille 3-0 hier. Et puis au Sable d'Olonne, pour créer du lien, le club de foot a eu l'idée d'éditer 800 vignettes. Les joueurs vont pouvoir les collectionner un peu à la mode Panini.
5: Sympa, merci Florian Cazola. Alors pour la météo, on suit le même chemin qu'hier en fait, avec une accalmie en fin de journée pour ces quelques orages et pluies qui vont vous embêter une partie de la journée, sauf sur le littoral vendéen. Et je vous avoue que le petit cocktail, balade, centre-ville de Nantes, début de soirée, le temps humide, pas trop frais, pas trop chaud et des supporters heureux, eh ben ça met du baume au cœur, hein, c'est pas mal. Donc, je vous le disais, c'est sur la côte exclusivement qu'il fait beau ce matin, on va voir comment ça se passe à Nozay. Bonjour Marie-Agnès.
6: Oui, bonjour.
5: Alors vous, c'est promenade aujourd'hui, hein, c'est le thème.
6: Oui, promenade après les gros nuages ce matin, donc ouais. On va faire une petite promenade, et voilà.
5: Quelle température à Nozay à 8h34?
6: Alors, 13 degrés et c'est nuageux.
5: Ouais, on est dans la tendance du moment. Vous êtes passé entre les gouttes, c'est pas mal. À Nantes, les orages se sont évacués aussi, c'est très bien. Entre 12 à 13 degrés en moyenne sur votre réveil, pour votre météo en temps réel. Des maximales de 18 à 19 avec l'installation progressive du beau temps cet après-midi. Merci Marie-Agnès et une belle balade à vous. Sur la voie romaine, vous dites d'ailleurs.
6: Oui. Oui, normalement, c'est ça, un peu de prévu.
5: Bonne balade, merci d'avoir fait un point météo avec nous. J'en profite aussi pour parler de la route. Il n'y a évidemment aucun problème à déplorer ce matin, même avec les orages. Et ça, c'est chouette. Si jamais ça venait à changer, vous nous appelez, les patrouilleurs, 02 40 73 6000. Je vous rappelle que Bison Futé a classé cette journée en orange pour la Vendée et la Loire-Atlantique. Pour le moment, il ne se passe absolument rien. Sachez bien qu'on vous tiendra au courant si ça change. 8h35, votre réveil sur votre radio locale, et c'est ici Loire-Océan.
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5: Dans l'histoire de l'humanité, il y a des petites découvertes qui ont en réalité tout changé, notamment la découverte de la pomme de terre. Je plaisante pas du tout. Maintenant, on en connaît des tas de déclinaisons différentes. À Noirmoutier, c'est la Bonnotte. Elle sera célébrée le week-end prochain. Et ben, on va en parler dès ce dimanche pour se préparer au mieux et se régaler. C'est dans un instant après France Galles.

0: Il y a quelques semaines, dans l'émission qui va démarrer à 9h, les gens d'ici, j'avais le plaisir de recevoir les gérantes d'un magnifique bar à cocktail rue Léon Blum à Nantes qui s'appelle les Sœurs Carnage. Je leur avais posé le défi d'élaborer au déboté comme ça en 20 minutes un cocktail autour de certaines des plus grandes figures de la chanson française. Elles avaient trouvé le moyen de me faire un cocktail totalement fidèle à l'esprit de France Gall. C'était magnifique. Mon petit doigt m'a dit que si ça vous intéresse de savoir à quoi ressemble ce cocktail, vous feriez bien d'aller boire l'apéritif entre copines aux Sœurs Carnage. Très bientôt, la carte va se renouveler et manifestement leur passage sur ici leur océan aurait inspiré ces deux petits génies de la fête que l'on salue bien bas. Tout de suite, on parle de notre patrimoine gourmand gustatif à Noirmoutier, la Bonotte bien sûr.
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0: Mélissa Boucard, bonjour, bienvenue.
3: Bonjour, bonjour Pauline, bonjour à tous.
0: Vous travaillez, c'est bien la coopérative agricole de Noirmoutier, hein, c'est bien ça, hein?
3: Oui, c'est ça.
0: Bon, très bien.
3: Agricole de Noirmoutier.
0: La fête de la Bonotte, c'est dimanche prochain. On a choisi d'en parler d'ores et déjà maintenant parce que c'est vraiment un de nos trésors régionaux, cette Bonotte.
3: Oui. C'est un bel événement. Alors, ouais. Ça aura lieu samedi, hein, Pauline. Samedi 9 mai.
0: Bah, vous voyez, j'ai bien fait de vous appeler. Finalement, on en profite pendant un long week-end. Tous les prétextes sont bons pour aller sur l'île aux Mimosas, de toute façon. Elle a de quoi de vraiment particulier, cette Bonotte, Mélissa?
3: Donc, la Bonotte, c'est... Là, on fait la fête de la Bonotte. Ça va annoncer le démarrage de la récolte de cette variété emblématique de Noirmoutier. C'est une petite pomme de terre, donc primeur. Une petite variété ronde, sucrée, avec un petit goût de noisette, à la chair ferme et fondante, qu'on adore. Et elle est récoltée seulement sur 2 semaines. C'est pour ça qu'elle est assez emblématique.
0: Ah oui, c'est du caviar de pommes de terre, en fait.
3: Ah ouais, c'est ça. Presque ça.
0: Comment allons-nous célébrer notre belle Bonotte, Mélissa?
3: Donc, on fait une fête qui a lieu donc samedi 9 mai. Ça s'étend sur toute la journée. Donc, d'abord, le matin, il y a un arrachage qui est fait dans un champ sur la route du Vieil, donc à Noirmoutier. Ouais. C'est organisé par nos jeunes agriculteurs. Donc, chacun peut y aller avec son petit contenant. Il va récolter ses pommes de terre et il paye à la sortie du champ le poids qu'il a récolté.
0: Génial donc, à faire avec les enfants et les petits-enfants, ça, c'est super.
3: Voilà. C'est une ambiance conviviale, familiale. L'après-midi, on organise un rallye vélo. Ça peut aussi être fait en famille, donc c'est à partir de 13h30 au départ de la coopérative. C'est un parcours d'une dizaine de kilomètres avec des petits arrêts et aussi des arrêts gustatifs. Et ensuite, le soir, on a un repas qui est organisé dans la cour de la coopérative, donc avec nos fameuses bonottes, donc bonottes sardines ou bonottes saucisses de Vendée. Tout ça au rythme de 2 groupes musicaux.
0: Très bien.
3: Donc d'abord un groupe de chants marins, les Tribordais, donc qui sont originaires de l'Île-Dieu, et ensuite un groupe de l'île de Noirmoutier, donc Génération Musique, donc avec de la variété française et internationale des années 80 à nos jours.
0: De la bonne ambiance et on se régale. Bah, on en profitera aussi pour pouvoir échanger avec les agriculteurs locaux. J'imagine que la météo pluvieuse du jour a dû vous soulager, Mélissa.
3: Oui, on espère un beau temps pour le week-end prochain, mais il n'y a pas de raison, car à Noirmoutier, on a un réel microclimat.
0: Très bien. Donc voilà, pour parler avec vos agriculteurs et surtout les jeunes, les encourager et leur prouver que oui, ils sont absolument indispensables, le mieux c'est d'aller manger cette Bonotte en direct avec eux 15 jours par an à peine. D'accord, c'est un trésor en réalité.
3: C'est ça.
0: Mélissa, c'est ça. Merci beaucoup d'être venue nous en parler dès ce dimanche, la fête de la Bonotte. Donc tout samedi prochain sur le Vieil à Noirmoutier, des récoltes prévues le matin, parfait pour les enfants et petits-enfants. Merci, bonne journée Mélissa Boucard.
3: Bonne journée à vous.
0: À très bientôt j'espère.
3: Merci de même, au revoir.
0: On va faire du sport ensemble aussi grâce à Nordinatab, en toute bienveillance et en douceur, on se bouge et surtout on acquiert des bonnes habitudes. C'est ça le secret, c'est pas d'enchaîner les heures à la salle pour se décourager et passer 11 mois avec un abonnement qui sert à rien, comme votre servante. Non, non, c'est d'avoir des bonnes habitudes avec quelqu'un de sympa. 8h44.
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0: Ma Baker, elle a pris, elle a vu les prix à la pompe, elle a pété les boulons. Voilà, ça arrive à des gens très bien aussi. C'était Bonnet à 8h49 sur ici, là aussi, en n'importe quoi. Ça, pour dire des bêtises, on a de l'énergie. Pour se bouger, c'est plus difficile. Moi, je suis comme vous, sans un ordinateur dans ma vie, j'ai du mal à faire du sport. Heureusement, il a les solutions simples pour bouger, même quand on n'aime pas ça.
1: Alors déjà, la bonne nouvelle, ne pas aimer le sport, ce n'est pas un problème. Parce que s'entretenir physiquement, ce n'est pas forcément faire du sport. C'est juste bouger, tout simplement. Le piège, c'est de croire à l'inverse qu'il faut aimer transpirer, souffrir, ou faire des séances longues pour que ça compte. En réalité, ce qui compte, c'est la régularité. Et surtout, trouver une manière de bouger qui vous correspond. Première astuce, s'asseoir. Autrement dit, se relever d'une chaise. Et oui, ça aussi, ça peut paraître simple, mais c'est un mouvement du quotidien très complet. Et l'idée, c'est de pouvoir se relever et s'asseoir tranquillement, chez vous ou au bureau, et d'effectuer 3 séries de 10 à 15 répétitions. Et grâce à cet exercice-là, vous allez renforcer d'une manière homogène les jambes, les fessiers et même du gainage dynamique. De façon indirecte. Donc oui, grâce à cet exercice-là, vous allez pouvoir bouger.
0: Donc on peut s'entretenir sans faire de vrai sport, Nordine ?
1: Exactement. Monter les escaliers, marcher pour faire une course, jardiner, quoi d'autre encore ? Ah oui, jouer avec ses enfants. Tout ça, c'est déjà de l'activité physique. Et l'idée, c'est d'arrêter d'opposer sport et mouvement. Tiens, ça me donne une idée de deuxième astuce à placer dans le quotidien pour bouger davantage. Marcher un peu plus chaque jour. Bah oui, j'invente rien. Pas besoin de viser des kilomètres. Juste ajoutez 10 à 15 minutes de marche dans la journée. Et grâce à ça, vous allez développer, voire renforcer l'endurance, améliorer la circulation sanguine et, au final, le bien-être général. D'ailleurs, je vais vous placer un objectif. L'idée, c'est d'effectuer 10 à 15 minutes supplémentaires chaque jour. Par exemple, aujourd'hui, vous rajoutez 10 minutes. Et puis demain, 10 plus 10, et ainsi de suite. Et si vous voulez aller un peu plus loin, vous pouvez intégrer des mouvements simples chez vous, sans matériel. Et au final, on n'a pas besoin d'aimer le sport pour bouger. On part de ce qu'on fait au quotidien et on ajoute un peu plus de mouvement petit à petit. Allez, à vous de jouer.
0: Mais oui, on se met dans un cercle vertueux, c'est ça Nordine. Merci beaucoup pour ces conseils, surtout hyper bienveillants, que vous nous donnez tout le temps sur ICI Loire-Océan et également sur notre application ICI, ICI. Quelques idées de sortie quand il sera possible voilà, d'aller profiter du beau temps. Moi, il faut le dire vite, hein, les orages mettent un petit peu de temps à s'évacuer. Le soleil rebrille déjà à nouveau sur Nantes et le beau temps va s'installer dans l'après-midi. Je vais vous trouver des bons bols d'air à partager en famille et entre amis, les moins chers possibles aussi. Tout ça avant 9h. Envie de bouger ? Ah, c'est souvent le cas du bélier qui a bien raison pour le reste de l'horoscope, juste avant le prochain journal également.

0: La nonchalance de Jean-Louis Aubert à 9h05, ça marche bien, merveille. Vous êtes sur ici, Loire-Océan, j'ai quelques idées de sortie à vous proposer. Est-ce que ça vous dit de partir en quête de la pierre philosophale? Rien que ça. C'est à Saint-Mémin que l'activité vous est proposée. Au château, évidemment, vous devez retrouver la pierre philosophale et concevoir l'élixir de longue vie pour sauver le fils du seigneur du château. Autrement dit, les enfants vont s'éclater et les adultes s'éclater, allez voir faire. Prenez vos renseignements sur le site du château, c'est les vendredis et les dimanches que vous est proposé ce landscape game tout au long de la belle saison, comme un escape, mais à l'extérieur. Allez, le bon bol d'air, il est promis. Il est également disponible, le bon bol d'air, à la ferme du Marais Poitevin à Béné. La réservation est obligatoire pour cette activité mignonne, comme tout l'atelier du petit fermier, pour découvrir les baudets du Poitou, les brebis solognottes, les poules et leurs poussins, les oies, les oisons, et puis les lapins et les chèvres. Des soins, des câlins, des découvertes, c'est tout le programme annoncé pour cet atelier. Passez absolument faire la réservation sur le site de la ferme du Marais Poitevin. Des enfants qui seront ravis. 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C'est Joël Lemaître, votre jardinier attitré sur ici, Loire-Océan, comme quasiment tous les dimanches. Et puis dans un instant, c'est l'horoscope de Catherine Viguier. Elle ne sait pas quel signe a le plus la main verte, elle sait qui a particulièrement envie de se bouger. Et un truc comme ça dans la tendance et l'alignement des planètes, elle vous décode ça dans un instant.
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0: Catherine Viguier, aujourd'hui, on passe à une autre tendance pour le zodiaque.
10: Exactement, avec une opposition Sagittaire-Gémeaux. Bélier, ah voilà un jour qui vous donne envie d'aller de l'avant, vous ferez de belles choses.
11: Taureau, besoin de partager, au mieux avec une étreinte ou un rendez-vous pour votre bien-être.
12: Gémeaux, eh bien c'est parti, vous faites preuve d'audace, vous vous affirmez coûte que coûte.
13: Cancer, en vous mettant au travail avec cœur, tout se passe mieux, alors c'est parti.
14: Lion, la lune en signe de feu comme le vôtre, eh bien cette journée est toute faite pour aimer et l'être en retour.
15: Vierge, vous aurez du mal à vous adapter au rythme des autres, trop rapide, pas assez réfléchi.
16: Balance, vous savourez ce dimanche, peut-être allez-vous rendre visite à quelqu'un.
17: Scorpion, il est question d'argent, d'acquérir un bien ou de négocier, vous allez faire votre liste.
18: Sagittaire, vous envoyez de bonnes ondes et le retour sera hyper positif.
19: Capricorne, et si vous preniez le temps de savoir où vous en êtes, parce que cette journée, elle s'y prête.
1: Verseau, vous aimez ce 3 mai avec des amis présents et un projet auquel vous tenez plus que tout.
8: Poisson, vous vous sentez en décalé avec le reste du monde, vous êtes plus sensible, faites-en un atout.
10: Et pour nous tous, faire tout avec simplicité et avec sincérité.
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0: Merci Catherine Viguier, vous écoutez ici Loire-Océan, il est 9h. Le journal de Florian Cazzola.
2: Le stade de la Beaujoire a de nouveau vibré hier après-midi. Et de quelle manière? Le FC Nantes n'a fait qu'une bouchée de l'Olympique de Marseille. Victoire 3-0, des buts d'Abline, Ganago et Cabella qui relancent les jeunes dans la course à la place de barragiste et donc au maintien. Un réveil inespéré à deux journées de la fin. Et après 8 matchs, 2 longs mois sans gagner, Marius Delaunay.
6: On n'y croyait presque plus, mais ça y est, les Nantais ont réussi à empocher leur 5e succès de la saison, leur 2e en 5 mois contre les Marseillais. Et pour les supporters comme Jean-Simon, c'était complètement inattendu.
20: On avait vu des prestations qui étaient plutôt correctes sur une mi-temps et demi, mais il y avait toujours ce petit trou d'air qui faisait que derrière, on encaissait un ou deux buts. Là, bah, c'est nous qui l'avons eu justement ce vrai temps fort, et ouais, c'est le meilleur match de la saison. Ouais.
6: Un match référence pour des Canaries, il faut le dire, bien aidé par des Marseillais à côté de la plaque. Le défenseur jaune et vert, Frédéric Gilbert, l'avait aperçu dès l'échauffement.
21: Quand je m'entraîne, c'est vrai que j'ai toujours le réflexe de regarder l'adversaire, voir comment ils sont dans leur échauffement, parce que je pense que c'est un indicateur très important pour le début du match. C'est vrai que je les ai sentis très suffisants. Voilà, je savais que nous, si on mettait de l'impact et qu'on était très dynamique sur le début du match, on allait leur poser des problèmes.
6: Intensité, engagement, les efforts des dernières semaines sont récompensés par une victoire, même si elle arrive certainement trop tard cette saison.
22: On ne sait pas. L'espoir fait vivre.
6: L'attaquant et buteur du jour, Ignatius Ganago, n'a pas dit son dernier mot.
22: On va vivre, on va continuer à se battre et on verra à la fin.
6: Et le FC Nantes met enfin la pression sur le barragiste Auxerre qui joue cet après-midi face à Angers.
2: Pression parce que ce matin, les jeunes ne comptent plus que 2 petits points de retard sur les Iconés. On va donc suivre ce match d'Auxerre de très près. 4 autres rencontres sont également au programme, dont Lille, Le Havre et le choc entre Lyon et Rennes. Hier, Metz a officiellement été relégué en Ligue 2 après sa défaite 2-1 contre Monaco. Paris a fait 2-2 contre Lorient. Match nul également pour Lens contre Nice, 1-1. L'adolescent qui voulait s'en prendre à un professeur il y a 3 jours à Sainte-Luce-sur-Loire à côté de Nantes a été présenté à un juge des enfants et mis en examen hier. Les policiers l'avaient arrêté avec un couteau de cuisine. Sur lui, le garçon de 15 ans avait confié à des camarades son intention, son projet de s'en prendre à un de ses enseignants. Il a désormais interdiction de se rendre au collège, a même été obligé de quitter la Loire-Atlantique pour être placé chez un membre de sa famille. L'actualité, c'est aussi cette explosion dans un camping de Pénétin dans le Morbihan. Une bonbonne de gaz a explosé vendredi soir dans un mobil-home. Ça a grièvement brûlé 4 enfants de 8 à 13 ans et une sexagénaire. Ils ont été admis au centre des grands brûlés du CHU de Nantes. Une enquête a aussi été ouverte pour comprendre comment et pourquoi cette bouteille a explosé. L'hospitalisation également d'un enfant de 9 ans à Nantes hier. Il a été légèrement blessé dans l'incendie d'un appartement quartier de la Beaujoire. Le feu a pris d'après les pompiers dans une chambre au 4e étage d'un immeuble. L'appartement en question a été très endommagé. Il est inhabitable en l'état. Les 3 autres occupants ont donc dû être relogés. Au Sable d'Olonne, cet homme peut dire merci au personnel de la piscine municipale. Il leur doit très certainement la vie parce qu'en fin d'après-midi hier, il a fait un malaise cardiaque et ce sont les employés en personne qui l'ont immédiatement pris en charge et réanimé. La victime de 64 ans a ensuite été prise en charge par les pompiers qui l'ont évacuée vers l'hôpital de La Roche-sur-Yon.
0: Vous écoutez ici Loire-Océan, il est 9h03. En Vendée, le club de foot des Sables d'Olonne veut faire parler de lui.
2: Et ça fonctionne à merveille. Les Sables Vendée Football a été créé il y a 2 ans à peine, mais c'est déjà le plus gros club vendéen en termes de licenciés. Ils sont aujourd'hui 900, des joueurs, des encadrants et des bénévoles qui ne se connaissent pas tous. Alors, pour créer du lien, eh bien, un jeune attaquant a eu l'idée de lancer cette semaine un album. Alex Ledier, le directeur technique des Sables Vendée Football, nous explique le principe.
23: C'est un petit peu comme les albums Panini qu'on peut voir comme les professionnels qui sont vendus en bureau de tabac avec toutes les catégories du club et puis tous les jeunes qui figurent dans les catégories avec des espacements vides et noms et prénoms. Et en fait, les licenciés vont dans les bureaux de tabac, donc des partenaires du club, acheter des vignettes et en espérant avoir la vignette de leurs copains ou même leur propre vignette. On a déjà des retours de parents sur nos différents groupes WhatsApp comme quoi les parents ont déjà été acheter des vignettes dans les bureaux de tabac pour pouvoir compléter au plus vite cet album Panini, parce qu'il faut savoir que on a mis en place aussi un petit jeu en interne. L'enfant qui remplira le premier de sa catégorie, l'album Panini, donc où toutes les vignettes seront, on va dire, collées, gagnera un bon d'achat au sein du club.
2: Alex Ledier, le directeur technique des Sables Vendée Football, au micro ici Loire-Océan d'Héloïse Gosselin. 800 vignettes collectionnées tout de même et qui sont vendues 1 euro le paquet de 9. Voilà, vous savez tout, Pauline.
0: Prends ça, Pokémon. Merci beaucoup, Florian Katsoula. Donc, on regarde cette météo tout de suite. Allez,
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0: Pour rester prudent, on va dire qu'il ne fait réellement beau que sur les côtes vendéennes ce matin. Le mauvais temps s'évacue cet après-midi. Ça devrait être pour tout le monde. La lumière, la douceur relative 18 à 19 degrés. Pour le moment, restez prudents un petit peu partout ailleurs que sur les côtes du 85. Cet après-midi, tout le monde dehors.
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0: tout le monde, bienvenue dans Les gens d'ici de ce dimanche 3 mai. Je vous propose de partir à la rencontre d'un univers incroyable. Juste après Edwin Collins, on reçoit Delphine Decaze. Elle est costumière avec une passion pour l'histoire, les univers fantasmagoriques, hyper douée, riche d'enseignements. Une belle rencontre que vous propose ici Loire-Océan.
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0: Les invités dans Les gens d'ici demandent à ce qu'on s'intéresse à leur univers. C'est de ça dont il est question, c'est de rentrer de plein pied dans leur imaginaire. Avec Delphine Decaze, rien de plus simple. Bonjour et bienvenue.
3: Bonjour, merci.
0: Costumière, dites donc, elle est costumière historique et fantasy, s'il vous plaît. On va examiner tout ça dans ce nouvel épisode. Ça commence sûrement dans l'enfance, Delphine. Vous êtes née où et quand? Dites-moi tout.
3: Je suis née à Nantes. Ouais. Je suis une personne de la région. Ouais. En 1995.
0: Quel genre de petite fille vous étiez?
3: Je voulais déjà faire des vêtements pour les gens quand j'avais à peu près 6 ans.
0: Ah oui?
3: Ouais, je dessinais plein de vêtements, alors de choses que j'avais déjà vues. En vrai, j'inventais rien du tout. Le costume, c'est venu un peu après. Quand je me suis baladée sur les forums de couture, quand j'avais 16-17 ans, j'ai découvert qu'il y avait des gens qui faisaient des costumes historiques. Je me suis dit, ah mais ça, je peux le faire en fait, c'est autorisé, c'est possible, c'est incroyable. Et du coup, c'est comme ça après que j'ai démarré mon parcours pour devenir costumière.
0: À 6 ans, vous vous dites, j'aimerais bien dessiner, faire des costumes. C'était très concret dans votre tête ou c'était juste en mode un peu Barbie, un peu hop, je vais faire des vêtements magiques? Comment c'était?
3: C'était pas extrêmement concret. À 6 ans, on sait pas trop comment marche la vie, en vrai, hein. C'est normal, heureusement d'ailleurs, on est seulement des enfants. Mais j'aimais prendre des bouts de tissu et les faire pour mes poupées, par exemple. J'adorais les films un peu plus tard, mais de KPDP. J'en regardais beaucoup avec ma maman, les films des années 90, genre Cyrano de Bergerac, tout ce qui était Trois Mousquetaires, etc.
0: La Reine Margot, quand vous l'avez vue, vous étiez pas trop petite, ça va, j'espère?
3: Non, j'étais un peu plus vieille quand même.
0: On y reviendra un peu plus tard dans l'émission, vous verrez.
3: Mais j'aimais beaucoup les costumes, j'étais fan de Mylène Farmer aussi, qui avait des super clips en costume.
0: Absolument.
3: Et du coup, le premier souvenir de costume que j'ai, c'est justement un clip de Mylène Farmer. Alors, je sais plus quelle chanson c'était. C'était soit Pourvu qu'elle soit douce, soit Libertine. Bon, c'est pas trop
0: dans
3: ce qu'on écoute
0: cas,
3: quand on a 8 ans, mais...
0: C'était l'inspiration de ces clips très Barry Lyndon, en fait.
3: Oui, c'est ça. Ouais. Très inspiration 18e, etc. Et j'ai toujours en mémoire le costume de soldat anglais rouge d'un des personnages que j'avais trouvé incroyable, le costume. Et du coup, c'est resté un peu après.
0: Et on retrouve ce genre d'inspiration dans votre travail actuel. Je suis tombée sur des vêtements de hussards, par exemple. C'est une vraie leçon d'histoire qu'on peut prendre aussi en regardant les costumes. Et quand vous étiez petite, donc vous avez fait un focus plus spécifiquement sur les films de KPDP, ou en réalité vous étiez attentive à tous les détails de la mode dans toutes les époques
3: J'aimais les vêtements en général, en vrai. Pas que les costumes, d'ailleurs. Au début, je me destinais plutôt à être styliste, donc à faire des vêtements contemporains, modernes, que les gens pourraient porter dans la vie de tous les jours, ce qui n'est pas du tout ce que je fais maintenant.
0: Et pourquoi pas?
3: Mais voilà. Mais en soi, je crois que j'aimais juste les vêtements, j'aimais les tissus, j'aimais les couleurs, j'aimais dessiner beaucoup. J'ai passé beaucoup de temps à dessiner, je dessinais que des gens. Je dessinais assez peu la maison, des fleurs, des trucs comme ça. C'est des gens avec des vêtements.
0: Chouette. Bon, eh bien, je crois qu'on peut parler de vocation, Delphine, quelque part.
3: Ouais. C'est une chance d'avoir une vocation dès l'enfance, en vrai.
0: C'est vraiment un truc que j'adore demander à mes invités, en fait, parce que souvent, on se rend compte que quand ils portent un projet avec passion, conviction à l'âge adulte, c'est que ça trouve ses racines de loin, très loin.
3: Ouais.
0: Et vous faites partie de ces gens-là. J'en suis ravie pour vous. On va parler stylisme, diplôme, dans quelques instants, le parcours académique, avant de partir en fantasmagorie dans ces tissus. Est-ce qu'ils veulent bien raconter Delphine Decaze, de la malle de Delphine? Vous pouvez d'ores et déjà aller voir l'Instagram du même nom en écoutant son interview dans Les gens d'ici.
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0: Les Cardigans avec Loveful, on était en 1996. Un talent intemporel, celui de Delphine Decazes, de la Malle de Delphine, notre invitée pour les gens d'ici aujourd'hui.
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0: Deuxième partie de notre rencontre avec la costumière nantaise Delphine Decazes de la Malle de Delphine, costumière historique et fantasy, donc basée à Nantes. Hein. Nantaise depuis l'an de grâce 1995, vous passez un diplôme de métier d'art, c'est quoi exactement ça?
3: Alors, un diplôme de métier d'art, ça, c'est un diplôme en 2 ans qui forme à certains métiers qui sont spécifiques aux métiers d'art. Donc ça peut être, dans mon cas, le costume, ça peut être la broderie, ça peut être différents savoir-faire comme ça, un peu anciens en général. Et ça nous permet de devenir artisan d'art. Donc voilà, ça n'existe plus sous cette forme-là dans 2 ans. Ça a un petit peu évolué ces dernières années. Maintenant, c'est des DNMAD. C'est en 3 ans, niveau licence, etc. Donc ça a un petit peu changé, mais en soi, l'idée reste la même.
0: Ok.
3: Voilà.
0: Quand vous êtes passée de la petite fille de 6 ans qui adorait dessiner des costumes et des gens plutôt que des maisons, je vous le cite, hein, à une jeune femme qui choisit de faire ça comme étude, est-ce que vous avez eu des illusions ou des bonnes surprises à rentrer dans le concret?
3: C'est vrai que c'est des métiers qui font un peu rêver, parce qu'on fait des trucs assez féeriques, fantasmagoriques, toujours empreints d'une forme de, comment dire, de beauté passéiste, un peu, des trucs comme ça.
0: Ou immortel,
3: même si je suis pas du tout une personne qui pense que c'était mieux avant. Mais, mais en fait, c'est un métier assez difficile, en vrai, comme tout métier artistique. C'est compliqué d'en vivre. Il y a peu de moyens, il faut le dire aussi. Moi, je suis à mon compte et je travaille surtout pour des particuliers. Dans le domaine du spectacle, par exemple, parce que j'étais formée pour ça aussi, c'est très difficile de trouver sa place en tant qu'intermittent ou intermittente, notamment depuis les coupes drastiques de budget à la culture. C'est extrêmement compliqué. Les costumiers et costumières sont souvent un peu les dernières roues du carrosse avec d'autres métiers, genre les perruquiers, les maquilleurs, les maquilleuses, etc. Parce que quand on monte une pièce, on a besoin de quoi? On a besoin de metteurs, metteuses en scène, les comédiens, comédiennes, on ne peut pas faire sans. Les lumières, on ne peut pas faire sans non plus. Le son non plus, la scéno. Et après, le budget, il est déjà fini. Et du coup, c'est les personnes qui sont soit comédiens, comédiennes, soit metteurs, metteuses en scène, qui vont gérer les costumes.
0: Ouais.
3: Pour beaucoup, dans beaucoup plus de petites structures. Et donc, c'est assez difficile comme travail à ce niveau-là.
0: Là, on parle peut-être de théâtre et de spectacle vivant. Dans le cinéma,
3: c'est pas simple non plus.
0: Pas simple. Alors qu'il y a quand même des récompenses pour les meilleurs costumes, à l'instar du meilleur montage, de la meilleure lumière, il y a un peu plus de reconnaissance.
3: Mais il y a un poil plus de reconnaissance. Après, le métier du costume dans le cinéma, après, moi, j'y suis pas allée, je parle au nom de mes camarades.
0: Pas encore, peut-être, Delphine.
3: Pas encore, après, j'ai pas les contacts pour ça, c'est des métiers de réseau. Réseau que je n'ai pas, car je suis extrêmement timide. mais j'ai plusieurs amis qui sont dans ce domaine-là, pour qui c'est aussi compliqué, parce que c'est aussi un des domaines où il n'y a pas trop de budget, où les gens ne sont pas très bien payés, parce que c'est beaucoup un métier féminin pour les petites mains, pas forcément ceux qui dessinent les costumes, mais ceux qui les fabriquent. Voilà, c'est pas un métier facile. Et c'est ce que je dis un peu à toutes mes stagiaires et à tous mes stagiaires qui arrivent avec des étoiles dans les yeux. Je leur dis, c'est super, vous allez voir, c'est trop bien. Par contre, soyez, conscients que c'est pas simple.
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1: Avec toutes les heures, des infos pratiques, locales et utiles. Un concert vous est proposé à Pont-Saint-Martin, à la salle de l'Origami, c'est à 16h. Le chœur Martin Chanteur de Pont-Saint-Martin, c'est son concert de printemps. Il s'appelle « Voix entre ciel et terre ». Notamment quelques chants sud-américains vont se glisser dedans et puis « La soirée en mer » de Camille Saint-Saëns. Participation libre pour ce spectacle magnifique. À 16h, salle de l'Origami. Depuis ce vendredi, c'est aussi le retour de la guinguette Mauve Balnéaire à Mauves-sur-Loire. Vous en êtes habitué, vous la connaissez pas encore. Elle est installée là-bas jusqu'au 30 août. Un bon moment de détente garanti là-bas jusqu'à la fin de l'été. Puis pour la détente, on anticipe du côté de Vue. On est en Loire-Atlantique. Le 14 mai prochain, il y aura des changements dans votre circulation sur la départementale 723. C'est parce qu'il y aura un défilé de chars et des enfants, ceux de l'école Sainte-Anne qui organisent leur kermesse. Donc la route sera fermée à la circulation entre 13h30 et 16h30. Vous écoutez ici Loire-Océan ce beau dimanche matin en compagnie de Delphine Decazes de la Malle de Delphine. Elle est costumière, couturière, professionnelle, passionnée et passionnante.
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1: Moi, ce que j'ai noté dans les nombreuses choses que vous nous présentez, c'est que le seul truc que vous faites pas, c'est des tenues futuristes, quoi. Il n'y a pas de Barbarella, par contre, il y a tout le reste. Tout ce qu'il y a avant.

0: C'est vrai que le futur m'inspire pas plus que ça, mais éventuellement peut-être le rétrofuturisme des années 70, on sait jamais.
1: Donc on va vraiment de la toge à la crinoline, il y a des tas d'époques qui sont couvertes. Quel est votre préféré ?
2: Et dégueulasse cette question,
0: ouais,
2: je sais.
0: Ouais, c'est pas gentil comme question. Alors je sais pas si c'est une préférée, mais ma spécialité c'est le 18e siècle.
1: La Révolution ?
0: Ouais.
1: Du coup ?
0: Ouais, un peu avant, un peu après.
1: Ouais.
0: En soi, le seul truc où j'y... Enfin, le seul truc, non, pas le seul, mais là où j'y connais rien, c'est le médiéval.
1: Ok.
0: Genre de 500 à 1500, j'ai des grandes lignes, mais c'est tout. J'ai pas de... Je sais pas faire, donc il y a un gros trou dans mon fil de création historique, c'est cette partie-là, il y a rien. Mais du coup, l'époque moderne, c'est ce qui m'intéresse le plus en général. Donc, ce qu'on appelle l'époque moderne, c'est environ 1500 à fin du 18e, donc la Révolution.
1: De la Renaissance à la Révolution.
0: Ouais, c'est ça.
1: Okay,
0: et après, ces dernières années, je m'intéresse beaucoup au 19e siècle aussi.
1: Okay.
0: Jusque les années 1920, c'est à peu près le plus récent que je fais. Et que j'ai.
1: Oui, parce qu'après 1920, les années folles, on part sur des choses qui sont finalement bien plus simples à exécuter. On a dégagé le corset grâce à Paul Poiret, on a des cheveux qui sont beaucoup moins longs. Et puis il y a des choses qui nous allaient il y a 100 ans, qui vont très bien en 2026 aussi, donc c'est moins...
0: Oui, c'est ça. Mais je pense que c'est aussi parce que toute l'époque contemporaine, le 20e siècle, je l'ai beaucoup étudié quand j'ai fait aussi des études de stylisme avant le DMA.
1: Ouais.
0: Et ça m'a intéressé énormément à cette période-là, mais après je suis passée à autre chose et ça ressemblait trop à ce qu'on peut porter aujourd'hui, je pense.
1: Ben voilà.
0: Même si j'aime bien les années 30 parce que j'adore certaines techniques qui ont été développées dans les années 30, la coupe de tissu dans le biais, c'est un tombé magnifique, voilà, c'est très beau.
1: Est-ce que la mode est un éternel recommencement, vous qui l'avez scruté sur des siècles et des siècles ?
0: Elle est un peu cyclique. Il y a des choses assez rigolotes à voir quand on s'intéresse typiquement à l'époque moderne et au 19e siècle. C'est que on voit que au fur et à mesure des années, par exemple, les robes s'évasent et hop, tout d'un coup, paf, il y a plus rien et on met tout dans les manches. On gonfle les tenues.
1: Ouais.
0: Et hop, elle dégonfle. Et puis elle regonfle, elle dégonfle.
1: À l'instar des talons, des chaussures aussi. J'avais lu une théorie comme quoi plus la mode était aux talons hauts, plus il y avait de machisme dans la société. Vous avez entendu parler de ça ?
0: Pas du tout.
1: Ouais.
0: Ouais, parce que pour moi, le talon haut, déjà, c'est un atout d'homme.
1: Ah !
0: Historiquement.
1: Ah, on y revient. Bien.
0: Historiquement, c'est un atout d'homme parce que, notamment au XVIIe siècle, les hommes portaient des talons. Alors, quand on parle de talons hauts, aujourd'hui, on a l'image des talons de 15 cm, etc.
1: Ouais.
0: Jusqu'à très récemment, vraiment jusqu'au XXe siècle, les talons hauts, c'était maximum 5-7 cm pour hommes comme pour femmes, pas plus.
1: Mm-hmm.
0: Mais les hommes portent les talons et les femmes moins. Pour une raison toute bête, c'est aussi qu'elles portaient des robes assez lourdes. Et donc, et puis leurs pieds ne se voyaient pas. Donc, on peut porter des talons moins hauts. C'était souvent des petites mules ou des petites chaussures de 3-4 cm de talons. Et les hommes portaient les talons parce que c'était très tendance, notamment au XVIIe siècle, de mettre les mollets en valeur chez les hommes.
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0: Nino Ferrer sur ici Loire-Océan, la maison près de la fontaine. Il y a effectivement beaucoup de fraîcheur avec notre invitée dans les gens d'ici. Elle est costumière, c'est Delphine Decaze.
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0: Qu'est-ce qu'on vous a jamais demandé de faire et que vous adoreriez faire comme costume?
3: Tenue elfique Seigneur des Anneaux.
0: Qu'est-ce
3: si on reste dans l'imaginaire, c'est okay. Ça.
0: Moi, j'ai vu les films 900 fois, comme toute fan de Tolkien qui se respecte. Je vois des toges, moi. Et en même temps, je ne suis pas sûre de ce que je vois. C'est assez flou. C'est bizarre.
3: Alors, ça dépend des personnages. Parce que du coup, dans le film, il y a différents types de personnages. Mais par exemple, chez les elfes, c'est pas tellement des toges. C'est des robes dans une matière extrêmement compliqué à travailler, une matière qui est très fuyante et coulante, mais qui la toge en fait, c'est un terme en plus qu'on utilise des fois un peu. Moi, j'utilise aussi pour faciliter la compréhension, mais en soi, le terme toge historiquement dans l'Antiquité, ça désigne vraiment le vêtement des sénateurs et pas le vêtement du commun.
0: Je vois. C'est plutôt la pala, la tunique.
3: La pala, c'est le grand tissu qu'on met sur soi. Sinon, c'est le chiton ou le chiton.
0: C'est ça.
3: Ou le peplos, ou des choses comme ça. Donc, j'utilise souvent le mot parapluie toche parce que les gens comprennent mieux.
0: Oui.
3: Mais du coup, pour ce qui est des elfes du Seigneur des Anneaux, ça ressemble ni à un chiton, ni à une toge, etc. Parce que généralement, en fait, c'est un rectangle de tissu avec des épingles, un chiton. Ce qu'on appelle des fibules sur les épaules.
0: Oui.
3: Et là, c'est vraiment des vêtements coupés, taillés, et pas des vêtements drapés. Typiquement, la toge, ça va être drapé. Et là, dans ces films-là, c'est... Il y a un beau travail de coupe.
0: Oui.
3: Avec des matières reloues. Et des merveilleuses broderies. Et des choses comme ça. Donc c'est beaucoup plus difficile qu'il n'y paraît à faire ça bien.
0: Alors je sais que vous avez fait des études, hein, vous êtes pro. Autour de vous, dans votre enfance, votre vie familiale, est-ce qu'il y avait des gens qui cousaient? Qui cousaient au quotidien, on va dire. Qui ravaudaient des chaussettes, qui tricotaient pour un nouveau-né?
3: Ma maman. Ouais. Elle faisait de la couture avant que je sois née, après elle a perdu le temps. Mais par contre, elle tricotait beaucoup, elle crochetait beaucoup. Ma grand-mère faisait du tricot aussi beaucoup, elle faisait des pulls pour mes poupées.
0: C'est génial.
3: C'est génial. Quand on sait à quel point c'est compliqué de faire des tout petits vêtements, vraiment, je l'admire.
0: Mais oui, c'est pour ça.
3: Ma maman tricotait beaucoup, elle faisait plus trop de couture. Mais je sais qu'elle s'est fait beaucoup de vêtements dans sa jeunesse.
0: Ouais.
3: Par souci d'économie à l'époque. Maintenant, quand on fait ses vêtements, ça coûte plus cher que d'acheter un vêtement tout fait parce qu'il est fait dans des conditions atroces à l'autre bout de la planète. Mais à l'époque, ça coûtait un peu moins cher et comme elle n'avait pas d'argent, et ben, elle se faisait ses vêtements.
0: Qu'est-ce qu'elles vous ont transmis, ces femmes si importantes?
3: Le goût de passer du temps seule à faire ses trucs.
0: C'est précieux ça, hein?
3: Ouais. Le fait de me dire, bah écoute... là, pendant une heure, tu te débrouilles seule, tu fais ce que tu veux, mais moi, je suis pas là. Tiens, voilà des crayons si tu veux dessiner, voilà des jeux si tu veux jouer. C'est quelque chose que j'apprécie toujours, de passer du temps toute seule à faire mes trucs dans mon coin. Donc, je pense que c'est important pour développer la créativité des enfants, et même pour vivre plus facilement après en étant adulte, de se satisfaire de sa propre compagnie. Et de développer ses compétences, c'est chouette.
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0: Michael Jackson avec Black or White. Le vêtement fait pas tout, il faut le talon aussi. Mais sans vêtements appropriés, c'est beaucoup plus compliqué. On parle de l'imaginaire de notre invitée Delphine Decazes, costumière.
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0: Dernière partie de notre rencontre avec vous, Delphine Decazes. Vous êtes costumière historique et fantasy à Nantes. Je suis allée regarder un petit peu les prix des locations des costumes. Donc, on est sur 35 euros pour une toge, 70 euros pour un autre costume, sur des occasions festives, des choses comme ça, c'est ça ?
3: Oui, c'est ça, ouais. C'est à peu près ça. Ça, c'est la version sans essayage avant ou quoi. Mais,
0: ouais.
3: Mais oui, c'est à peu près les prix.
0: Ok.
3: J'essaye de rester relativement accessible, même si c'est un métier qui est de l'ordre du luxe, finalement. Hein, donc, c'est un peu compliqué, mais je fabrique en sur-mesure pour les gens. C'est ce qui me fait vivre, principalement, en vrai. Et du coup, là, on est sur des budgets beaucoup plus élevés, parce que pour faire fabriquer un costume entier à ces mesures, ça coûte facilement 2000 euros, voire plus. Par contre, du coup, la location, ça me permet de pouvoir proposer à d'autres personnes aussi de pouvoir porter ce genre de pièces. Parce que voilà, j'ai conscience que mon métier, il s'adresse à des personnes privilégiées et que j'ai moi-même été privilégiée justement d'avoir le temps de développer ma créativité et tout ça. Mais du coup, c'est une méthode pour essayer d'être un poil plus accessible.
0: Vous avez travaillé aussi en partenariat avec des photographes que vous privilégiez, dont vous donnez le nom sur le site, comme ça, on sait où on atterrit artistiquement, financièrement, il n'y a pas de mauvaise surprise.
3: Non, tout est dit.
0: C'est plutôt bien fichu, effectivement. On parlait dans la séquence précédente de ce qui était le plus dur à faire. Et le plus drôle, alors, le plus fun, le plus réjouissant, c'est quoi ? Est-ce que c'est aussi le plus dur, par hasard ?
3: C'est le plus fun, je dirais que c'est la patine. Qu'est-ce que c'est la patine ?
0: Qu'est-ce que c'est ?
3: C'est vieillir un costume ou si vous voulez que dans un film ça ait l'air crédible, si votre personnage ça fait 3 mois qu'il est dans la forêt, il peut pas avoir un costume qui est parfaitement repassé et propre, c'est pas possible.
0: Okay.
3: Ce serait totalement contre-intuitif et du coup ce qu'on fait c'est qu'on patine les costumes, donc on les vieillit, les salit, on les abîme nous-mêmes avant qu'ils soient portés. Et ça, c'est assez fun à faire. C'est assez flippant.
0: Oui.
3: Parce qu'on a passé...
0: Il y a des gens qui restaurent des tableaux, d'autres qui bousillent des costumes. Et c'est tout un art.
3: C'est
0: voilà.
3: Ça. C'est un peu... On a passé des dizaines et des dizaines d'heures à faire un costume. Et après, on dit, bon, et si je le brûlais maintenant ?
0: C'est un côté bouddhiste qui souffle sur son mandala en sable, en fait. C'est
3: C'est ce qui donne des fois des tenues... qui ont beaucoup plus d'histoires à raconter.
0: Ouais. Demain, il y a un réalisateur de votre choix qui vous appelle, mais vivant, mort, on s'en fiche. Réalisateur ou réalisatrice. Ou un univers ciné qui vous dit, Delphine Decazes, vous serez costumière sur ce plateau. Ça serait pour qui ?
3: Guillermo del Toro.
0: Ah.
3: J'aime beaucoup l'univers de Guillermo del Toro.
0: Les costumes de Frankenstein, de Miyagot. C'est pas vrai, vous l'avez pas encore vu ?
3: C'est que généralement, chez Guillermo del Toro, quand même, les costumes, ils sont assez chouettes.
0: Oh, voilà.
3: Il y a un univers visuel qui est beau.
0: C'est tout le mal que je vous souhaite. Je suis ravie de vous avoir rencontré ce matin. Delphine Decazes, on vous retrouve sur le compte Instagram nommé La Malle de Delphine, en lien avec votre site, vos créations en consultation. Les tarifs sont très clairs et les partenariats avec les autres artistes qui vous permettent de vous immerger dans un univers, ils sont bel et bien là aussi. Merci beaucoup d'avoir accepté l'invitation d'Ici Loire-Océan. Cette émission sera réécoutée dans quelques instants sur ici.fr, page Loire-Océan, bien sûr. Merci Delphine.
3: Merci.
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0: Le titre plus vénéneux qui n'y paraît, de The Cure, Boys Don't Cry. Quelle transition pour annoncer l'arrivée de Joël Lemaître, votre jardinier attitré, à consulter immédiatement au 02 40 73 6000.
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0: Avant de jardiner ensemble, on va s'informer. Il est 10h. Les infos avec Florent Cazzola.
2: Près de Nantes, à Sainte-Luce-sur-Loire, l'ado qui voulait poignarder un professeur a été présenté à un juge des enfants et mis en examen hier après-midi, il y a 3 jours, au collège de la Reynetière. Ce garçon de 15 ans avait été interpellé avec un couteau de cuisine sur lui, après avoir confié à des camarades son projet de s'en prendre à un enseignant. Le mis en cause a désormais interdiction de circuler en Loire-Atlantique. Il a été placé chez un membre de sa famille, il n'a donc pas le droit de se présenter au collège et il est obligé de se faire soigner. Au Sable-d'Olonne, le personnel de la piscine municipale a été ultra réactif hier en fin de journée. C'est lui qui a réanimé un homme de 64 ans. Il venait de faire un malaise cardiaque. Les pompiers sont ensuite arrivés et ils ont transporter la victime en urgence absolue vers le CHD, le centre hospitalier de La Roche-sur-Yon. Bison futé s'attend à du monde sur la route cet après-midi et ce soir, fin de ce premier long week-end du mois de mai. Ça sera orange entre 15h et 17h sur la N165 entre Quimper et Nantes. Ça sera aussi dense sur l'autoroute A11. Il est déconseillé de l'emprunter entre Angers et Le Mans de 11h à 14h et sur la partie Le Mans-Paris jusqu'à 18h. En football, c'est un réveil aussi inattendu que spectaculaire. Le FC Nantes a enfoncé l'OM dans la crise hier après-midi à la Beaujoire. Une victoire nette et sans bavure, 3-0 grâce à Abline, Ganago et Cabella. Une victoire qui replace les Canaries à 2 points de la place de barragiste occupée par Auxerre à 2 journées de la fin de la saison. Auxerre qui joue d'ailleurs contre Angers cet après-midi. À suivre également le choc entre Rennes et Lyon. Hier, Paris a été accroché 2-2 par Lorient et Lens n'a pas fait mieux qu'un but partout à Nice. Et puis pas le temps de cogiter pour le HBC Nantes. Les handballeurs de Grégory Cojan retrouvent le championnat 4 jours à peine après leur petite défaite en quart de finale aller de la Ligue des Champions face à Barcelone. Les Violets jouent Chambéry à 17h à la H Arena et la victoire est obligatoire s'ils veulent continuer de croire au titre de champion de France.
0: Merci Florent Cazzola. Allez, une météo bien arrosée, moi je vais vous dire, hein, tant mieux. Je dis pas ça parce qu'avec Joël on est bien d'accord. Hein. Rappelez-vous que hier on parlait avec l'Office National des Forêts du fait qu'ils déclenchaient leur plan de sauvegarde de nos forêts, de nos bosquets, 1 mois, 2 mois plus tôt que d'habitude. Il faut de l'eau. Les orages, on s'en passerait, c'est vrai. Mais le son et lumière de ce matin étaient quand même assez magnifiques dans le ciel nantais. J'espère que vous trouvez le moyen d'en profiter également. Ça s'éloigne. Tout ça, cet après-midi, c'est plutôt du soleil, hein, et du calme, avec des maximales de 18 à 19 degrés pour ce dimanche. Alors tout le monde au jardin, ça y est là.
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0: Taillez ou non, vous protégez, posez des questions, c'est au 02 40 73 6000 que ça se passe. C'est avec Joël Lemaître dans quelques instants. Et comme tous les dimanches, ai-je marché sur les pieds de Véronique Sanson? Blasphème!

0: Véronique Sanson est sur Ici Loire-Océan, chanson sur ma drôle de vie. Si on jardinait ensemble avec Joël Lemaître, qu'on peut officiellement accueillir à l'antenne. Ça va Joël?
1: Oui, bonjour Pauline.
0: Merci d'ailleurs de nous avoir apporté, comme très souvent, une belle brassée de fleurs. Vous protégez Olivier qui réalise cette émission et moi avons remarqué la même. Elle est jaune, odorante, élégante. Qu'est-ce que c'est celle-ci Joël?
1: Alors, c'est une azalée de Chine, ou azalée mollis, et puis qui s'appelle Candy.
0: C'est vrai? Ben c'est adorable.
1: Oui, j'ai dû amener Sonia aussi, il me semble.
0: Très bien, parfait. Elle est d'une élégance rare, on dirait vraiment un tableau vivant. Vous vous émerveillez comme ça, vous aussi? Vous vous demandez qu'à le faire et vous manquez de bons conseils? Vous êtes au bon endroit, sur la bonne radio. Et vous pouvez même poser vos questions à Joël Lemaître. 02 40 73 6000, on vous attend.

0: Comme du velours dans les oreilles, c'est native, si la vie demande ça. Vous venez jardiner avec nous, comme le fait Jeanne depuis Rosé? Ça se passe au 02 40 73 6000.
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0: Bienvenue Jeanne, avec les élégantes dont vous souhaitez nous parler.
3: Bonjour.
4: Oui, bonjour. Voilà,
3: je voudrais simplement une petite question concernant des orchidées.
0: Oui.
3: On m'a offert il y a quelque temps des 3 orchidées, mais dans différentes grandeurs, différents pots. Je voudrais savoir s'il me serait possible de les mettre dans un seul même contenant, de manière à pouvoir jauger évidemment les arrosages, éventuellement l'engrais.
4: Alors,
3: qu'en pensez-vous?
4: Alors, personnellement, je déconseillerais cette possibilité-là, parce que les plantes vont se manger les unes les autres. Et à un moment donné, malgré tout, il y en aura une qui va étouffer l'autre, et ainsi de suite. Et on ne va pas y gagner. On a trois belles fleurs, autant les garder chacune dans leur pot, dans des pots un peu plus grands, bien entendu, avec le bon substrat de culture. Et puis, à partir de là, vous allez avoir chacune de vos plantes qui vont pouvoir se développer harmonieusement. Mettre 3 plantes dans le même pot, c'est un petit peu les embarrasser les unes par rapport aux autres.
3: Ah, d'accord. Et pour les arrosages, on me dit parfois qu'il faut attendre que les racines soient sèches avant de mettre de l'eau.
4: Alors, quand on va trop loin, c'est pas forcément l'idéal. Mais par contre, souvent les collègues qui sont dans la partie de l'orchidée conseillent souvent tous les 8-10 jours de tremper tremper le pot, donc avec ses racines, et puis et le laisser s'égoutter, puis vous le remettez en place. Donc tous les 8-10 jours, vous partez du principe que vous allez bien l'arroser ou bien le tremper.
3: Et l'engrais?
4: Alors l'engrais, il existe des engrais. Alors si la plante se porte bien, ne partez pas systématiquement avec des engrais. Hein, c'est pas forcément nécessaire. Alors il existe des engrais en liquide qui peuvent aider un petit peu tout ça. Mais souvent la plante est en mesure de se débrouiller souvent par elle-même.
3: Donc cette histoire de racines sèches avant de l'eau, finalement c'est faux quoi.
4: Alors j'irai toujours avec beaucoup plus de prudence, parce que une plante qui se déshydrate et qu'on humidifie d'une manière importante, eh bien elle a tendance à pourrir. Donc vaut mieux éviter ça. Donc, n'attendez pas trop qu'elle soit presque fatiguée pour intervenir. Quoi.
3: D'accord, bien sûr. Bien, je vous remercie beaucoup, monsieur.
4: Allez, bonne journée.
0: Merci, Jeanne. Grâce à vous, on a refait un petit précis sur les orchidées. Pas évidente, mais on est récompensé de nos efforts. Hein. Ça, c'est clair. Belle journée à vous, Arrosé. On vous attend, vous aussi. Vous n'osez pas appeler, mais enfin, vous êtes chez vous. 02 40 73 6000, c'est le numéro de votre radio locale, ici Loire-Océan.
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0: Opus est sur ici, Loire-Océan. Il est 10h18, on jardine ensemble au 02 40 73 6000.
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0: C'est Joël Lemaître ce dimanche qui est là pour vous écouter répondre à vos questions. On est à Saint-Sébastien-sur-Loire avec Marie-Christine. Bonjour.
3: Bonjour.
4: Oui, bonjour.
3: Bonjour. Voilà, j'appelle parce que j'ai un arbre à papillons là qui était très beau. Et depuis 2 à 3 semaines, les feuilles sèchent, les feuilles se recroquevillent sur elles-mêmes. Et là, je viens de voir, là, en prenant une feuille, qu'il y a des, sous certaines feuilles, des petites bêtes. Je ne sais pas si c'est des pucerons, mais voilà.
4: Alors oui, alors, il y a pu y avoir un petit peu tout ça. C'est-à-dire que des feuilles, parce que les plantes sont parties en végétation, elles ont pu souffrir par un coup de sécheresse et des choses comme ça. Donc déjà, elles ont tendance à se recroviller sur elles-mêmes. Ça, c'est une possibilité. Vous avez aussi, bah, comme si vous, ici, les plantes peinent un peu, le puceron, s'il y a du puceron, bah, il va piquer la feuille en question, elle va se rouler sur elle-même. Donc on est encore avec le même cas de figure. Et il peut y avoir également des papillons qui pondent des petites chenilles ou des petites larves, si vous voulez. Et la réaction de la plante est exactement la même. Donc, ça fait beaucoup de choses, tout ça. Donc, première chose, bon, vérifier qu'on a suffisamment de fraîcheur pour que la plante se tienne bien. Ça, c'est déjà le premier point. Et puis, bah, si vous voyez des pucerons ou des choses comme ça, alors, soit on peut faire un traitement avec du savon noir, tout simplement. Mais souvent, il suffit de regarder où ça se trouve, de couper la petite pousse en question et d'écraser un petit peu tout ça et le tout rejouer. Et puis, bah, pour les papillons qui pondent éventuellement des larves à surveiller et puis couper les jeunes pousses en question.
3: Oui, justement, je viens voir une petite chenille là sur une des feuilles.
0: Et ben voilà.
4: Voilà, ben on a trouvé le coupable.
0: Joël, j'ai exactement le même problème que Marie-Christine sur un autre type d'arbre que j'ai pas encore identifié dans mon jardinet avec la même boursouflure des feuilles. Où est-ce qu'on jette ces déchets verts?
4: Alors, bon, ce ne sont pas des maladies. Ce sont des réactions, donc soit d'une réaction à la plante, donc c'est un côté physiologique, donc pas d'inquiétude de ce côté-là.
0: Ouais.
4: De l'autre côté, ce sont des insectes qui sont venus piquer, donc on écrase un petit peu tout ce petit monde-là, et puis comme ça, il y a plus de soucis.
0: Okay.
4: On n'est pas dans un problème de maladie. Donc si on était dans un problème de maladie, j'aurais d'autres conseils à donner, mais là, ce sont des insectes, donc on essaye justement de supprimer, d'écraser, et puis bah c'est tout, et puis bah ça peut partir où vous voulez, quoi.
0: Et le traitement au savon noir, où est-ce qu'on l'applique dans ce cas-là, l'arbre.
4: Alors, essentiellement, alors, faut toujours viser l'ennemi. C'est qu'à de le dire. Là, attention, je parle des pucerons.
0: Général Patton, on vous écoute. Oui.
4: Donc là, surtout, quand vous pulvérisez donc un liquide de savon noir et de l'eau, eh bien, il faut vraiment viser le puceron et le baigner complètement parce que ça va agir par étouffement. Donc, il faut vraiment cibler l'adversaire.
0: Ok. Ça marche. Par étouffement, un peu, bah, ça va parler aux parents, grands-parents, petite épidémie de poux printanière en ce moment. La mayonnaise, ça marche pas, hein. Le savon noir, pas sur les têtes blondes, mais c'est le même procédé pour les arbres, procédé d'étouffement grâce au savon noir. Merci pour l'ordonnance, c'est parfait. Marie-Christine, on espère le mieux pour vous et votre bel arbre à papillons à Saint-Sébastien. Merci de nous avoir appelés.
3: À vous, oui. Au revoir.
0: Très bonne journée. On continue, hein, on papote, on avance ensemble au jardin et même sur les petits balcons citadins. Hein, on n'exclut personne. 02 40 73 6000.
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0: retour en force de Gaëtan Roussel en carrière solo, comme à l'instant, avec Tout s'en va, ou bien avec Les Enfoirés, pour lesquels il a écrit quelques titres du dernier album en date, notamment L'île au trésor, que vous connaissez sûrement très bien maintenant, vous qui êtes fidèles d'ici Loire-Océan. Si vous n'êtes pas habitué encore, que vous débarquez tout juste, déjà bienvenue, je vous sers un petit café et je vous propose l'émission de jardinage, avec Joël Lemaître, qui est un cador installé à Carquefou. Sa spécialité, c'est les camélias. On a la chance qu'il nous en apporte une brassée quasiment tous les dimanches. Et puis, il vous écoute vos conseils au 02 40 73 6000. Appelez-le, appelez-nous.
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0: Vous écoutez ici Loire-Océan, on jardine ensemble jusqu'à 11h, 02 40 73 6000, si jamais il reste de la place, c'est la vôtre, prenez-la, profitez-en. Et puis comme toutes les heures, on vous rend service avec grand plaisir.
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0: 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Un concert vous est proposé à Pont-Saint-Martin, à la salle de l'Origami, c'est à 16h. Le chœur Martin Chanteur de Pont-Saint-Martin, c'est son concert de printemps. Il s'appelle « Voix entre ciel et terre ». Notamment quelques chants sud-américains vont se glisser dedans et puis la soirée en mer de Camille Saint-Saëns. Participation libre pour ce spectacle magnifique. À 16h, salle de l'Origami. Depuis ce vendredi, c'est aussi le retour de la guinguette Mauve Baldéaire à Mauves-sur-Loire. Vous en êtes habitué, vous la connaissez pas encore, elle est installée là-bas jusqu'au 30 août. Un bon moment de détente garanti là-bas jusqu'à la fin de l'été. Puis pour la détente, on anticipe du côté de Vue, on est en Loire-Atlantique. Le 14 mai prochain, il y aura des changements dans votre circulation sur la départementale 723. C'est parce qu'il y aura un défilé de chars et des enfants, ceux de l'école Sainte-Anne qui organisent leur kermesse. Donc la route sera fermée à la circulation entre 13h30 et 16h30.
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0: Un des plus gros hits de l'année 1997, Nathalie Imbruglia avec Torn. Vous écoutez ici Loire-Océan à 11h25.
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0: C'est surtout Joël Lemaître, le capitaine à bord jusqu'à 11h. Nous sommes avec Marie-Jo qui nous appelle de Saint-Herblain. Bienvenue.
3: Oui, bonjour.
4: Oui, bonjour.
3: Merci beaucoup à vous tous
0: pour
3: vos émissions. Et à Joël qui, pour tous ces conseils qui sont bien précieux et que je mets en pratique.
0: Très bien, parfait. Alors, qu'est-ce qui se passe-t-il?
3: Oui. Alors, donc, moi, j'ai deux lilas et qui sont exposés sud, près d'un muret. Ils poussent très, très bien, mais avec beaucoup de feuilles et pas de fleurs.
4: Ils ont quel âge à peu près, ces lilas?
3: Ils sont anciens.
4: Donc
3: très
4: c'est
3: anciens.
4: Les anciens. Donc
3: ils ont plus de 20 ans.
4: Ils ne vous ont jamais donné de fleurs?
3: Ah si. Si, ils m'ont donné des fleurs, mais ça fait 2 ans, ils ne donnent plus de fleurs.
4: D'accord, donc ça fait... Bon, a priori, si on dit ça fait 2 ans, la deuxième année où ça n'amène pas de fleurs, on a eu des passages... c'est plutôt les conditions climatiques qui sont venues perturber, c'est-à-dire que la plante a dû peiner, fatiguée par un manque d'eau au moment où la plante en aurait dû en avoir besoin. Et ce qui fait que la plante, elle pousse, mais elle pense pas à tout dans ces cas-là. Elle a poussé, et puis finalement, aux dépens des fleurs. Alors, il peut y avoir petites choses. Alors donc, surveillez bien, comme là, au mois de mars, dernier mars et avril, on a manqué d'eau. Donc là, aider la plante avec de l'eau, ça fait pas de mal, même si la plante est vieille. Ça, c'est déjà un point. Est-ce que vous l'avez taillée de temps à autre?
3: Non.
4: Alors ça, c'est une chose qui pourrait être faite. Alors, dans un premier temps, vous n'allez pas avoir spécialement de fleurs, mais le fait d'avoir plus de branches, ça peut lui faire faire plus de tire-sèche, comme on appelle, et donc de favoriser aussi le boutonnage. Donc ça, effectuer une taille, alors, vous verrez quand est-ce que vous pouvez le faire, mais de façon à ce que les années suivantes, il ait un peu plus de branches, parce que là, ce qui se passe, c'est qu'il doit partir à pousser systématiquement, et il n'y a pas suffisamment de branches latérales, il part en fuseau, sans doute, ou vraisemblablement comme ça.
3: Oui, il poussait vraiment en hauteur, je le vois d'ici, là.
4: Alors, faut le faire élargir, en fait, quelque part.
3: Alors, mais quand est-ce que c'est mieux de le tailler, alors?
4: Alors, rappelez-moi la période où ils fleurissent, d'habitude, ces variétés-là.
3: Eh ben, c'est là,
4: en ce moment. Oui, donc les boutons se forment pendant l'été, donc ça serait le moment de le faire. Vous retaillez d'à peu près un tiers la plante tout en l'arrondissant.
3: Oui.
4: Et logiquement, je dis bien logiquement, l'année suivante, vous allez avoir plus de branches et vous devriez avoir de la fleur.
3: Ah oui, parce que au pied de chaque lilas, qui sont pas à côté, hein, mais il y a beaucoup de rejets, beaucoup de petits pieds.
4: De petits pieds, alors soit ce sont des graines, ou soit ce sont les racines qui repartent.
3: Ah oui.
4: Donc là, je peux pas vous répondre, mais de toute façon, sur l'arbre lui-même, essayez de le ramifier un petit peu plus, parce que là, il part vraiment qu'à pousser, et puis par rapport aux conditions climatiques, ça lui fera que du bien.
3: Ah bon, écoutez, je vais suivre votre conseil, alors.
4: Faut essayer, toujours, on verra ce que ça donnera.
3: Bon, je vous rappellerai.
4: Merci.
0: Merci à vous.
3: Bonjour, Joël. Bonne journée, au revoir.
0: Bonne journée, Marie-Jo. Merci beaucoup pour votre appel depuis Saint-Herblain. Allez, on continue, Joël est là, tranquille. Il vous écoute et vos conseils jusqu'à 11h. 0240-73-6000, s'il reste de la place. Attention.
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0: Inferno punk et entraînant, c'est Madness, bien sûr, One Step Beyond. Vous écoutez ici Loire-Océan. Avant de retrouver Joël Lemaître, un petit message à vous lire en direct. Il nous vient d'Annette qui nous dit « Je viens vous donner des nouvelles suite à deux appels à votre radio à propos de mon rince-bouteille et de mes dipladénia. Le rince-bouteille, après l'avoir taillé sur les indications de votre jardinier, il fait bel et bien des repousses. Les dipladénia, par contre, après les avoir taillés et remis dans un nouveau terreau, rien. Donc je fais de nouvelles acquisitions. Bon samedi, merci pour votre bonne humeur et toutes vos émissions. » Merci à vous pour votre retour, Annette. C'est vraiment sympa qu'on puisse suivre en direct les évolutions ou pas. Sur le dipladénia, qu'est-ce qui pourrait coincer, Joël, à votre avis, rapidement?
1: Alors, il peut toujours y avoir quelque chose qu'on oublie, et puis on ne connaît pas l'état de santé réel au moment où on fait la plante, où on intervient. Et puis beaucoup de plantes, finalement, elles réagissent par rapport à des situations qu'il y avait il y a quelques semaines, quelques mois, des fois. Et donc, comme on ne connaît pas l'histoire, c'est difficile de savoir exactement ce qui peut se passer. Enfin, tout être vivant peut être amené malheureusement à s'annuler. Je vais utiliser des termes plus gentils, c'est le cas de dire. Et puis, ça fait partie de la vie, quoi.
0: Ok. Merci beaucoup, Annette, pour votre message. Ça nous va droit au cœur. On est content de pouvoir vous rendre service. Joël, encore sur le pont pour un bon petit quart d'heure. S'il reste de la place, c'est au 02 40 73 6000 que ça se passe.
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0: Jérémy Frérot est sur ici, Loire, Océan, on jardine ensemble pour quelques instants encore.
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0: À Guérande, c'est Suzanne qui nous attend. Bienvenue.
3: Oui, bonjour Monsieur Joël.
4: Oui, bonjour.
3: Voilà, j'ai deux toutes petites questions. J'aimerais savoir comment bouturer des hortensias.
4: Oui, et la deuxième question ?
3: Eh bien, la deuxième, c'est est-ce que je peux mettre en terre maintenant dehors les plants de tomates ?
4: Alors, a priori, donc on va aller au plus simple. Les plants de tomates, ça peut se mettre en place. A priori, on n'a pas de froid de prévu, donc on va pouvoir faire ça dans les bonnes conditions. Donc, de ce côté-là, vous pouvez y aller pour les tomates.
3: Oui, parce qu'ils sont prêts. Il faut au moins 60 cm. Ils sont dans ma véranda pour l'instant.
4: Oui, alors vous les sortez à des températures fraîches, de façon à ne pas avoir de variation entre votre véranda et l'extérieur.
3: Très bien.
4: Il ne faut pas qu'il attrape un rhume au passage.
3: Voilà.
4: Les boutures d'hortensia, on les fait. Oui, alors, généralement, une bouture d'hortensia se fait sur un bois qui va commencer à durcir, si vous voulez. Il y a la tige.
3: Maintenant.
4: Comment ?
3: Mes hortensias, j'en ai de très beaux, ils sont presque en fleurs, ils sont en bouton, quoi.
4: Voilà, donc on va attendre la floraison, ou le courant de la floraison, et puis il y a des pousses que vous allez avoir dans l'hortensia, qui vont être vertes, et puis qui commencent à durcir, si vous voulez, qui commencent à avoir une certaine maturité, et c'est à ce moment-là qu'on va prendre le bois en question, et puis vous allez couper sous un œil, vous allez garder 2-3 feuilles, et puis vous allez pouvoir mettre ça soit dans la terre, soit dans un mélange tourbe et sable. Et puis il faudra maintenir une fraîcheur constante pour que les racines puissent apparaître. Vous pouvez aussi tenter, c'est tout simplement dans un verre d'eau. Et vous allez voir les premières racines qui vont pouvoir apparaître. Et puis à partir de là, vous allez pouvoir la mettre en terre tranquillement au fur et à mesure.
3: Oui, le bois, il faut le prendre vers le bas de la plante.
4: Non, pas forcément, non, plutôt dans le cœur.
3: Ah d'accord.
4: Dans le cœur, c'est là que la plante pousse le mieux, quoi.
3: Très bien. J'attends qu'il soit en fleur.
4: Voilà. Faites fleurir et puis après, vous allez pouvoir intervenir.
3: Très bien.
4: Voilà. Allez, bonne journée.
0: Merci pour votre question. Merci beaucoup, Suzanne, à Guérande. Joël, j'avais envie qu'on puisse parler aussi des actualités des collègues. Jean-Luc Ripoche, tiens. Camarade, oui, qui officie souvent le samedi.
4: Oui, alors là, il va officier le dimanche, autant pour moi, le 10 mai prochain. Donc, à une conférence, il va faire une conférence sur l'évolution climatique des plantes, ou l'évolution dans le climat de nos plantes en question. Et puis, c'est organisé par la Chanaire, et c'est au 7 quai Henri Barbusse à Nantes, donc à l'Hôtel de l'Horticulture.
0: Très bien, Jean-Luc Ripoche, que vous retrouvez régulièrement le samedi, qui va vous entretenir, de la très grande résilience, en fait, des plantes, de leur capacité d'adaptation complètement folle.
4: C'est beaucoup plus important qu'on pourrait s'imaginer.
0: Ah, mais ça, c'est sûr.
4: Voilà.
0: N'hésitez surtout pas, on vérifiera pour l'heure, mais merci à la Chanaire de faire confiance à l'un de nos jardiniers chouchous, évidemment. On continue pour quelques questions. Ça sera les dernières pour aujourd'hui, avant qu'on joue ensemble au Château de l'Aventure. Pour le moment, on est toujours au jardin. Et sur vos petits balcons fleuris en ville, il est 10h49. 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

0: Jane Birkin sur ici, Loire-Océan, on jardine encore ensemble dans quelques instants avec Joël Lemaître.
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0: Eh ben, on en apprend tous les jours. Le kiwai, moi j'ai cru à une coquille de notre pourtant si fiable Gérard, hein, d'habitude. Eh ben non, ça existe bien. Bonjour Régis.
7: Oui, bonjour. Oui, bonjour.
0: Vous nous appelez pour jardiner avec nous depuis Barbâtre. Le kiwai, ben voilà, moi je me couche moins bête. Merci.
7: Oui, bonjour Joël.
8: Oui, bonjour.
7: Alors, je m'explique, j'ai un kiwai, alors j'ai un pied femelle, un pied mâle. D'accord. Et sur le pied mâle, il y a plein de petites bulles blanches et pas plus gros qu'une petite perle, et quand je les éclate, il y a une petite bête à l'intérieur, des fois il y en a deux, mais il commence à être couvert tout le pied mâle sur les feuilles et un peu partout là. Alors je voudrais savoir, c'est pas de la cochenille, je sais pas ce que c'est.
8: Oui, alors là je suis je visualise très très mal la situation, c'est qu'à de le dire. Non, ce qui m'interroge là-dessus, c'est de trouver à l'intérieur justement de ces, ben de cette partie de la plante, justement des petites bêtes à l'intérieur. Ça, c'est la chose la plus inquiétante. Autrement, c'est vrai que des fois, c'est pas les fleurs mâles ou les fleurs femelles éventuellement qui sont comme ça.
7: Non, les fleurs sont là, actuellement ils pensent à être en fleurs là, mais non, ça bouge pas, non, c'est sur les feuilles et puis sur les branches autres.
8: Ah d'accord, c'est sur les feuilles ou sur les branches, donc vous avez des, comment on appelle ça, donc les feuilles se roulent un peu, elles font un genre de...
7: Même pas.
8: Même pas. Mais vous voyez par contre les petites bestioles dedans?
7: Ah oui, quand j'en ai retiré, je les ai éclatés pour voir qu'est-ce qu'il y avait à l'intérieur, qu'est-ce que c'était. Et il y a des petites bêtes, c'est minuscule, mais bon, il y a...
8: Alors, là, c'est délicat de répondre, parce que là, je visualise très très mal la situation, c'est le cas de le dire. Faudrait vraiment essayer de retrouver ce que c'est comme petite bête. Si c'est des cochenilles, des choses comme ça, on peut intervenir avec en traitant avec de l'huile de paraffine, des choses comme ça, ça les étouffe. C'est une bête qui bouge beaucoup ou pas?
7: Non, pas tant, pour le moment, là. Ils sont dans leur cocon, là, et... Je sais qu'il y a une petite bête parce que j'en ai écrasé une pour voir qu'est-ce qu'il y avait dedans.
8: C'est pas du genre de puceron la Niger éventuellement que vous avez?
7: Pour un peu, oui.
8: Alors là, il faudra. Attention, je ne vois pas, hein, donc restons prudents dans ce que je vais vous dire là. Mais j'interviendrai avec un produit à base d'huile de paraffine.
7: C'est ce que je vais essayer de faire, oui.
0: Le puceron la Niger est celui qui laisse des espèces de choses un peu cotonneuses derrière lui, que j'ai sur mon rosier, tiens, d'ailleurs, en ce moment, j'y pense.
8: Alors, il y a ça, il y a la cochenille, aussi farineuse qui ressemble à ça. C'est pour ça que je posais plein de questions bien entendu. Donc, à vérifier, voir ce que c'est quand même comme insecte, parce que s'il y en a dedans, ça va pomper la plante au fur et à mesure. Donc, si on peut éviter ça, ça serait pas mal.
7: L'écrase, c'est gluant, hein.
8: Oui, donc on doit être un peu sur ces orientations-là. Donc faites un traitement, et puis si vraiment vous êtes embêté, éventuellement les branches en question ou les pousses en question, elles peuvent être taillées de façon à faire un traitement plus radical, quoi.
0: Merci beaucoup.
7: Eh bien, Je vous remercie, puis je vous souhaite un bon dimanche et une bonne continuation dans votre émission.
0: Merci à vous. Passez une très bonne journée à Barbâtre, Régis, avec le beau temps qui va pas tarder à s'installer en début d'après-midi. Ben Joël, on va vous laisser filer. Merci beaucoup. Mais avant ça, vous êtes en conférence, vous aussi, à Angers, le 9 mai prochain.
8: Le 9 mai prochain, donc en matinée. Donc c'est organisé par la Société d'horticulture d'Angers.
0: Ouais.
8: Donc je parlerai, bien entendu, du camélia sous toutes ses facettes.
0: L'homme au camélia, au 34 rue Barra à Angers, 9 mai à 9h30. Il parle tout le temps des copains et des collègues, et pour parler de lui, il faut y aller au forceps, là, non mais oh ! Merci, une fois de plus, de nous avoir aidés. On se prépare à jouer, les amis. Les châteaux de l'aventure vont baisser le pont-levis juste après le journal de 11h. Allez,

0: Énorme pavé dans la mare pour l'habituellement si gentil Alain Souchon. Son morceau le plus punk à savourer ensemble sur Ici Loire Océan. Il est 11h.
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0: Dimanche 3 mai, il est 11h. Bienvenue. Info, Florent Cazzola.
2: Il y a trois jours à Sainte-Luce sur Loire, près de Nantes, un collégien voulait s'en prendre à un professeur avec un couteau de cuisine. On a appris hier en fin de journée la mise en examen de ce garçon de 15 ans. En attendant un éventuel procès, l'adolescent doit maintenant se faire soigner. Il est aussi interdit de venir en Loire-Atlantique. Il est interdit de venir en Loire-Atlantique et donc au collège de la Reynetière. Il a été placé chez un membre de sa famille. Les derniers détails de l'enquête sont à lire sur ici.fr. Le choc et l'émotion toujours à peine éteints dans le Morbihan. Près de Mesquer et Pirillac, une cellule d'accompagnement psychologique est d'ailleurs toujours en place dans le camping deux jours après cette explosion qui a fait 5 blessés graves. 4 enfants entre 8 et 13 ans et une sexagénaire. Ils sont tous hospitalisés au centre des grands brûlés du CHU de Nantes. En parallèle, une enquête est en cours pour déterminer comment cette explosion au gaz s'est produite dans un mobil-home qui était pourtant tout neuf. L'hospitalisation aussi d'un enfant de 9 ans à Nantes. Hier, il a été légèrement blessé dans l'incendie d'un appartement quartier de la Beaujoire. Le feu a pris d'après les pompiers dans une chambre au 4e étage d'un immeuble. L'appartement en question a été très endommagé. Il est inhabitable en l'état. Les 3 autres occupants ont donc dû être relogés. En sport, le FC Nantes s'offre un peu de répit dans la bataille pour ne pas chuter en Ligue 2. Les Canaries ont terrassé Marseille hier après-midi à la Beaujoire. Victoire 3-0, ce qui leur permet de revenir à 2 points seulement du barragiste Auxerre. Les Bourguignons qui jouent cet après-midi contre Angers. Lille accueille Le Havre et Rennes va à Lyon. Hier, Paris a été poussif contre Lorient, 2-2 pour le score final. Et Metz a officiellement été relégué en deuxième division 1 an seulement après son retour dans l'élite. Et puis il y a du hand cet après-midi. Le HBC Nantes retrouve les parquets 4 jours après sa courte défaite contre le Barça en quart de finale aller de la Ligue des Champions. Les hommes de Grégory Cojan accueillent Chambéry à 17h à la H Arena. Match capital dans la course au titre avant de tenter d'aller prendre leur revanche. Ça sera en Catalogne mercredi prochain.
0: Merci Florent Cazzola. Allez, le retour du beau temps sur la Cité des Ducs. J'espère que c'est pareil pour vous, que vous nous écoutiez en Loire-Atlantique ou en Vendée. Le temps était incertain pour ce matin, mais c'est quand même plutôt de la lumière et de la douceur qui s'installe pour absolument tout le monde cet après-midi. Donc voilà, on laisse s'évacuer les dernières gouttes de pluie, les derniers coups de tonnerre aussi, spectaculaires ce matin, c'est vrai, pour attendre un dimanche après-midi paisible, lumineux et des maximales allant jusqu'à 18 ou encore 19 degrés. Allez, c'est pas mal pour un 3 mai. Bon, si on jouait maintenant.
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0: Je piaffe d'impatience à l'idée de vous recevoir. Un peu comme Edith, finalement. Il y a 6 châteaux à visiter. Oui, oui, oui, ouais, elle était technique. Elle était technique, Olivier. C'est le... Comment ça, pas à 11h? Non mais d'accord, l'apéro c'est plutôt contemporain comme pratique, mais bon, si on ne sait pas tenir son hydromel à 11h03, ça va, hein, moi je peux pas vous apprendre à monter à cheval non plus. Bref, il y a 6 châteaux à visiter, il y a 5 cadeaux à trouver, mais où est l'os? Eh bien, quelque part, il y a des oubliettes dans lesquelles il faut oublier, dans lesquelles il faut éviter de tremper les brais, bien sûr. Vous allez être plusieurs courageuses et courageux à vous y frotter sans vous y piquer au 02 40 73 6000. Qu'est-ce qu'on gagne de beau ce dimanche, ma bonne dame? Une casquette du FC Nantes. Eh, honnêtement, ils n'ont pas mérité que vous la mettiez, cette casquette. Moi, je suis encore bluffée. Cette espèce de retournement de situation, mais la bataille des nez, quoi. Vraiment. Il y a aussi les invitations pour le zoo de la Boissière du Doré. Un bon d'achat de 50€ valable chez énormément de commerçants. Petit, gros plaisir à partager ou très égoïstement. Ah, c'est vous qui voyez. Un cube de jeu consacré à l'histoire de la Bretagne. Une croisière Marine-et-Loire entre Nantes et Saint-Nazaire. Jouez, venez, 02 40 73 6000. On va passer un super moment ensemble à ce numéro. C'est parti!
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0: Will Come Back and Stay. 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
0: Tagada, tagada, comme diraient les Dalton, mais au moins 800 ans plus tard. Nous allons jouer avec le premier courageux. Je suis contente de vous avoir provoqué pendant des semaines parce que je ne voyais que des femmes qui venaient jouer. J'adore. On pique un peu votre orgueil et vous rappliquez. Mais c'est comme ça qu'on vous aime, messieurs. C'est Jean-Pierre qui va jouer avec nous depuis Chantosso.
2: Je suis le capitaine des chevaliers. Veuillez vous présenter.
0: Mais c'est vrai que c'est un peu intimidant aussi qu'on soit homme ou femme. Hein. Moi, c'est mon métier, bien sûr. C'est un dimanche pour moi et pour vous. C'est un moment complètement fou de passer en radio. J'honore ça, ainsi que votre trac. C'est un cadeau que vous nous faites. Bonjour, messieurs Jean-Pierre.
3: Bonjour, Pauline.
0: Comment ça va ce dimanche?
3: Ça va très bien. C'est très beau.
0: Vous allez partir faire une balade en vélo.
3: Donc oui, on est à faire du vélo.
0: Très bien. En ce moment même, là?
3: Oui, ah bah oui.
0: Et vous vous êtes arrêté pour jouer avec nous?
3: Bah oui.
0: Mais c'est adorable. Oh, c'est trop gentil. Vraiment, je suis hyper touchée que c'est sympa. Écoutez, on va pas retarder la balade en famille, hein.
3: Parce qu'on va refroidir.
0: Ah bah oui, je veux pas être responsable du claquage de Jean-Pierre. Ah non, alors nous avons Jean-Pierre à disposition. Le château des Ducs de Bretagne, bien sûr. Le château de Barbe-Bleue à Tiffauges. Le vieux château de l'Île-Dieu. Le château de Haute-Goulaine qui vient tout juste d'arriver. Le château de Pornic ou encore celui de Montaigu. Que fait-on, chef? C'est vous qui décidez.
3: Le château de l'Île-Dieu.
0: Le château de l'Île-Dieu, c'est parti!
2: Nous allons encore être attaqués par des marins. Venez vous réfugier dans le vieux château de l'Île-Dieu.
0: J'ai bien peur que le marin soit... Ouais, c'est le dernier de nos problèmes. Jean-Pierre, il y a une aventure supplémentaire qui vous attend sur l'Île-Dieu. Une triste et terrifiante dame blanche vient de faire son apparition. La pauvre âme égarée est pourtant terrifiante, hein, vraiment. Je vous le dis, je l'ai en face, là. J'ai les fesses qui font bravo, comme dirait l'autre. Il n'y a qu'un seul truc qui peut lui apporter la paix. Une blague particulièrement nulle et rigolote. Est-ce que vous auriez ça en stock, Jean-Pierre?
3: Je sais pas, je suis en train de chercher avec mon ami, là. Est-ce qu'on pourrait faire une comme blague? Vous ne pouvez pas nous aider?
0: Je pense que si. Allez, je mets mon habit de lumière et je vais vous aider. Merci. Avec ma blague nulle du moment. Alors attention, qu'est-ce qui fait zbe, zbe? Une abeille qui vole à reculons. Qu'est-ce qu'il y a donc derrière la dame blanche qui vient de s'évaporer avec un sourire reconnaissant et fatigué à la fois, pauvre âme, sur le vieux château de l'Île-Dieu? Hé, les tourtereaux, vous avez remporté, si vous souhaitez le garder, le cadeau, un bon d'achat de 50 €.
3: Eh ben, ça nous convient.
0: C'est bien?
3: Oui, très bien.
0: Comment s'appelle la donzelle à vos côtés, messire Jean-Pierre?
3: D'accord.
0: Comment elle s'appelle, votre femme, à côté de vous?
3: Marie-Noël.
0: Marie-Noël et Jean-Pierre, bravo, je vous embrasse bien fort. Je suis contente de vous avoir aidé. C'est vrai qu'au déboté, là, en vous arrêtant pendant votre balade à vélo du côté de la Varenne, c'était un peu difficile de penser à une blague. Je vous ai aidé, c'est bon. Le l'huissier de justice ou le shérif ne vont pas venir me chercher par le callback, vous inquiétez pas.
3: Ah bon, d'accord.
0: Pour la météo de cet après-midi, pour la suite de la balade, il fera beau, hein, du côté de Varennes ou Chantosso encore, hein, les amoureux. Ouais. Vous inquiétez pas.
3: Donc on va pouvoir se mettre en maillot de bain.
0: Ah, peut-être, mais vous oubliez pas l'écran total. Même à 18-19 degrés, ça peut taper. Ouais. Donc vous faites gaffe à ce joli minois, ok?
3: D'accord, merci.
0: Je vous embrasse.
3: Pour la suite.
0: On vous repasse Maître Gérard à l'accueil. D'accord. D'ici Loire-Océan. Des gros bisous, merci d'avoir joué avec nous.
3: Merci, bonne journée.
0: Et bonne journée à vous aussi, vous qui nous écoutez. Le premier cadeau est parti. Il y avait un défi quand même, hein, en face, hein, défi relevé. Il nous reste 5 châteaux à visiter, les oubliettes sont toujours là, quelque part. Ah, le challenge est donc complet, venez le relever. 02 40 73 6000, zou.
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0: On l'a connue toute jeune fille. On la retrouve maman. Eh ouais, c'est Louane avec Conduire, un de ses tout nouveaux morceaux. On joue ensemble, vous venez, c'est chouette.
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0: Faut que vous sachiez quand même que cet imaginaire médiéval qui revient en force depuis quelques années jusque dans la décoration d'intérieur, il y a un artiste complètement fou, qu'on adore à la maison, qui nous fait mourir de rire, qui s'appelle Roland Cristal. Le type fait ce qu'on appelle de la techno régressive, c'est-à-dire de la techno, du boum boum boum boum boum, un peu incompréhensible si on n'aime pas ça, mais avec des paroles comme écrites par un enfant de 5 ans. Il a fait tout un album consacré au Moyen-Âge. Il fait des chansons sur les fauconniers, sur les sons bicolores, et il a poussé le délire jusqu'à se produire sur scène avec des catapultes qui tirent dans le public. Et c'est encore plus drôle quand on sait que Roland Cristal, dans le civil, il est instituteur à Figeac dans le Lot. Non mais moi, voilà, genre de truc qui me met en joie, ça me fait pleurer de rire. Portez cet imaginaire avec nous. Ou contentez-vous de vous faire gâter, moi ça me va, les deux me vont très bien. Jouez avec nous au numéro qui arrive. Et venez passer un bon moment, tout simplement.
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0: Le hasard fait super bien les choses, figurez-vous. Nous allons accueillir Messire Aurélien de Chaucher. Son programme ciné colle parfaitement avec ce qu'on vient d'entendre. Seal Crazy, on est au début des années 90. En 2006, sort un petit film adapté d'un léger best-seller. Ça s'appelle Le Diable s'habille en Prada. Alanis Morissette reprend ce titre de Seal dans des séquences d'une beauté hallucinante qui peine mal à cacher la cruauté de ce monde-là. Sacrée leçon sur le monde de travail et l'éthique. Que vaudra la suite? On va en parler avec notre joueur.
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0: Messire Aurélien, je me réjouis de vous accueillir sur Ici Loire-Océan.
1: Je suis le capitaine des chevaliers. Veuillez vous présenter.
0: Bonjour Aurélien.
2: Ouais, bonjour.
0: Le diable s'habille en Prada. Moi, je suis hypé, je suis chaud, comme disent les jeunes. Et vous?
2: Moi aussi, je suis chaud pour y aller.
0: Ça vous avait plu, le premier volume?
2: Oui, c'était très bien, oui, évidemment. Et puis... enfin, les actrices, Meryl Streep, voilà quoi.
0: Eh, Meryl Streep, je sais plus combien d'Oscars, 45, et j'ai l'impression qu'elle s'est jamais autant éclatée que dans ce rôle-là, quoi.
2: Ouais.
0: Complètement fou.
2: Excellente.
0: J'espère que vous passerez un superbe moment avec Cécile qui vous accompagne pour voir Le Diable s'habille en Prada. Et en attendant, eh ben, on fait un sacré bond dans le temps tous les deux, si vous voulez bien. Il nous reste 5 châteaux à visiter. Je vous fais la liste.
2: Oui.
0: On peut aller à Nantes, au château des Ducs de Bretagne. On peut aller à Tiffauges, au château de Barbe Bleue. On peut aller au château de Haute-Goulaine, celui de Pornic ou celui de Montaigu. Que fait-on?
2: Haute-Goulaine.
0: Aurélien, Haute-Goulaine, c'est parti.
2: Ouais.
0: Allez.
1: Le château de Haute-Goulaine vous souhaite la bienvenue.
0: Si classe ce château, si magnifique, un des plus anciens et un des plus beaux, il est chez nous. Chauvine, moi, à peine. Je tiens à vous dire, Aurélien, avant toute chose, et qu'on ouvre les portes de la salle du trésor, que si le cadeau que vous y trouvez ne vous convient pas, vous pouvez choisir un deuxième château, mais vous repartirez avec son butin ou les oubliettes. Réfléchissez bien, d'accord?
2: Oui.
0: Ce que vous avez à Haute-Goulaine, c'est... une croisière Marine et Loire entre Nantes et Saint-Nazaire. Une sortie magnifique entre la modernité du parc éolien, du parc éolien, s'il vous plaît. Pas Oélien, ni Aurélien. Et puis la beauté de l'estuaire. Alors on prend, on garde ou on passe?
2: Ben, je sais pas. Ça se réfléchit. Je sais pas du tout.
0: Les chevaux au vent, à bord d'un bateau, ou bien...
2: Je vais tenter une autre case, enfin un autre château, ouais.
0: Ok, très bien, ça marche. Le châtelain est très élégant, il vous en voudra pas. Nous pouvons encore aller à Montaigu, Pornic, Tiffauges ou au château des Ducs, à Nantes.
2: Pornic.
0: Pornic, c'est parti. Ouais.
1: Près de la mer, il est beau. Il est magnifique, c'est le château de Pornic.
0: Ah, puis la petite glace fraise basilic à savourer sur le mur de la Lèche en contrebas. Il a été appelé comme ça par coutume, hein, si vous voulez. Donc au château de Pornic, eh bien, il y a une autre sortie qui vous attend et vous repartez avec.
2: Oui.
0: Ce sont deux invitations pour le zoo de la Boissière du Doré, cher Aurélien.
2: Eh bien, très bien, parfait,
0: c'est
2: impeccable.
0: Chouette, ça vous fait plaisir?
2: Oui, franchement, oui, c'est très bien.
0: Parfait. Sachant que des gens qui se comportent parfois comme dans la jungle, c'est peut-être ce que vous allez voir au cinéma cet après-midi.
2: Ouais, sans doute.
0: Le diable s'habille en Prada de Vénard. J'ai pas encore eu le temps d'aller le voir. J'espère que vous allez vous amuser avec Dame Cécile.
2: Yes, pas de problème. Merci beaucoup en tout cas, merci.
0: Cher Aurélien, le zoo de la Boissière du Doré vous ouvrira ses portes quand vous le souhaiterez. Vous récupérez vos invitations à Ici Loire-Océan. Je vous fais un gros bisou, je vous remercie d'avoir joué avec nous. Vous êtes nombreuses et nombreux à nous appeler ce matin, comme à l'accoutumée, mais bon, mais brave. Qu'est-ce que ça fait plaisir de se lâcher, de discuter avec vous. C'est comme ça qu'on passe les meilleurs dimanches sur Ici Loire-Océan.
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0: Daniel Balavoine est sur ici, Loire, Océan. Nous jouons ensemble en ce moment même et jusqu'à midi les châteaux de l'aventure au 02 40 73 6000. Pas sûr qu'il reste de la place. Tentez le coup, les cadeaux en valent la peine. En lice, il nous reste par exemple une magnifique balade en bateau sur l'estuaire avec la modernité d'un côté, les constructions navales et puis le parc éolien aussi bien sûr. Et puis la beauté de l'estuaire, c'est florissant, c'est magnifique, c'est vivant, c'est une balade somptueuse à faire. Il y a aussi, et ça a une autre valeur depuis hier soir quand même, la casquette officielle du FC Nantes. Ah non, mais ce 3-0 là, face à l'OM, moi je suis tombée de ma chaise quand j'ai appris. Peut-être que ça vaut le coup hein, d'y croire encore. Donc arborez votre casquette fièrement la prochaine fois que vous allez à la Beaujoire. Ou même devant le poste de radio, ça fonctionne aussi. Et on est là pour vous rendre service comme toutes les heures.
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0: L'optimisme radical, c'est Jean-Jacques Goldman tout simplement. 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
0: Alors avant d'aller savourer la bonne pitance du dimanche, j'apprends grâce à un pigeon voyageur qu'on nous écoute même depuis la perfide Albion, l'Angleterre, sur Ici Loire-Océan. Waouh, waouh, waouh. Depuis, les choses ont bien évolué, hein, je vous rassure. C'est vrai qu'on a un historique. Et là, maintenant, c'est un petit peu nos meilleurs ennemis, finalement. On vous embrasse, auditeurs londoniens, bien fort, des gros poutous. On est carrément passé dans le sud-ouest, là, hein, décidément. Après tout, l'Aquitaine était heureux, à un moment donné, non ? Bref. Nous sommes avec Monsieur Steve, Messire Steve, depuis Saint-Père-Henri.
2: Je suis le capitaine des chevaliers. Veuillez vous présenter.
0: Avancez-vous, Steve, ne craignez rien.
3: Oui, bonjour.
0: Je vous donnerai pas votre nom de famille à l'antenne, mais vous avez rien à craindre d'un chevalier, me semble-t-il.
3: c'est sûr, il n'est pas commun.
0: Un nom de famille royal. Je préserve quand même votre vie privée. Je sais quand même que cet après-midi, c'est bricolage. Qu'est-ce que vous faites
3: ça,
0: de beau ?
3: C'est ça, j'essaie de rénover un peu la maison.
0: Ok, vous avez commencé par quoi, dites-moi ?
3: Papier peint.
0: Papier, ok, très bien.
3: Voilà, on fait les surfaces.
0: Il y en a des tas en 2026 qui sont fabuleux, modernes, loufoques. C'est hyper chouette. Mais oui. Alors, entre deux coups de pinceau et deux choix de papier peint, Steve, on va se relaxer un peu et s'amuser. Je vous entraîne dans une aventure dans quatre châteaux. Vous pouvez en choisir un, vous dire oh non, ce cadeau, c'est pas tout à fait moi. En choisir un deuxième et vous repartirez avec le deuxième cadeau, quoi qu'il en soit. Banco ?
3: Il n'y a pas de souci.
0: Allez, on peut aller. Aussi bien à Nantes, au château des Ducs, bien sûr, qu'au château de Barbe Bleue à Tiffauges. Le château de Haute-Goulaine vous ouvre aussi ses portes. Et puis le château de Montaigu. Que fait-on, Steve ?
3: Je dirais Montaigu.
0: Allez, Montaigu, c'est parti.
1: La digue, c'est le château de Montaigu.
0: Capitaine des gardes, il n'est pas le dernier pour la rigolade, hein, comme vous l'entendez.
3: Ouais.
0: Bien sûr, une bise aux habitants de Montaigu. Les caves du trésor. Ah, bah tiens, bah voilà. Ça aussi, c'est un signe d'optimisme, un peu comme Jean-Jacques Goldman. Une casquette du FC Nantes flambant neuve.
3: Bah, nickel.
0: Ça vous va ? C'est vrai ?
3: Parfait.
0: Eh ben, super, voilà. Qu'est-ce que vous pensez du score qu'ils ont marqué hier face à l'OM ?
3: Ah, bah, moi, je suis content, hein. Comme ça, au moins, ils montent son niveau. Hein.
0: Ah, c'est clair. Ça serait bien qu'ils nous fassent ça sur les dernières sessions. Qu'Auxerre marque pas trop de points. Bon, on verra, hein. On verra.
3: Comment dire, hein ?
0: À quelle sauce ils vont nous manger tous.
3: C'est ça, il n'y a pas de souci.
0: Bon, vous allez peut-être la porter pour bricoler, ils ne vous en voudront pas. Cette casquette du FC Nantes, elle est pour vous.
3: Oui, il n'y a pas de souci, merci.
0: Cher Steve, je vous embrasse. Une belle journée bien active chez vous à Saint-Père-Henri. À bientôt, j'espère.
3: De même.
0: Vous voyez, on a pour tous les goûts. C'est parfait. Les petits, les gros cadeaux. Parfois, j'ai l'impression que ce qui est vraiment important pour vous, c'est de passer un moment à rigoler avec nous. Ben, vous savez quoi, c'est réciproque. Allez, on joue encore ensemble jusqu'au journal de midi. On continue.
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0: On joue, on gagne, hein, pour le moment. Les oubliettes ne sont pas encore apparues, donc les enjeux sont encore bel et bien là ce dimanche. Il nous reste trois châteaux à visiter. L'un d'entre eux a déjà dévoilé précédemment, un peu plus tôt, qu'il avait un joli cadeau dans la salle des coffres. Vous vous rappelez lequel c'était ? Appelez-nous et donnez le nom de ce château et vous repartirez avec un cadeau garanti. Ça, c'est la méthode flemmard ? Non, pas vraiment. La méthode attentif et rusé comme le goupil. Il y a deux autres châteaux disponibles. Le château des Ducs de Bretagne à Nantes, de Barbe Bleue, de Haute-Goulaine. Voilà les trois qu'il reste. Dans l'un d'entre eux, il n'y a que des oubliettes qui vous attendent avec une miche de pain sec et de l'eau. vous sortirez de là vite fait, juste avec une grosse piqûre à l'ego, et vous rejouerez très vite avec nous. Donc finalement, vous voyez, quand il n'y a pas de solution, c'est qu'il n'y a pas de problème. On joue les enfants.
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0: Shakira, c'est un morceau qui a été écrit en partie par Ed Sheeran. Vous avez peut-être reconnu la patte, c'est la bande originale de Zootopie 2.
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0: Alors là, franchement, c'est ce que je disais à Messire Olivier qui réalise cette émission. C'est la première fois, écoutez bien, la première fois ce 3 mai, depuis le début des châteaux de l'aventure en janvier dernier, que ces messieurs ont été majoritaires pour jouer. Les gars, je suis contente de vous avoir taquiné tous les week-ends. C'est bien, je suis ravie que vous vous lâchiez et que vous veniez jouer en notre compagnie sur Ici Loire-Océan. C'est parti avec Dominique, à Saint-Hermine.
2: Je suis le capitaine des chevaliers. Veuillez vous présenter.
0: Bonjour Dominique.
3: Bonjour.
0: C'est un dimanche en famille qui vous attend après le jeu.
3: Exactement.
0: Alors, bien entouré avec Pierre, Marion et Célia, c'est vos trois enfants.
3: C'est ça.
0: Et Laetitia, votre amoureuse, quoi de beau prévu ?
3: Oh, juste un petit repas et puis peut-être des jeux de société cet après-midi, vu le temps qu'il y a.
0: C'est bien ça, c'est un cocktail génial. Qu'est-ce que vous voilà. aimez, à quoi vous aimez jouer tous les cinq ?
3: Skibo, Uno, Moulin Jaune, Petit Chevaux.
0: Les classiques de classiques, quoi.
3: Exactement.
0: Bon, y aurait-il par hasard un jeu de société qui se balade quelque part dans les trésors qu'on vous offre aujourd'hui ? Il me semble que oui. Ah, intéressant. Nous allons ensemble choisir un des trois châteaux qui restent. Dominique, on peut aller au château des Ducs de Bretagne à Nantes. On peut aller au château de Barbe Bleue à Tiffauges. Ou encore le château de Haute-Goulaine. Que fait-on ?
3: On va prendre Barbe Bleue.
0: Barbe Bleue ? Eh, peur de rien, Dominique, hein ? C'est bien.
3: Non. Faut pas avoir peur.
1: Le château de Tiffauges. Le château de Barbe Bleue.
0: Arrête de ricaner, toi, parce que tu te serais occupé de tes enfants et t'aurais joué Uno avec eux, t'aurais peut-être pas eu le CV que t'as eu, cher Gilles. Hein, ça va, on va se calmer. Alors, ça tombe super bien. Dominique, oui. Chez Barbe Bleue, vous pouvez choisir de changer de cadeau, hein. Mais c'est un nouveau jeu qui vous attend là-bas, si vous le souhaitez, un cube de jeu consacré à l'histoire et à la culture de la Bretagne.
3: Oh, on va changer.
0: Allez, très bien. On peut aller à Nantes, au château des Ducs de Bretagne. Ou encore au château de Haute-Goulaine.
3: Bah, Haute-Goulaine.
0: Allez, Haute-Goulaine, c'est parti.
3: Je suis joueur.
1: Le château de Haute-Goulaine vous souhaite la bienvenue.
0: Et il est toujours si vivant avec le châtelain Christophe de Goulaine et toute sa famille qui ont eu à cœur de l'ouvrir au maximum et d'organiser plein d'événements musicaux, festifs. On les salue très bas pour ça. Une croisière Marine et Loire entre Nantes et Saint-Nazaire, c'est le cadeau avec lequel vous repartez, Dominique.
3: Ah, c'est bien.
0: C'est bien ça, ça vous fait plaisir pour de vrai ?
3: Oui, c'est vrai.
0: Dominique et sans doute Laetitia, hein. Ça c'est une belle sortie en amoureux. Mais oui.
3: C'est ça.
0: Est-ce qu'ils ont écouté la famille, votre performance ?
3: Je ne sais pas. Parce que comme j'étais parti faire des courses ce matin, je me suis arrêté 5 minutes là, pour vous appeler justement.
0: Ça sera
3: la surprise.
0: Vous rentrez avec le poulet et une petite histoire croustillante en prime, quoi.
3: Exactement.
0: Je suis ravie d'avoir été votre complice sur ce coup-là, cher Dominique. Passez un bon dimanche à Saint-Hermine. Je vous embrasse bien fort.
3: Merci. Je ne raccroche pas.
0: Ne raccrochez surtout pas. Malheureux.
3: D'accord.
0: On vous repasse.
3: Merci.
0: Maître Gérard à l'accueil d'ici Loire-Océan, qui a bien officié. Hein. Je me demande combien d'appels il y a eu. 2300, me dit Lucie. Non, je plaisante. Mais vous êtes nombreux, de plus en plus nombreux. Et c'est bien, c'est un peu la bagarre là. C'est cool. C'est comme ça qu'on s'amuse ensemble sur ici Loire-Océan. Il est temps, mesdames et messieurs, de remonter le pont-levis pour ce week-end. On le baisse de nouveau samedi prochain à 11h. Pour vous gâter, se marier, rêver ensemble, c'est l'ADN d'ici Loire-Océan tout simplement.
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0: avec les 18-19 degrés prévus en Loire-Atlantique et en Vendée. Nous, c'est ce qui nous suffit pour se croire sous les tropiques. J'espère que votre après-midi sera bien ensoleillé. Sur Nantes, c'est pas gagné. Là, en même temps, Météo France avait prévenu. Hein. On fait un point météo plus exhaustif juste après le prochain journal. Il sera dans 4 minutes à midi pile.
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0: Florent Pagny, et bien sûr, sur ici, Loire-Océan. Oh, le ciel s'assombrit, point météo nécessaire. Ça arrive dans 5 minutes, juste après vous, Florian Cazzola.
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0: Dimanche 3 mai, il est midi, bienvenue. Florent Cazzola, c'est le journal.
2: En Vendée, cet étrange spectacle sur la grande plage à Saint-Jean-de-Monts. Les méduses ont élu domicile sur le sable depuis quelques jours. Des dizaines et des dizaines de méduses échouées. Un spectacle peu ragoûtant et qui ne passe pas inaperçu, Hugo Deschamps.
3: La marée est basse, on marche quelques mètres direction le bord de l'eau et d'un coup...
4: On essaye de les éviter quand même.
3: Elles forment comme de grosses cloches gélatineuses, transparentes, qui sortent du sable. Il y en a partout. Amélie n'en avait jamais vu autant.
4: Ça dégoûte peut-être plus, on n'a pas envie d'y toucher quoi, mais on n'a pas envie de marcher dessus sans s'en rendre compte quoi.
3: Surtout que même si elles se décomposent, elles peuvent toujours piquer.
5: Je pratique le wind foil sur le sable.
3: Olivier roule sur un skate de plage tracté par une voile.
6: Bon, du coup, est-ce qu'on fait du slalom entre les méduses là?
5: Alors, on fait un peu de slalom entre les méduses, pas dans le sens où je suis, mais c'est exceptionnel. Il y en a une tous les 10 mètres ou 15 mètres, et c'est des belles bêtes qui font la taille de mon skate, là, qui font 80 cm.
3: Ces méduses sont des Aurelia aurita. C'est une espèce très commune hein, sur la côte vendéenne. Pour autant, Boris s'interroge.
6: Ça me questionne beaucoup sur d'où elles viennent, ce qu'elles font là, pourquoi elles s'échouent ici, qu'est-ce que ça indique en fait du climat, des courants.
3: Alors, c'est pas rare de les voir s'échouer au printemps, c'est dû à la météo, l'eau se réchauffe, mais il y a aussi eu des épisodes de vent très forts. Conséquence, les courants ont été plus importants, ce qui a fait dériver toutes ces méduses sur la plage.
2: Des méduses qui peuvent encore, vous l'entendiez, être urticantes, même après s'être échouées. On vous conseille donc de ne pas les toucher. C'était attendu hier après-midi, le collégien de Sainte-Luce-sur-Loire qui voulait s'en prendre à un professeur a été mis en examen. Il a aussi interdiction de se présenter en Loire-Atlantique et donc au collège de la Rénetière. Jeudi, ce garçon de 15 ans avait été interpellé avec un couteau de cuisine après avoir confié à des camarades son intention d'attaquer un enseignant. À peine éteinte dans le Morbihan, la cellule d'aide psychologique est toujours en place au surlendemain d'une explosion dans un camping. 5 personnes, dont 4 enfants, ont été grièvement brûlés. Ils sont en ce moment soignés au centre des grands brûlés du CHU de Nantes. Une enquête est également en cours pour comprendre pourquoi une bonbonne de gaz a explosé dans un mobil-home.
0: Vous écoutez ici Loire-Océan, midi et 2 minutes et enfin des sourires à la Beaujoire.
2: Il a fallu attendre 2 mois et 8 matchs, mais le FC Nantes a enfin gagné hier après-midi. Les Canaries ont giflé Marseille 3-0 et reviennent donc à 2 points de la place de barragiste à 2 journées de la fin. De quoi maintenir l'espoir d'un miracle pour le premier buteur hier, Ignatius Ganago.
7: On s'est arrachés tous ensemble, on était comme des morts de faim, donc voilà, on est vraiment contents et il faut continuer comme ça. Ça fait du bien, on avait à cœur vraiment de gagner ce match. Dès le début, on a mis de l'impact. Sur les derniers matchs, on ne fait pas des matchs dégueulasses, on fait des bons matchs. On n'avait pas de réussite. Aujourd'hui, voilà, on met 3 buts. Donc voilà, on est content. On a un peu de réussite. Donc voilà, on est content. On espère en avoir aussi pour les prochains matchs. Nous, on va se concentrer sur nous. Prochain match, c'est Lens. Ça ne va pas être facile. Ils sont deuxième du championnat. Donc c'est un gros match. On va bien se préparer, on va bien se reposer et on va attaquer pour la semaine prochaine.
2: Lens qui n'a pas ramené mieux qu'un nul, 1-1 hier de Nice, Paris a fait 2-2 contre Lorient, mais nous ce qui nous intéresse c'est d'abord et surtout le match d'Auxerre cet après-midi contre Angers, à suivre également Paris FC Brest et le déplacement de Rennes à Lyon. Pour ceux qui préfèrent le handball, vous allez être servis également. Le HBC Nantes joue Chambéry à la Charina à 17h et la victoire est obligatoire dans la course au titre avant de replonger dans la Ligue des Champions avec le quart de finale retour qui se profile mercredi face au Barça. Et puis un mot sur la route, c'est déjà le début de la fin de ce premier long week-end du mois de mai et bison futé, voie orange dans le sens des retours, ça sera notamment chargé en Loire-Atlantique sur la RN165 de 15h à 17h sur le tronçon Quimper-Nantes, ça sera aussi dense sur l'autoroute A11, il est d'ailleurs déconseillé de l'emprunter entre Angers et Le Mans jusqu'à 14h puis ensuite entre Le Mans et Paris et ce jusqu'à 18h.
0: Merci Florian Quetzola.
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0: Florian, merci pour le point route. On couple avec le fait que si vous vous dirigez vers l'est, eh ben, les précipitations aussi, elles vont vous suivre sur votre bout de trajet. Restez bien prudent pour votre retour de vacances et à bientôt en Loire-Atlantique et en Vendée. Donc, le mauvais temps qui va s'évacuer à l'intérieur des terres. Et puis nous, ce qu'on va voir, c'est une remontée des températures, ça fera pas de mal. De 18 à 19 degrés, c'est de saison. Et au fur et à mesure, on rallume la lumière un peu partout, sur la côte, sur le bocage, en Vendée, Loire-Atlantique. C'est un joli dimanche paisible, un peu humide mais finalement lumineux, qui vous attend. Je vous embrasse très fort et vous dis à la semaine prochaine. Il est midi 5.
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9: Bonjour, bon dimanche. Sous vos applaudissements, c'est Willy vient déjeuner chez vous, numéro 1050.
10: Oh là là, ça filoche.
9: Bonjour la tribu.
10: Bonjour.
9: Alors, qui est là aujourd'hui? Nicolas Malabeuf. Bonjour mon bon Nicolas.
11: Bonjour Willy, bonjour tout le monde.
9: Enfant de la télé en blanc aujourd'hui, très bien. Et Fabien et mon autre geek. Bonjour mon Fabinou.
12: Bonjour Willy, bonjour à tous.
9: En beige aussi, voilà, c'est très bien. Bienvenue à tous mes amis, merci d'avoir choisi votre émission utile sur votre radio utile. 55 minutes pour apprendre, comprendre et s'amuser de l'actu avec nos invités, nos pruniques, notre musique, nos cadeaux. Notez bien les dossiers du jour. Dans un instant, la crise pétrolière et l'inflation qui en découle nous poussent-ils, nous, consommateurs, à consommer différemment? Est-ce que lorsque l'on va faire nos courses, on regarde les prix à deux fois? Est-ce qu'il y a deux choses que je mangeais avant, que je ne mange plus aujourd'hui parce que c'est devenu trop cher? Tiens, j'aimerais bien voir votre avis là-dessus. 0810 055 056. Est-ce qu'il y a des trucs que vous achetiez, vous achetez moins, vous regardez les prix, les trucs, tac, tac, tac, tac? Et bienvenue nous dire tout ça et on en parle avec notre invité dans un instant. Et à 12h30, la folie Aerox. Alors, qu'est-ce que c'est?
12: C'est quoi le
9: Aerox? Eh bien, écoutez-moi bien, c'est une pratique sportive qui a rassemblé 100 000 personnes en France en 2025, soit une hausse de 42% en un an. C'est vraiment le sport à la mode du moment, ça génère des millions d'euros en chiffre d'affaires. Pourquoi, comment? La réponse dans 20 minutes. Et bien sûr, vous le savez, on fait cette émission tous ensemble, vous le savez ça, hein. Vous faites partie de cette tribu. D'abord sur le groupe Facebook, Fabien, alors.
12: Youpi oui. La vie avec Willy Rovelli, ça c'est le nom du groupe,
9: c'est
12: Facebook, c'est
9: exactement.
12: Gratuit, vous pouvez vous abonner. Et bien sûr, on discute ensemble, car nous avons lu cette semaine, enfin vous avez
9: oui.
12: lu.
9: Oui, j'ai lu, parce qu'ils ne font rien les deux là, mais moi je lis.
12: Il y a plus de 50 000 fast-food en France.
9: 50 000, c'est
12: donc la question du dimanche, quel est votre fast-food préféré?
9: Alors,
12: Krusty Poulet, McDo, Kebab, Burger King, KFC, Fat Gag, Subway.
9: Ah mais le gras c'est la vie, tu peux y aller.
12: Pour l'instant, 57% des youpistes ont voté pour le McDo.
9: Ah,
12: 57
9: ouais, ouais.
12: C'est beaucoup pour le McDo. Donc continuez à réagir. Est-ce que vous êtes fast-food? Dites-le nous sur Facebook.
9: Mais le pays d'Europe, il y a plus de McDo.
12: Voilà. Ouais. Youpi la vie avec Willy Rovelli pour interagir. C'est gratuit. C'est sur Facebook.
9: Subway, personne n'a répondu sauf Nicolas. On a mis Subway pour te faire plaisir,
12: Nicolas.
9: Nico, personne n'y va.
11: Le pain italien avec la sauce miel, c'est
9: surprenant. Pain italien.
12: La barbe.
9: Réagissez aussi. 0810 055 056. Appelez quand vous voulez. C'est la plus grande émission du monde. Vous êtes tous des chroniqueurs.
12: Oui.
9: Tous pas payés. C'est ça qu'on aime bien. 0810, comme eux.
12: Comme
9: exactement.
12: Nous.
9: 0810 055 056. Appelez-nous. Vous repartez, mon bon Nicolas.
11: Avec une carte carte blanche qui commence à prendre de l'âge.
9: Ah ouais.
11: Elle est bien mûre, un peu comme vous.
9: Un
11: elle vaut 100 euros.
9: Tout à fait. Merci, mon bon Nicolas. Est-ce qu'on a du dit?
12: On a du dit.
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9: Ouvrons notre premier dossier. Bonjour Jean-François Lemoine.
13: Bonjour Willy, bonjour à tous.
9: Bienvenue
13: bonjour.
9: Ici mon cher Jean-François, vous êtes professeur en sciences de gestion et management à l'université Paris 1 Panthéon-Sorbonne et auteur du livre Distribution 4.0 aux éditions Personne. Alors en avril, les prix ont grimpé de 2,2% à cause de la, entre autres, de la guerre au Moyen-Orient. Tout augmente, hein. Le café, la viande, le chocolat, les œufs, l'essence, bien sûr, rajoutent un poids supplémentaire à un sac des émotions déjà bien rempli. Est-ce que pour nous, consommateurs, du coup, est-ce que ça a un impact sur ce que l'on achète quand on va faire nos courses?
13: Oui, alors je vais d'abord rajouter que je suis intervenant aussi à l'ESCA School of Management.
9: Tout à fait.
13: Si je le dis pas, je vais me faire tirer les oreilles.
9: Bien fait.
13: Alors, en effet, beaucoup de conséquences sur nos comportements quotidiens. Alors, il y en a plusieurs. Hein.
9: Ouais.
13: Bon, il y a des gens qui, naturellement, bon, c'est basique, vont moins consommer. Donc ça, c'est un peu triste, mais c'est une réalité. Il y a des gens qui vont modifier la consommation de leur panier.
9: Ouais, voilà.
13: Donc ça, c'est assez intéressant. Ouais. C'est-à-dire qu'on va substituer des produits de bonne qualité à des produits, hélas, souvent de qualité inférieure, et on va privilégier les œufs, les produits laitiers, par rapport à la viande et aux poissons.
9: Ouais.
13: On va descendre en gamme. Les fameuses MDD, les marques de distributeurs, ces marques que l'on peut retrouver dans les grandes enseignes, bon, dans cette période d'inflation, bien sûr, sont énormément appréciées. On peut aussi avoir des consommateurs de plus en plus à la recherche des promotions. Mmh. Et puis surtout, un phénomène intéressant, on va acheter en quantité plus petite. Mmh. Et vous avez dû voir se fleurir tous ces produits à conditionnement réduit, qui paradoxalement sont des fois beaucoup plus onéreux, onéreux que lorsqu'on les achète à grande quantité.
9: Et voilà.
13: Mais et puis la dernière conséquence importante, bah, c'est bien sûr nos consommateurs qui vont être tentés d'aller vers des nouvelles plateformes qu'on appelle les plateformes de ultra fast commerce, Temu, Shine, et on peut en parler si vous souhaitez.
9: Donc voilà, donc le prix est donc vraiment devenu le critère principal, quoi, au détriment peut-être du choix, voire de la qualité.
10: La qualité, ouais.
13: Tout à fait. Voilà. Il y a même une étude très intéressante sortie par le Crédoc cette année qui dit que pour les consommateurs des plateformes, ce qui vient en tête des préoccupations des gens, c'est la restriction du pouvoir d'achat, le plaisir de consommer, tout ça avant les préoccupations environnementales.
9: Ah oui, oui. Et j'ai lu qu'il y avait aussi une espèce de fatigue décisionnelle, voilà, que quand on va faire nos courses maintenant, ça devient genre c'est épuisant en fait. C'est une épreuve, exactement.
13: Oui, c'est l'achat corvée. Nous sommes saturés de marques. Sur 100 nouveaux produits en moyenne lancés, nous allons en repérer 2. Parce que les autres vont passer dans la trappe de l'anonymat, on ne les repère pas, on ne les connaît pas, on ne les comprend pas. Et souvent, en effet, un attribut comme le prix, surtout en période d'inflation, peut vraiment être un critère totalement saillant, distinctif, qui va faciliter l'acte d'achat. Et d'où donc le succès de toute cette plateforme, ou d'enseignes comme une enseigne qui marche très bien, qui est l'enseigne Action. Quatrième fois que cette enseigne est l'enseigne préférée des Français.
9: Ouais.
13: Et le point commun de Temu, de Shine, d'Action, c'est que ces enseignes, en effet, proposent des prix très réduits, mais surtout, elles nous racontent une histoire, un storytelling. Mmh. Mmh. Et l'histoire, c'est en venant chez nous, on vous facilite la vie. Mmh. Et ça répond donc à votre question sur l'épuisement. Si je suis épuisé, bah, j'ai envie qu'on me prenne par la main. Et puis, en même temps, on se positionne comme des enseignes qui sont là pour eh bien, lutter contre la morosité ambiante. Et donc, c'est la consommation revanche pour Action. Ça va être l'aubaine permanente chez Shine.
9: Ouais.
13: Et pour Team, leur positionnement récemment, la plateforme qui redonne de l'oxygène au budget serré. Donc ça, c'est vraiment pas anodin.
9: Bon, bah merci beaucoup Jean-François Lohmann. Voilà, c'est très clair. Merci infiniment. Donc vous êtes toujours alors professeur donc à l'université Paris 1 Panthéon Sorbonne et puis vous m'avez dit allez-y redites-le.
13: L'ESCA, School of Management, très important, très belle école de management en France.
9: Bravo mon cher Jean-François. Merci infiniment d'être passé nous voir et je rappelle que votre livre s'appelle Distribution 4.0 aux éditions Pearson. Merci infiniment. Dans un instant, c'est vous que je vais entendre. Est-ce que c'est une épreuve quand vous allez faire vos courses? Est-ce que vraiment c'est la galère parce que faut faire gaffe à tout et que
10: on compare.
9: Voilà, on compare
10: et c'est vraiment
9: plus amusant. 0810 055 056. On en parle dans un instant et avec Fabien, on parle de quoi?
10: J'ai repéré une application bretonne qui va vous aider justement à faire vos courses et à acheter du carburant pas cher.
9: Très bien. On en parle dans un instant juste après Cooking Dingle. Alors Cookie a pas pris évidemment.
10: Ouais, oui.

0: comme instrument?
1: Xylophone.
0: Xylophone, ouais. Bravo. Cookie Dingler, merci. Oui, on dit n'importe quoi.
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0: Et Cookie nous entend, qui nous appelle. C'était bien du xylophone.
1: Il s'appelle Christian. Christian Dingler.
0: Ça va. Oui. Merci beaucoup.
1: Il y a de l'info dans cette émission, on apprend des choses.
0: Ah, ça fuse hein, tout le temps. Fabien Emo, il est 12h16, oui, alors allez, Fabien, nous, notre geek, rythme, allez,
2: rythme,
0: allez,
2: rythme,
0: allez,
2: rythme, rythme, rythme.
0: Parce que là, ça baissait, là.
2: Toute l'actu est retenue. Attention, cette semaine, on démarre avec une polémique concernant ce chanteur.
5: Alors,
1: John Lennon.
2: Eh ouais, John Lennon. Eh bien, la femme de John Lennon est très en colère contre une brasserie bretonne.
0: Bon.
2: Car cette brasserie a baptisé l'une de leurs bières au citron John Lemon. Résultat à Yoko Ono, la veuve de John Lennon exige le retrait immédiat de l'utilisation du nom John Lemon.
1: Yoko.
2: Car la marque John Lemon a été déposée pour éviter les détournements autour du nom du chanteur. Du coup, la brasserie doit retirer la bière du marché sous peine de pénalités financières quotidiennes. Donc une pensée pour cette brasserie du Finistère. Oui. Apparemment, Yoko Ono n'a pas supporté que John Lennon soit une deuxième fois mis en bière. On reste... On reste en Bretagne. Je vous présente Victor Herriot.
0: Ah oui.
2: Ce Breton a développé une application pour soutenir votre pouvoir d'achat. Il a appelé son appli Pouvoir Achat Plus. Tout attaché. Pouvoir Achat Plus. Cette application a plusieurs options. La première, elle vous aide à faire vos courses. Pouvoir Achat Plus compare les prix de vos produits préférés et vous indique le magasin le moins cher près de chez vous. Donc ça, c'est pas mal. Par exemple, vous scannez votre code barre, bim, on vous dit, bah tiens, par exemple, à côté de chez vous, chez Leclerc ou chez Auchan, hop, c'est pas cher.
1: D'accord.
2: Tout le monde s'en fout.
0: Non, pas du tout. C'est pas parce qu'on t'écoute pas qu'on s'en fout. Hein, c'est
2: deuxième option de Pouvoir Achat Plus, elle vous aide à trouver le carburant le moins cher pour votre voiture. Alors, petit détail que les autres applis du même genre n'ont pas, Pouvoir Achat Plus calcule l'économie réelle en soustrayant le coût du détour pour aller à la pompe.
0: Ah, ça c'est bien, en revanche. Voilà.
2: En gros... Ouais, c'est
0: bon. Allez, continue, s'il te plaît.
2: Allez, on passe au concours du jour.
0: Bah, c'est nous.
2: J'ai tapé ça, quand même. Le concours de la semaine se trouve en Normandie, au Havre exactement. Un homme s'est fait voler son fourgon pendant qu'il siphonnait de l'essence.
0: Ah, il est bon, lui.
1: Le karma.
2: Le malfrat était en train quand même de siphonner 500 litres de gasoil sur deux camions. Du coup, le gars, il a plus de camionnette, il a plus d'essence et il est condamné à 5 mois de prison.
0: Ah, il est bon, lui.
2: Il est bon.
0: Celui-là, c'est mon meilleur de l'année.
2: C'est le concours de la semaine.
0: Ah oui, il est bien, celui-là. Merci beaucoup, mon bon Fabinou. Si vous avez compris quelque chose à la chronique, n'hésitez pas, appelez-nous, parce que ça serait un miracle. Merci beaucoup.
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1: Il se rattrapera demain. Ah bah non, pas demain.
0: Bah non, pas demain. Ça va, Marie-Jeanne?
6: Oui, bonjour Willy.
0: Comment vas-tu, Marie-Jeanne?
6: Très bien.
0: Bon, tu nous appelles d'où?
6: Montélimar, le pays du nougat.
0: Bien sûr, c'est très mignon Montélimar.
6: Vous ne sauriez pas.
0: Oh, dis donc, ici on a de la culture, ma petite cocotte. Hein.
6: Je n'en doute pas.
0: Tu vas pas nous piéger. Hein. ça va Marie, tu voulais réagir sur le premier sujet, c'est ça? Tu fais gaffe
6: Voilà. Ben, ça devient de plus en plus difficile, comme tout le monde. Les courses, c'est... Ça limite anxiogène. L'essence, on n'en parle pas. Moi, je pars pas en vacances parce que
0: Ah ouais, t'as carrément revu ton.
6: Oui,
0: ton
6: parce truc. Que je devais partir. Je voulais partir un peu loin et quand tu fais le coup de ce que ça te représente, et ben des fois, même si t'as une petite location, rien que pour traverser la France, ça te coûte un bras. Donc, tu gardes ton bras.
0: Oui. Après, t'en as deux. Tu peux faire un don. Tu peux faire un
6: les
0: don
6: concerts,
0: à total
6: c'est
0: de
6: pareil.
0: L'autre.
6: Pareil, moi, j'avais l'habitude de temps en temps de faire des concerts. Et ben maintenant, et ben tu cibles plus en local et tu vas plus à Lyon ou Saint-Etienne. Voilà.
0: Et là, quand tu vas faire vraiment tes courses de la bouffe, hein, les courses alimentaires, tu regardes tout à chaque fois.
6: Je regarde.
0: Non, mais c'est une épreuve. Hein, c'est vrai que c'est une épreuve.
6: C'est une épreuve. Oui, voilà. La viande, ben voilà. Quand t'invites quelqu'un, ben tu dis je vais faire ça à manger. Ouais. Ben voilà. Le barbecue, ben ça va très très vite. Hein, si t'as du monde à la maison. Alors bon, il faut bien manger. Hein,
0: bien sûr.
6: On regarde plus qu'avant. Voilà, c'est ça.
0: Sinon, moi j'ai une solution, Marie-Jeanne. Pourquoi tu fais pas payer tes invités?
6: Ah.
0: Moi, je le fais.
2: Ça s'appelle un restaurant.
6: Après de la suite. Hein.
0: Ah ouais,
6: si
0: c'est
6: j'ai plus
0: ça.
6: D'amis, ça sera à cause de toi.
0: Non, non, mais bon, voilà. Ouais, bah, voilà. Bah, il faut faire gaffe, Marie-Jeanne. Bon.
6: Ouais, il faut garder le moral quand même.
0: Ouais,
6: hein,
0: ouais, oui, ouais. Oui.
6: Voilà.
0: Voilà. Nous, hein, c'est ce qu'on fait dans l'émission aussi. T'as vu, on parle de tout. Et puis, oui, on essaie de garder le moral. Et voilà, on se désespère pas et on avance comme on peut. J'espère quand même que tu partiras un petit peu. Voilà, peut-être moins loin, mais que tu
6: seras. Voilà, ouais, voilà, pendant un week-end. Voilà, je pense que. À plusieurs aussi. Ça peut être aussi le.
0: Voilà, ouais. Je pense que cet été, il y en a beaucoup qui font ça, à mon avis, ouais. Bon, merci Marie-Jeanne d'être passée nous voir. On t'embrasse très fort. Tu repars.
1: Et on va peut-être aider ton pouvoir d'achat pour tes vacances avec 100 euros de carburant.
0: Peut-être
1: qu'on t'es dans la sélection.
0: Voilà, on te rappelle peut-être d'ici la fin de l'émission. D'accord, Marie-Jeanne.
6: D'accord. Je vous embrasse tous. À bientôt. Bah,
0: nous aussi,
6: bisous.
0: Marie-Jeanne. Merci
6: au
0: de ta
6: revoir,
0: fidélité.
6: Bisous, bisous.
0: Ciao, ciao. Oh, elle a fort, Marie-Jeanne. Merci. Allez, dans un instant, mes amis, je vais vous présenter un invité pas banal parce qu'on aime vous présenter des invités
3: pas banaux.
0: Mais d'abord, tiens, Miley Cyrus avec Dreamers One. On vient là.

0: Miley Cyrus, évidemment, c'est un extrait du film
1: Avatar.
0: Avatar, exact. Et pas les schtroumpfs, comme tu l'as dit. Oh, non. Si, si. Si, Fabien. T'as dit si, il y a des trucs bleus, tu m'as dit oui, les schtroumpfs. Vraiment,
1: je suis à ma place, je dis rien.
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0: Allez, comme promis, place à la personne pas banale du dimanche. Bonjour, Eden Georgeon.
3: Bonjour Willy, bonjour à toute l'équipe.
0: Bonjour. Salut. Mon petit chou. Alors déjà, qu'on comprenne bien, quel âge tu as et dans quelle région de France tu habites déjà, Eden?
3: Alors, j'ai 13 ans, oui. J'habite en Dordogne.
0: En Dordogne.
3: À Dôme plus précisément.
0: Très bien, Dôme en Dordogne, Eden 13 ans. Alors, donc tu es au collège, je suppose, oui. mais à côté de ça, tu fais quoi dans la vie, mon cher Eden?
3: Alors, je suis DJ. J'ai commencé à mixer quand j'avais 9 ans, du coup aujourd'hui ça fait 4 ans.
0: Voilà. Donc attendez, la suite de l'histoire, ça c'est rien encore. Okay. Donc DJ, oui. c'est quoi ton nom de scène?
3: DJ Joke.
0: DJ Joke, pourquoi DJ Joke?
3: Oui. Ça vient tout simplement de Disc Jockey.
0: C'est ma mère. C'est pas con.
4: On est très bêtes, nous.
0: Bravo. Oui. Ouais, alors nous, on est vraiment cons, vous n'avez pas compris. Et ta maman, elle est plus intelligente que nous. Bravo. Et bien, DJ Joke, il fait ça.

0: Ah,
1: Nico, il adore ça, Nico.
2: Ça vient tout juste de sortir, en plus.
1: Donc, Eden, donc, tu mixes depuis l'âge de 9 ans. Ça s'est passé comment, en fait? Un jour, on t'a offert un truc, c'est ça?
3: C'était le jour de mon anniversaire. J'avais demandé une platine à mes parents.
1: Ouais.
3: Une toute petite platine comparée à ce que j'ai aujourd'hui.
1: Ouais.
3: Et du coup, j'ai commencé à mixer comme ça. C'était mes débuts.
1: Voilà. Et ça t'avait... qui t'avait donné envie? Qui t'avait donné le goût du mixage?
3: Alors, j'ai commencé à mixer grâce à Martin Solveig dans un festival pas loin de chez nous, il y a 50 minutes de route.
1: Ouais.
3: Et d'ailleurs, petite anecdote, je vais mixer au festival
1: J'allais y venir, ne t'inquiète pas. Oh là là, Eden, tu vas pas m'apprendre mon boulot, Eden. Hein. Oh là, attention. Hein. Non, t'inquiète pas, on va en parler dans une seconde. Parce que, donc, tu postes donc, ton travail sur les réseaux, j'allais dire, voilà, puis ça marche très très bien, le succès est vite venu. Mmh. Pour fêter ça, j'abrège un petit peu, mais pour fêter ça, tes parents, l'année dernière, t'ont offert un voyage à Las Vegas pour voir un DJ que tu adores, qui s'appelle DJ Snake. Mmh. Et là, il s'est passé quoi?
3: Alors, le soir du concert, on rentre à l'hôtel pour se changer et on croise une jeune fille avec le maillot de DJ Snake, sa marque.
1: Ouais.
3: On lui dit, en anglais du coup, parce qu'on ne savait pas qu'elle parlait français, on lui dit en anglais que le soir, on allait le voir le concert. Et elle nous répond en français, parce qu'elle avait vu qu'on parlait français, qu'elle va voir directement avec un petit groupe de fans DJ Snake à son hôtel.
1: Okay.
3: Du coup, à

0: avec Martin Solveig.
1: Ouais.
0: Sur la petite scène découverte.
1: Voilà.
0: Le soir de Katy Perry.
1: Voilà, le soir de. Non, mais t'imagines.
2: C'est une trop belle histoire.
1: Le soir de Katy Perry, donc le Lovely Brie Festival. C'est ça, ça sera le 17 juillet prochain. Voilà, donc c'est le ça. Même soir. Dis donc bravo, hein, franchement, Eden. Donc tous les soirs, je suppose, après le collège, et donc ça se passe comment? À la maison, tu mixes un petit peu, c'est ça? Tu bosses un peu à la
0: c'est
1: maison?
0: C'est ça, bah.
1: Ouais.
0: Déjà qu'il faut que je fasse mes devoirs.
1: Ah bon? Non, laisse tomber. Oui.
3: C'est secondaire.
1: Eden, laisse tomber. Après.
0: Je m'entraîne environ 2 heures par jour sur les
1: pompes. Ah ouais, quand même 2 heures oui. par jour, bravo. Et maman, ça va, elle tient le coup, elle devient folle avec la musique ou ça va?
0: Non, elle aime bien que ça soit Ibiza dans la maison.
1: Très bien, Ibiza en Dordogne, bah écoute, bravo. Inutile que je te demande, tu veux faire quoi plus tard comme métier?
4: Bon, c'est bien parti.
0: Oui.
1: À mon avis, ça m'a l'air pas mal parti. Et bravo,
4: bravo.
1: On est très fiers de toi, bravo Eden.
0: Merci beaucoup.
1: Et franchement, t'as vu,
3: futur
1: David Guetta, 13 ans, donc il mixe déjà depuis 4 ans. Il a fait la première partie de DJ Snake.
4: Nous oublie pas quand tu seras à Ibiza.
1: Ouais, s'il te plaît. Si t'as des places pour les deux, là.
0: Donc, je vous adore les places.
1: C'est adorable, merci Eden. Donc, connu sous le nom de DJ Jock. DJOQUE. Voilà, excuse-moi. Eden Georgeon. Merci infiniment. Bravo Eden.
0: Bravo.
1: Le 17 juillet au Lovely Brie Festival. Ciao. En plus, il est bien élevé.
4: Oui.
1: Bonne journée.
0: Oui.
1: Ciao, ciao. Vous aimez Tracy?
4: Ah oui.
1: Bon, vous aimez la pub?
4: Ah bah oui.
1: Elle arrive juste après les infos pratiques près de chez vous avec le ICI Express.
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7: 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Un concert vous est proposé à Pont-Saint-Martin, à la salle de l'Origami, c'est à 16h. Le chœur Martin Chanteur de Pont-Saint-Martin, c'est son concert de printemps. Il s'appelle Voix entre ciel et terre. Notamment quelques chants sud-américains vont se glisser dedans et puis la soirée en mer de Camille Saint-Saëns. Participation libre pour ce spectacle magnifique. À 16h, salle de l'Origami. Depuis ce vendredi, c'est aussi le retour de la guinguette Mauve Balnéaire à Mauve sur Loire. Vous en êtes habitué, vous la connaissez pas encore, elle est installée là-bas jusqu'au 30 août. Un bon moment de détente garanti là-bas jusqu'à la fin de l'été. Puis pour la détente, on anticipe du côté de Vue, on est en Loire-Atlantique. Le 14 mai prochain, il y aura des changements dans votre circulation sur la départementale 723. C'est parce qu'il y aura un défilé de chars et des enfants, ceux de l'école Sainte-Anne qui organisent leur kermesse. Donc la route sera fermée à la circulation entre 13h30 et 16h30.
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1: Allez, partons gaiement vers la deuxième demi-heure de votre talk show du dimanche. Alors ici, c'est comme la messe du dimanche.
4: Mais en pas pareil.
1: Sinon, c'est la même chose. Dans un instant, on va parler de la folie de l'Aerox. Et votre tribu est là, bien sûr, notre enfant de la télé, Nicolas Malabeuf, qui danse encore sur DJ Jock.
3: J'ai adoré.
1: Bien, franchement, très, ouais, très bien. Très fier de lui. Et notre spécialiste web, Fabien Emo. Et bien sûr, tous, vous tous, puisque vous êtes tous de cette tribu. On fait l'émission ensemble, tous ensemble. Les mains dans la main, là, comme ça, là. Vous réagissez sur le groupe Facebook alors.
4: Pour nous retrouver, c'est Youpi la vie avec Willy Revelli. Vous tapez ça sur Facebook, vous tombez sur nous. Et on vous a posé une question, parce qu'il y a quand même plus de 50 000 fast-food
1: en France.
4: Donc la question du dimanche, quel est votre fast-food préféré?
1: Alors,
4: et c'est McDo.
1: Ah, toujours.
4: À 60%. 60% de McDo arrive en tête. Et pareil, on a pas mal de petits messages. Et on a eu un message de François,
1: François,
4: qui a posté: enfin c'est le week-end, c'est le rendez-vous avec les trois guignols.
1: Alors,
4: c'est un vrai message, je vous invite à aller voir.
1: C'est bien, il a bien résumé.
4: Donc continuez à nous insulter sur le groupe Facebook, c'est Youpi la vie avec Willy Revelli.
1: Merci beaucoup. 0810 055 056. Appelez-nous, vous passez à tout instant. C'est la libre antenne du week-end et vous repartez
3: avec 100 € de carburant. C'est une carte carburant.
1: Tout à fait.
3: Et elle tombe en fin d'émission.
1: Tout à fait, elle tombe en fin d'émission. Merci infiniment. Mais d'abord, si vous n'avez pas suivi l'actu, pas de panique, l'actu vous suit. Il est temps pour moi de mettre
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1: Et on commence avec cette histoire insolite. Le jardinier marocain depuis 10 ans de la famille Le Pen, qui n'avait jamais obtenu

0: tenu des titres de séjour, a été expulsé dans son pays d'origine. Voilà. Ouais, enfin, pardon, faut être un peu ouin-ouin pour bosser chez les Le Pen sans papier. Il cherche un peu, là, là quand même, le journée. C'est l'arroseur arrosé, voilà, pas pour lui. Ah oui, chez les Le Pen, c'est dehors les immigrés. Mais bon, avant, tu tombes à pelouse, je te paye au blague, tu fermes ta gueule et après, dehors les immigrés. À Toulouse, un homme de 49 ans arrêté, il distribuait des flyers à caractère sexuel devant un McDo. Après, quand on met une piscine à boules dans un McDo, faut pas s'étonner d'attirer les pervers. Au comptoir, ça devait être alors, c'est sur place ou à flageller ? L'inflation se poursuit en France. La seule chose qui n'augmente pas au supermarché, c'est le prix du chariot. Un rapport d'experts demandé par Emmanuel Macron préconise d'interdire les smartphones aux enfants de moins de 11 ans. Ce qui serait impossible en Chine. Hein. Là-bas, sans enfants de moins de 11 ans, bah, il n'y aurait pas de smartphone. Voilà. 150 nouveaux mots intègrent le dictionnaire Petit Larousse 2027. Vu que plus personne ne l'utilise, le mot dictionnaire devrait disparaître du dictionnaire. Face à la surproduction, Bordeaux se résigne à arracher des vignes. Vivement le retour de Gérard Depardieu. Tiens, le savez-vous, la plus petite mairie de France se trouve dans le département de l'Eure. Elle mesure 7 mètres carrés. Bah, à l'échelle d'Éric Ciotti, c'est une cathédrale. Hein. Le président Kim Jong-un implore les femmes nord-coréennes à faire plus de bébés. Ah, apparemment, les femmes n'ont plus du tout envie de Kim Jong-un. À Villefranche-sur-Saône, 3 fast-food ferment dans la même journée après la découverte de blattes. Oui, la direction a présenté ses plus blattes excuses, évidemment. Déclaration de l'acteur Fabrice Luchini. J'aime beaucoup jouer avec la langue de Molière. Bon, il a quand même dû bien la galérer hein, pour la retrouver dans sa tombe. Enfin, la question du jour. Sorti cette semaine au cinéma du deuxième volet du film Le Diable s'habille en Prada. Mais si le diable s'habille en Prada, est-ce que le Christ s'habille en la croix ? Vous avez 2 heures. Laisse réfléchir. Heureusement, dans 242 jours, c'est fini 2026. Wow. Voilà, mes amis. Qui a vu le diable s'habillant en cadavre 2 qui a
1: Mais j'ai vu un film qui s'appelle Juste une illusion se replonge dans les années 80 et c'est exceptionnel, dis souvent, je suis nostalgique d'une époque que je n'ai pas connue.
0: Mais tu n'as pas connu.
1: Mais c'est fou.
0: C'est les années 80, c'était pas.
1: Je n'ai pas connu
0: les années 80.
1: Pas trop, pas longtemps.
0: Mais je suppute que ça devait pas être autant que la joie. Mais bon. Ah bah tiens, on pourrait faire un sujet là-dessus, tiens, sur la nostalgie. Voilà.
2: C'est bien ce qu'on crée.
1: On fait l'émission en direct.
0: Oui, c'est ça. On est en train de se dire.
2: On fait un briefing. Là.
1: Oui. Comme on ne fait pas de réunion.
0: Comme on se voit jamais à part ici.
2: C'est pas mal. Ouais. C'est pas mal. Concept.
0: Qu'on se discute un peu pendant l'émission, qu'on se parle un peu tous les trois. Allez, mes amis, si le moral n'est pas bon, il y a l'inflation et tout. Rassurez-vous, on a le truc. Là, quoi que vous arrêtez tout. Arrêtez tout. Et quand je vous dis à vous, vous allez me faire un palabapapala et ça ira beaucoup mieux.
2: Tiens, pas bien.
0: Bon, là, ça va pas.
2: Des trois d'ormousse. Pas bien.
0: L'inflation, le chocolat est cher, les œufs. Oh là là, à toi.
2: Palabapapala.
0: Et voilà,
2: là, ça va mieux. Ah, bah là, je suis content de payer 2 balles mon gasoil.
0: Bah voilà, évidemment. Si on fait palabapapapa, on peut payer 20 balles son gasoil. On n'en a rien à foutre. Voici Michael Sambello. Avec Maniac, tout à fait. Philippe, c'est la fête aujourd'hui.
2: Oui, c'est la Saint-Philippe.
0: Notre réalisateur, c'est la Saint-Modol. Philippe Modol.
2: Bonne fête,
0: Modol. Bonne fête à vous.

0: j'adorerais entendre ça. Michael Sambello avec Maniac. Yes. Ça avait été repris par les L5
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0: On va faire un petit coucou à Sylvie, notre auditrice. Ça va, ma Sylvie?
4: Coucou Molly, ça va et vous?
0: Oui, ça va très bien ma Sylvie. Hier on t'avait appelé,
5: on t'a coupé la chic,
0: t'as pu nous parler que 5 secondes.
4: Carrément, c'était complètement
3: indécent.
0: C'est pour ça qu'on s'est dit non, on va absolument la rappeler aujourd'hui, ma chère Sylvie, tranquille. Tu peux nous redire où tu habites, ma Sylvie?
4: À Besançon, à Bezac.
0: Hier tu voulais nous parler de quoi quand on t'a dit au revoir?
4: Merci d'être venu.
0: Allez, merci, ciao. Tu voulais nous faire un petit coucou, c'est ça?
4: Non, oui, voilà. Puis c'était sur Jackson, puis c'était sur la Conquoyote.
0: Ah oui, c'est vrai.
4: Il y a longtemps.
0: Ouais. Alors, c'est parce qu'en fait, hier, Fabien nous a dit que.
3: La Conquoyote buzz sur les réseaux sociaux. Voilà. En fait, tout le monde en achète en ce moment parce qu'il y a peu de gras et ça contient beaucoup de protéines.
0: Voilà. C'est quoi la Conquoyote? Déjà, comme on dit Conquoyote, Cacayote, s'il y a. Comment on dit?
3: Conquoyote.
0: Très bien. Et donc c'est bon alors? C'est vraiment bon ce truc?
4: Ah mais c'est délicieux, et puis ça aromatise à plein de choses, donc non, c'est génial.
0: Bah, donne-nous.
4: Ça existe depuis longtemps, c'est bien.
3: Oui, ça existe depuis longtemps, oui.
4: Ouais. Que quelqu'un fasse le buzz sur les réseaux avec ça, c'est très bien.
0: Voilà. Et donne-nous une recette, toi tu le fais avec quoi la Conquoyote?
4: Ah, sur des petites patates grillées.
0: Des patates, ça remplace la fondue. Ou la raclette, ça remplace la raclette plutôt.
4: Oh ouais, c'est meilleur.
0: Voilà. Sylvie, merci beaucoup. Bah, vive la Conquoyote, du coup.
3: Conquoyote.
0: Vive la Conquoyote. Merci infiniment, voilà. Ma chère Sylvie, d'être passée nous voir. On t'embrasse fort. Comment?
4: Faire un petit coucou.
0: Alors vas-y, tu peux faire coucou. Vas-y, fais-nous un petit coucou.
4: Je fais un petit coucou à tous les copains de la Sauce Culture Club Bezac. Voilà, on organise quelques spectacles dans l'année sur Besançon et on a eu la joie immense de t'accueillir l'année dernière et voilà, on continue.
0: Super, merci beaucoup.
4: On fait beaucoup de choses en caritatif et voilà, ça compte beaucoup pour nous, donc.
0: Merci beaucoup.
4: Vous voulez saluer tous.
0: Tu as raison, merci infiniment. Et nous, c'était très sympa quand on est passé vous voir. Merci beaucoup, Sylvie, on t'embrasse fort. Tu repars évidemment avec ta sélection.
5: De la carte carburant de 100 euros, c'est en fin d'émission.
0: Merci beaucoup. Mon cher Nicolas, normalement, tu passes un petit peu plus tard, comme on a des galères pour trouver notre invité, parce que, en fait, on va parler de sport, on va parler de la mode, de l'aerox, qui est un sport très, très à la mode en ce moment. Et il est justement en train de faire une épreuve d'aerox en ce moment. Donc c'est pour ça qu'on a un petit peu de mal à la voir. Mais on va la voir dans 20 secondes. On va faire. Tu nous parles de quoi juste après le jingle, Nicolas?
5: Eh bien, nous sommes en mai. Et en mai 68, il y a eu 2-3 broutilles. Je sais pas si
0: très bien. Bah, regarde, on va en parler juste après ça. Regarde. Hop,
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0: Voilà, Nicolas. Alors, tu vois, ça a été rapide.
5: Et
0: alors,
5: je suis à votre disposition, je suis le dégaineur.
0: Exactement.
5: Eh bien, nous sommes en mai 2026, et il y a tout juste 58 ans, la police évacue la Sorbonne. C'était le début de la révolte étudiante de mai 68, et donc je voulais revenir sur la couverture médiatique de ces événements. Celles qui ont joué un rôle majeur, c'était les radios. À l'époque, les trois premières radios de France, c'était France Inter, qui captait un tiers de l'audience. Derrière, Europe numéro 1 était à 21%, et RTL à 19% de part d'audience. Les trois radios couvraient donc le conflit jour et nuit. À l'exemple de cette première archive de France Inter, Jean-Pierre Elkabbach est en plein taux lorsque le reporter Jean-Claude Bourré est sur le terrain avec son casque blanc quand tout à coup les CRS chargent.
6: Comme vous l'avez entendu, à 19h, il va pouvoir nous renseigner sur la manifestation.
7: Oui,
6: en direct. Vous êtes sur l'antenne.
7: Eh bien écoutez, Jean-Pierre Elkabbach, c'est absolument extraordinaire ce qui se passe ici. Nous sommes en plein boulevard Saint-Germain. Et maintenant, en direct, comme vous le disiez tout de suite, les CRS chargent. Je suis en plein dans la charge des CRS. Ils contre-attaquent tandis que les pierres volent autour de nous, que les grenades explosent. Mais je fais très attention, excusez-moi si je suis un petit peu essoufflé parce qu'on est obligé de courir, de faire attention aux pierres qui tombent de tous les côtés. Les gaz sont lâchés, ce ne sont plus des gaz lacrymogènes. Je sors des gaz.
5: Et voilà, les Français vivaient en direct à la radio
0: qu'il
5: ce moment.
0: Il a animé Interville, le gars, quand même. T'as vu un truc un peu de jeu.
5: Et alors, à ce moment-là, la radio prend de l'ampleur. 200 000 transistors sont vendus rien qu'au mois de mai 68. Mais ça ne plaît pas au pouvoir. Europe 1 et RTL sont qualifiés de radio barricade et radio émeute. Le pouvoir s'agace et le gouvernement coupe même les fréquences des voitures radio. Donc, plus de possibilités de faire du direct. Mais les jeunes reporters sont des malins. Ils trouvent des solutions. Ils bidouillent des combinés téléphoniques en branchant des pinces crocodiles reliées à leur magnétophone. Et ainsi, il continue à faire vivre les événements aux Français tout en donnant la parole aux auditeurs. Exemple sur Europe numéro 1.
8: Allô, vous êtes sur les ondes d'Europe numéro 1. C'est à vous de parler.
9: Je vous remercie. Je voulais vous dire simplement ceci. Qu'on nous donne la retraite à 60 ans qui permettra à tous ces jeunes qui se sont révoltés ces derniers jours de trouver du travail. Ce qui est important, c'est de laisser la place aux jeunes, pour nous les vieux.
5: Et ouais, ça gueulait. Et alors, côté télé, il y avait censure. Trois quarts d'heure avant la diffusion de l'émission Panorama, le gouvernement demande de supprimer un reportage prévu sur les échauffourées, remplacé donc par un sujet sur les notaires. Mais alors, ça ne passe pas. Les journalistes et techniciens démarrent une grève qui va durer 7 semaines. Une manifestation est organisée. Et alors, j'ai revu les images. On voit même Michel Drucker qui manifeste dans les rues de Paris.
0: C'est toujours là, ce mimi.
5: Et alors, le 8 mai 68, les deux radios concurrentes, Europe numéro 1 et Radio Télé Luxembourg, décident même de s'allier pour la première fois. Une soirée commune est organisée, une émission de divertissement présentée par Jean-Yann et Francis Blanche, et ça picolait en direct.
0: Ah, ça c'est bien.
10: Jean-Yann, t'es toujours là, hein ?
11: Je suis là, mais je bois.
10: Tu me quittes pas, hein ?
11: Non, pas du tout.
10: Pourquoi ils vous en donnaient à boire à Luxembourg ?
11: Oui, oui, oui.
10: Non, rien, mon vieux.
11: Rien du tout.
10: Oh, c'est quelque chose,
11: tu
10: écoute.
11: Tu veux que je t'envoie à boire ?
10: Bah, écoute.
11: Ne bouge pas, j'arrive.
12: Tiens, ma petite poule.
10: Bah, t'as fait vite, hein ?
12: On va tourner là-bas parce qu'il n'y a plus rien chez moi.
10: On ferait un pipeline qui enverrait du whisky de Bayard à François 1er et de l'eau gazeuse de François 1er à Bayard.
11: Je peux te dire que dans l'état actuel des finances, c'est nous qui enverrions l'eau gazeuse.
10: Ah ben alors, il n'y aura plus que de l'eau gazeuse, les gars.
5: Et ouais, à l'époque, il n'y avait pas l'ARCOM, on était tranquille. Et durant cette émission, il y avait des disques qui passaient pour la toute première fois en exclusivité. Voilà ce qu'on écoutait en mai 68.
13: Vous entendrez Mireille Mathieu, 100 fois ma vie. Vous entendrez Yves Montand dans un nouveau titre, La bicyclette. Vous entendrez Pierre Perret, Non, je n'irai pas chez ma tante. Vous entendrez le nouveau disque d'origine, J'ai la boule au plafond.
5: J'ai la boule au plafond.
0: Ah, j'ai la boule au plafond.
3: Ah, ça me rappelle. Hein.
0: Et ah, voilà. Ça nous rappelle nos soirées.
5: Et voilà,
0: merci infiniment. Merci infiniment. Qui a la boule au plafond? Merci beaucoup, mon bon Nicolas. Mai 68. Et Billy Donk. Je n'ai pas connu ça. Hein.
5: Ah, presque.
0: Non, merci beaucoup.
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0: Voilà, on va ouvrir notre nouveau dossier. On a réussi à voir notre invité. Bonjour Maxime Villalongue.
15: Bonjour.
0: Bonjour, bienvenue ici mon cher Maxime. Vous êtes le patron d'Aerox France. Alors l'Aerox est une pratique sportive qui devient vraiment une folie furieuse dans tout le pays. Ça nous vient d'Allemagne, comme le disait Patricia Cass. Et justement, c'est un sport qui casse un peu. Pouvez-nous expliquer justement de quoi il s'agit alors déjà à l'Aerox pour qu'on comprenne bien?
15: Alors, le principe est simple, c'est une course. Autant que l'être un marathon ou un semi, il y a un début, il y a une fin.
0: Ouais.
15: Et le but, c'est le plus vite possible, du début à la fin. Sauf qu'à la différence d'un marathon ou d'un semi, on va faire de la course à pied.
0: Ouais.
15: Et on va entrecouper ces kilomètres de course à pied par des stations que l'on dit fonctionnelles,
0: ouais.
15: Qui sont toutes différentes. Il y a 8 stations différentes.
0: Ouais.
15: La force de l'Aerox, c'est que c'est un standard dans le monde entier. La course de Paris est exactement la même que celle de New York ou celle de Rio.
0: Ouais.
15: Et toujours le même format, 1 kilomètre de course à pied, une station, voilà. Répétée 8 fois.
0: Donc, on court 1 kilomètre et puis on fait une épreuve de fitness, on va dire, hein, pour résumer un petit peu. On recourt 1 kilomètre, une autre épreuve de fitness, etc. Donc, avec une course, vous l'avez dit, de 8 kilomètres. Donc, on va dire que c'est les mêmes courses partout dans le monde, comme vous venez de le dire. Vous organisez 6-7 compétitions, 6 compétitions en France, je crois, hein, c'est ça ?
15: Il y en a 6 en France, cette saison, en effet.
0: Voilà.
15: Éventuellement 7 à 8 d'ici 2 saisons.
0: Ouais.
15: Ce serait le maximum que l'on puisse faire.
0: Ouais.
15: Dont un gros événement Grand Palais qui mobilise beaucoup de temps et de ressources.
0: Voilà, donc justement au Grand Palais, c'était la semaine dernière à Paris. Au Grand Palais, là, donc je crois que l'année dernière, vous étiez 12 000 et cette année, il y avait 100 000 personnes qui étaient sur les attentes. Mais il se passe quoi
15: sur les attentes,
0: voilà. Il se passe quoi, Maxime? Pourquoi il y a un tel engouement?
15: Il y a un peu un engouement parce que simplement, ça répond à ce qu'on faisait tous déjà en tant que sport. On allait tous à la salle de sport, on allait tous courir un peu, mais on n'avait pas de compétition qui ressemble exactement à ce que l'on faisait dans les salles de sport.
0: Ouais.
15: Il y a l'exemple de ceux qui vont 3 fois à la salle par semaine, qui font des cours de bootcamp, des cours de HIIT, qui font du renforcement. Mais lorsque ces personnes avaient envie de se tester, de se challenger, la seule compétition qui était accessible facilement, en achetant un dossard, c'était une course à pied, 1 kilomètre, un semi au marathon, qui du coup différait avec ce que les gens faisaient en salle de sport.
0: Voilà.
15: Aujourd'hui, Aerox est venu mettre une compétition sur ce que tout le monde faisait déjà, pardon.
0: Ouais.
15: Et le succès est là parce que les gens, quand ils essayent, ils se disent.
0: Voilà.
15: C'est exactement ce que je voulais faire.
0: Voilà, c'est un sport qui est très convivial, c'est-à-dire qu'on peut le faire à oui. plusieurs,
3: entre
0: on peut
3: le
0: faire à deux, entre potes, voilà, c'est très convivial. Et pour tous les âges aussi, hein. Enfin voilà, faut être un peu en condition physique quand même.
3: Parce que ça envoie du bois.
0: Voilà, il faut se bouger un peu. C'est-à-dire que si vous mettez Nicolas et Fabien, oui, là, vous êtes très mal.
5: On met 8 jours.
0: Sauf si vous les faites courir derrière une bouteille de Ricard. Ça peut être une carotte. Tu vois ce que tu fais.
15: Ça fout un moyen de les motiver. Mais
0: voilà.
15: Motivation.
0: Donc là, vous êtes dans un Aerox, là, aujourd'hui?
15: En effet, je suis à la première compétition à Lisbonne.
0: À Lisbonne.
15: Okay. Exactement.
0: Okay.
15: Donc, je suis venu voir comment ça se passait.
0: Bon. Bah, super, Maxime.
15: Ça nous rappelle les compétitions il y a 5 ans à Aerox.
0: Bah, super. Bah, bonne compétition, mon cher Maxime. Merci infiniment. Donc, la folie à Aerox, allez voir. Mais je suis sûr que vous avez tous autour de vous un pote ou le pote d'un pote d'un pote qui le fait parce que moi, on m'en parle tout le temps. Donc, ça s'appelle l'Aerox, H-Y-R-O-X. Et Maxime Villalongue est le patron de l'Aerox. Bah, merci
3: vous,
0: infiniment.
3: Vous pourriez le faire, vous?
0: Non.
3: Parce que vous êtes très sportif. Ah non, vous êtes très sportif.
0: Mais moi, je vais à mon rythme. Je vais à mon rythme. Voilà, tu vois, là par exemple, là à mon rythme, tout tranquillement, je vais lancer la pub. Hein, regarde, c'est vraiment à mon rythme.
16: Pourquoi tu restes?
0: Ah bah non, tu m'as dit la pub. Non,
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0: Allez mes amis, dans un instant, est-ce que vous connaissez le copiétonnage?
5: Ah non.
0: Non, eh ben tant mieux, parce qu'on va en parler juste après Mel Ben. Ça y est, elle est là, t'as vu, elle a démarré avant la pub.
3: Ouais, elle est pressée, elle est pressée.
0: Calmez-toi. Et là, on va vraiment l'entendre en entier, en entier.
3: Au moins la première minute.
0: Voilà, on va entendre une minute d'Amel Ben. Profitez-en. Pourquoi tu restes? Ben oui, mais elle va pas rester. Voilà.

0: faut savoir quand je pars, on me dit pourquoi tu pars. Et là, bah, toi, pourquoi tu pars à Melbourne? Allez, voilà, comme promis mes amis, on va parler maintenant de la bonne initiative du dimanche, la bonne idée du dimanche, vous allez voir. Bonjour Vincent Bonnier.
1: Bonjour, enchanté à tous.
0: Enchanté à vous mon cher Vincent, vous êtes le cofondateur de covoiturage-simple.com. covoiturage-simple.com, basé à Lyon, et vous proposez donc déjà à la base du covoiturage pour aller à des spectacles, c'est ça, expliquez-nous.
1: Tout à fait, à n'importe quel type d'événement, même les compétitions de high rock, si on veut. En fait, okay. L'idée, c'est vraiment de mettre en relation les spectateurs pour qu'ils se rencontrent, partagent les voitures, partagent le trajet, économisent les frais, fassent connaissance en lien avec l'événement qui les occupe. Donc ça peut être du théâtre, ça peut être de la culture, ça peut être du sport, ça peut être des salons, pour tout type d'événement.
0: Voilà, donc ça, et en fait c'est quoi? C'est quand on achète le billet de l'événement, il y a quoi? Il y a une option pour faire du covoiturage? Comment ça se passe?
1: Alors voilà, en fait, l'idée, c'est que les organisateurs d'événements qui travaillent avec nous, en fait, vont pouvoir mettre le spectateur en lien avec un système de petites annonces, tout simplement, va vous permettre de publier une annonce sans création de login ni mot de passe. Vous pouvez tout de suite publier une annonce comme quoi vous cherchez une place dans une voiture, ou vous proposez une place, ou vous proposez même d'y aller avec d'autres personnes, de partager votre trajet. Le tout, voilà, sans création de compte, on peut publier tout de suite.
0: C'est vachement bien. Comme vous l'avez dit, effectivement, voilà, ça crée de la rencontre avec des gens qui partagent la même passion. Ça, c'est très bien. Mais alors, ce qui m'a fait sourire, et c'est vraiment pas con, hein, la petite nouveauté, c'est le copiétonnage. C'est-à-dire, on y va à pied, mais pas tout seul. Alors, allez-y, expliquez-nous. Je trouve ça trop bien.
1: Exactement. Ça, c'est une initiative de la cofondatrice Johanna Bruckner. Donc, en fait, nous, on écoute beaucoup les salles de concert, les théâtres, les gens qui travaillent avec nous, et puis les spectateurs eux-mêmes. Et puis, on a eu la remontée, d'abord pour les aînés, qui voulaient revenir ensemble du spectacle, pouvoir en parler après. Et donc, l'idée, c'était de faire naître cette idée, de copiétonnage, pour que les gens puissent aller au spectacle ensemble, en revenir ensemble, se rencontrer à l'occasion. Voilà, ça peut régler des problématiques d'insécurité aussi.
0: D'échange. Ouais, c'est ça. Il y a aussi des personnes qui ont peut-être peur de rentrer seules après un spectacle le soir, et là de se dire tiens, on sera ensemble, quoi. Voilà.
1: Ouais, voilà, exactement. Notre idée, de toute façon, c'est vraiment de faire que les gens se rencontrent, et de créer des solutions pour l'écologie, pour le partage, par le biais de ce système, quoi.
0: Et donc là aussi, il y a un petit onglet copiétonnage, du coup, quand j'achète mon billet.
1: C'est ça. Quand vous publiez votre annonce, en fait, vous allez choisir si vous voulez proposer du copiétonnage. On a même du co-véloage.
0: Et est-ce qu'on a du co-adodanage? Moi, je monte quelqu'un sur le dos. Je monte sur le dos de quelqu'un. C'est pas mal, ça.
1: Vous pouvez préciser aussi. Si vous venez avec, un animal, vous prenez, voilà, vous pouvez préciser qui vous pouvez prendre dans la voiture.
0: Mais voilà.
1: Ou venir. Voilà, l'idée, c'est. On travaille même sur des convois de vélo, on travaille avec des beaux festivals comme Festival d'Avignon, Adra Festival, où justement il y avait l'idée d'organiser des convois de vélo. Donc vous pouvez rejoindre un peu un convoi de vélo pour rejoindre votre festival. Avec le Salon de l'Élevage, l'Éco-Trail de Paris. D'événements qui à chaque fois nous rajoutent des spécificités dans le système.
0: Et puis comme vous l'aviez dit, c'est de provoquer la rencontre, de provoquer la rencontre, la discussion.
2: Et surtout, on partage le coût, parce que le carburant, en ce moment, ça coûte cher. Le parking, quand on va à un spectacle, ça coûte cher aussi. Donc là, on divise par.
0: Sauf que les pieds, que le copiétonnage, on partage quoi?
2: Ses chaussures.
3: Les gambettes.
0: Tu repars avec ma basket.
1: On partage la joie et la bonne humeur.
0: C'est
1: comme dans l'émission.
0: Partage la joie et la bonne humeur.
1: Et puis après, vraiment, La grosse aussi, l'intérêt de ce système, c'est que dans un événement, même si peu de gens viennent en voiture, en fait, c'est toujours ce qui fait l'impact majeur de l'événement en termes de carbone. Donc l'idée, c'est aussi d'aller vers une réduction des impacts carbone de l'événementiel, et puis créer un réflexe de venir à plusieurs quand on se déplace, de se rencontrer, puis de partager
0: les objectifs
1: ensemble de réduction du carbone.
0: Merci beaucoup. Merci Vincent Bonnier, donc le cofondateur de covoiturage-simple.com, donc qui propose entre autres le copiétonnage. Moi, je trouve ça trop trop bien. Merci mon Vincent, passez un bon dimanche. Au revoir. Mal élevé.
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0: C'est le tirage. Ça y est.
3: C'est la carte carburant qui n'est pas à partager en revanche.
0: Ah non, la carte carburant, elle va être que pour ça. Que pour la personne qui.
5: Oui, allô.
0: C'est Marie-Jeanne.
5: Oui, c'est
0: Marie-Jeanne. C'est encore Marie-Jeanne qu'on a eu tout à l'heure.
5: Trop contente.
2: C'est pas gagné.
0: Attends, c'est pas gagné. Tu es où là? T'es où, Marie-Jeanne?
5: C'est pas gagné.
0: Attends. Tu es où là, Marie-Jeanne?
5: À Montélimar, chez moi.
0: Tu es chez toi, à la maison, toute seule.
5: Oui, il y a ma fille à côté de moi.
0: Ah, bah c'est bien déjà. Est-ce que tu peux aller voir ta fille? Tu dis rien, tu vas voir ta fille. Vas-y, dis-lui ouais, rien, allez. tu lui dis rien.
5: Ouais, tu lui dis rien, oui, et je suis à côté, ça y est.
0: Et je veux que tu gueules, comme ça. Ici! Comme ça que tu hurles, comme ça. Ici! Vas-y.
5: Ici!
2: Voilà, c'est gagné! C'est gagné.
0: Ma mère est folle.
5: Je vais péter les deux tympans.
0: Tant mieux, bravo, bien. Ouais!
2: 100 voilà. euros de carburant, bravo.
5: 100 euros de carburant. Génial, je suis contente, merci beaucoup.
0: Eh ben, merci Marie-Jeanne de ta fidélité.
5: Tu as une équipe formidable, je vous écoute tous les week-ends, c'est vraiment génial.
0: Ben, y a intérêt, tu peux encore nous flatter une dernière fois, parce que comme là on a un renouvellement de contrat,
2: les patrons écoutent.
5: Vraiment, revenez l'année prochaine.
0: Ouais, ok, ben, écoute, c'est tout, une augmentation.
5: Et je vous aime fort.
0: Ouais. Et puis il faudrait qu'on ait une augmentation aussi, non
5: hein, voilà. Une augmentation de 20%.
0: Voilà, ouais.
2: Présidente Marie-Jeanne.
0: Présidente Marie-Jeanne, merci infiniment. Voilà mes amis, c'est fini.
2: Oh non, pas déjà. Oh non, bah attends, on vient d'arriver.
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0: Merci à toute l'équipe. Passez une belle semaine ici et pas ailleurs. Oui, on se retrouve samedi prochain à Foura. Et on parlera de Fort Boyard, mes amis. Pour l'instant, il est tout pile 13h. Passez une bonne semaine.
7: Bonjour à tous, dans 5 minutes, j'ai le plaisir de recevoir la comédienne et réalisatrice Rim Kirissi dans sa tourne pour nous évoquer les secrets de tournage de son film Pour le plaisir. Mais d'abord, l'actu de ce dimanche avec Benjamin Mathieu.
8: Bonjour Ségolène, bonjour à tous. Le Premier ministre remet une pièce dans la machine de la polémique des prix de l'essence à la pompe. Sébastien Lecornu appelle le groupe Total Énergie à plafonner généreusement les prix des carburants, ce qui sous-entend que le pétrolier français, qui affiche des bénéfices records en hausse de 51% grâce au conflit au Moyen-Orient, ne le fait pas. Du côté des spécialistes du secteur, on est plutôt sceptique. Philippe Chalmin est professeur d'histoire économique à Paris Dauphine.
9: J'avoue que je trouve cette expression de plafonnement généreux totalement surréaliste. Parce que il me semble qu'il y a quelque chose qui est totalement interdit, qui s'appelle la vente à perte. Si la guerre reprenait d'une manière ou d'une autre, à ce moment-là, nous pourrions nous retrouver, comme ça a été le cas d'ailleurs ces derniers jours, dans les 130, 140 dollars sur les marchés physiques. Et à ce moment-là, bah, le plafonnement, s'il tenait toujours, ce serait techniquement de la vente à perte. Ce qui est malsain dans cette affaire, c'est que on fustige, on montre du doigt une entreprise qui gagne de l'argent et on lui demande une sorte de partage citoyen pour éviter les propositions de taxation des super bénéfices qui traînent à la fois à gauche et dans la droite nationale.
8: Et de son côté, le ministre de l'économie, Roland Lescure, va recevoir les distributeurs de carburant à Bercy demain pour évoquer la situation. C'est l'image du jour, le ministre de l'Intérieur, Laurent Nunez, en hélicoptère qui survole les 17 000 fêtards qui participent depuis 3 jours à une fête techno illégale géante. Ça se passe dans le Cher, près de Bourges. On a appris d'ailleurs qu'un obus a été découvert près du site de cette free party. Mais pas de quoi décourager les toughers. Marc Bertrand est sur place.
10: L'hélicoptère tourne dans le ciel au-dessus de l'océan de camping-cars et de tentes. Laure agite les bras pour dire coucou au ministre venu observer les toughers.
11: Le miroir, on n'est pas du même milieu, on n'est pas du même monde. Qu'est-ce que tu veux qu'ils comprennent à tout ça? Nous, la seule image qu'on a de nous, c'est des drogués, des alcooliques, des gens qui travaillent pas, qui vivent sur le dos du système, alors qu'en fait, c'est entièrement faux. Les 3/4 des gens, on a tous du boulot. Regarde, pourquoi tout le monde part? Parce qu'on a un taf à assumer après le lendemain, tu vois.
10: Les participants commencent à repartir parce qu'il a plu aussi. Cette nuit, Valentine est trempée en short et crop top.
12: Ben, ça mouille et ça donne encore plus envie de rentrer parce qu'on a envie de rentrer chez nous. Voilà, donc ça motive. Juste surtout quand on a une tente qui prend l'eau. On a un peu froid.
10: Derrière elle, la voiture d'Hugo a les roues dans la boue.
13: Monsieur Nunez, on vous attend.
14: Vous lui dites quoi de venir voir?
13: D'arrêter toutes ces lois de merde qui pénalisent les organisateurs, les participants, à hauteur de 1500 euros d'amende. Alors qu'on nous, juste, on va faire la fête.
10: Le ministre de l'Intérieur prévoit de durcir les sanctions contre les rêves partis. Les gendarmes ici ont déjà dressé 500 contraventions. Il y a des fouilles systématiques à chaque sortie du site.
12: Et c'est comme la pluie. Ils font chier, mais c'est pas grave, ça nous empêchera pas de kiffer.
10: Blandine, ses bottes canard au pied, a choisi de rester malgré la pluie. Et le petit vent sec lui donne envie de retourner danser.
8: Un automobiliste de 21 ans mis en examen pour violence avec arme ayant entraîné la mort sans intention de la donner. Jeudi dernier dans l'Indre, celui-ci a traîné un cycliste sur une centaine de mètres après une altercation. Il est mort dans sa chute. Un nouveau drame dans la Manche. Deux femmes qui tentaient de rejoindre l'Angleterre sur un bateau sont mortes. Elles faisaient partie d'un groupe d'une soixantaine de personnes qui tentaient la traversée vers l'Angleterre. Les conditions météo actuellement favorables voient se multiplier ces tentatives des migrants et donc les accidents. On passe au sport, c'est la perle du cyclisme français, capable de rivaliser presque jusqu'au bout avec le champion du monde cycliste Tadej Pogacar, comme il l'a fait récemment sur Liège-Bastogne-Liège. Alors tout le monde se demande désormais si Paul Sexas sera le 4 juillet prochain au départ du Tour de France. Les supporters commencent en tout cas à rêver. 41 ans après la dernière victoire d'un Français, c'était Bernard Hinault. Et dans ces deux anciens clubs de la région lyonnaise, l'engouement est réel, Christophe Vincent.
15: On s'attend.
16: Dès l'âge de 8 ans, Paul Sexas tournait sur le vélodrome de la Tête d'Or ou arpentait les Monts d'Or. Aujourd'hui, les gamins du Lyon Sprint Evolution sont aux anges.
17: Ça veut dire que c'est un bon club. On essaye un peu de faire comme lui. Je pense qu'il va être très fort, voire le meilleur.
18: On est super fiers de lui parce qu'il arrive à résister à Pogacar.
19: J'aimerais bien être comme lui, du coup je suis content d'être dans le même club.
20: Je pense qu'il peut gagner le Tour dans quelques années.
21: J'espère qu'il fera le Tour de France, vu mon Tour de France.
16: Marc Pacheco a entraîné le jeune Sexas, c'était déjà un phénomène.
22: Il appuyait toujours, quoi. Il avait un moteur Ferrari dans une carrosserie de Twingo. On sentait vraiment qu'il y avait une grosse différence avec les autres. Même Pogacar, à cet âge-là, il n'était pas à ce niveau. Pour moi, c'est pas fini. Il progresse, il bosse. Hein.
16: Après Lyon, Paul Sexas a rejoint le vélo-club Villefranche-Beaujolais. Le manager, Anthony Barle, se souvient de ses qualités hors normes.
23: On l'appelait trois poumons. C'était un garçon qui était capable d'accélérer, de réaccélérer et encore de réaccélérer et qui récupérait surtout très vite. Ça reste un athlète exceptionnel et il est en train de le démontrer. Et c'est quelqu'un qui se prend pas la tête, quoi.
16: Preuve de l'engouement suscité, les deux clubs reçoivent tous les jours des appels pour la saison prochaine.
8: Et puis tous derrière l'UBB cet après-midi, Bègles-Bordeaux, dernier club de rugby français encore en lice en demi-finale de Champions Cup. Ils jouent face aux Anglais de Bath, c'est à 16h. On espère qu'ils vont leur mettre une de Bath.
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8: Et beaucoup de bonne humeur dans ce studio. 13h05, on parle cinéma avec Ségolène Aluné sur ICI.
7: Bonjour à tous et bienvenue dans votre émission Cinéma, ça tourne pour vous dévoiler les coulisses des films tournés en France. Et aujourd'hui, on va prendre beaucoup de plaisir dans ce numéro puisqu'il y a justement question de plaisir féminin. Le plaisir féminin, sujet très peu abordé au cinéma, mais ça c'était avant Rime Kérissi, actrice et réalisatrice qui est notre invitée aujourd'hui. Bonjour Rime Kérissi.
24: Salut, comment ça va?
7: Ben, ça va très bien et vous?
24: Ben, ça va extrêmement bien.
7: Oui, vous le portez sur votre visage.
24: Ouais, c'est vrai.
7: Vous n'êtes pas trop stressée avant la sortie du film?
24: Je compte les jours et je scrute la météo.
7: Évidemment. Vous êtes actrice, on vous a vu dans de très nombreux films, notamment ceux de la bande à Fifi, alias Philippe Lachaud. Et vous réalisez donc votre quatrième film, Pour le plaisir, qui sort mercredi prochain. On y retrouve Alexandra Lamy et François Cluzet dans les rôles principaux, à savoir ceux des inventeurs du womanizer. Est-ce qu'on peut rappeler, pour celles et ceux qui nous écoutent, qui savent peut-être pas encore ce que c'est le womanizer, dommage pour eux, qu'est-ce que c'est?
24: C'est la création du siècle, l'objet qui a révolutionné le plaisir féminin. Et
7: tout
24: qui
7: simple.
24: Fait...
7: Bande annonce.
25: Pourquoi vous venez me voir qu'aujourd'hui?
26: Je n'ai jamais eu d'orgasme.
25: Si vous voulez jouir, va falloir bosser.
26: Ça marche pas. Bon.
25: Travailler, lâcher prise.
27: Oui, oui, oui.
25: Virer la culpabilité. J'ai envie de jouir. J'ai droit.
26: Il va falloir parler à votre mari.
28: En 20 ans, t'as jamais joué?
25: Non.
29: 10 femmes sur 10 avouent déjà avoir simulé.
30: La taille moyenne au repos serait de...
25: Dame!
30: J'aimerais comprendre comment fonctionne le plaisir féminin.
7: Extrait du film Pour le plaisir, librement inspiré de faits réels avec Alexandra Lamy, François Cluzet et vous, Rime Kérissi, qui en êtes également la réalisatrice. Vous avez tourné l'été dernier en Normandie et en Picardie. Spontanément, sans réfléchir, quelle image de décor ou de paysage vous revient en tête en pensant à ce tournage?
24: La maison. La maison qu'on a créée avec la maison qu'on a louée, mais on a créé l'atelier dans lequel François Cluzet fabrique le fameux womanizer. Et c'est un très joli souvenir.
7: Ça, c'était quelle région, du coup?
24: On était en Normandie.
7: Pourquoi?
24: À Beauvais, ouais. Exactement.
7: Pourquoi avoir choisi cet endroit-là pour
24: Je n'ai pour pas tourner. Choisi cet endroit-là. Non, à l'origine, on devait tourner dans le sud, mais pour des restrictions budgétaires, on a dû rester aux alentours de Paris. Mais j'avais envie quand même d'une ville avec du cachet, et la pierre de la maison me rappelait la Provence. et ça fait illusion.
7: À vos côtés, une personnalité particulière pour qui c'est la toute première participation à un tournage de film, Camille Aumont-Carnel. Bonjour.
0: Bonjour.
7: Vous êtes influenceuse, militante féministe, spécialisée dans la sexualité, et vous êtes devenue comédienne sur ce film grâce à votre culot, on va dire.
0: Ouais, comme d'hab. Et grâce à un grand move de sororité de la part de Rim. Et je suis ravie de continuer à porter ces sujets au grand écran. Et
7: vous nous racontez comment ça s'est passé, comment ça se fait que vous avez obtenu un rôle, parce qu'au début vous deviez être en tant que spécialiste du plaisir féminin, conseillère, en fait, non
0: c'est non, pas ça même pas. On se retrouve à un dîner, Rim est en face de moi en train de parler justement de l'écriture de ce prochain film, et on en parle, et je lui dis mais attends, pardon, tu sais qui je suis, enfin tu sais ce que je fais dans la vie. Et vraiment elle me regarde avec le regard qu'elle n'a pas aujourd'hui, mais que je connais, où elle me dit bah non, je sais pas qui t'es, en fait. Et on continue à échanger, je lui explique ce que je fais, la démarche, le fait que ça soit un sujet que je porte depuis presque aujourd'hui 10 ans, qu'il y ait ce mouvement révolutionnaire en France qui existe, qui a commencé en 2018, et que je lui lance comme ça d'un seul coup entre l'entrée et le plat, mais t'as pas un rôle pour moi ? Et elle me regarde, elle me dit non, mais je vais te l'écrire. Et 3 jours après, on s'est rappelé, et elle m'a dit tu sais quoi, je t'écris un rôle et je t'embarque dans l'aventure, je te fais confiance, on y va.
7: Bah félicitations.
0: Non, mais oh, franchement, wow. Ouais.
7: Non, mais alors, du coup, qu'est-ce qui vous a le plus surpris en découvrant le dispositif du tournage d'un film ? Parce que c'était votre première fois sur un plateau de tournage.
0: Moi, j'ai adoré la façon dont c'était à ce point-là organisé, chronométré, millimétré. Enfin, il y a des feuilles de route, tout est vraiment très, très cadré. Ça m'a un peu rappelé, moi, l'univers dont je viens, qui est la gastronomie et la cuisine, avec vraiment ce côté, une espèce d'énorme usine, avec chaque personne qui sait exactement quoi faire, à quel moment le faire. La bienveillance qu'il y avait sur ce plateau, l'organisation, l'anticipation de nos besoins aussi, vraiment, c'est des choses qui m'ont marqué, et la camaraderie.
7: C'est-à-dire qu'en fait, genre anticipation des besoins, ça peut être quoi ?
0: Bah, ça va être, est-ce que tu te sens bien ? Ça va être, est-ce que moi par exemple la première scène, et ça faut donc la première fois où je me retrouve sur un set de film, je me retrouve dans une scène que vous verrez, mais qui est une scène absolument iconique, où il s'avère que je suis dans une chambre avec un autre personnage, et je me rends compte que voilà, il y a toute une partie de l'équipe qui sort à la demande de Rim. Je me rends compte que Rim fait tout un discours.
7: C'est une scène intime, hein, on est dans un lit, c'est pour
0: exactement.
7: Ça que vous dites que tout le monde sort.
0: Exactement, que Rim donne cette précision où elle dit, juste je vous préviens, c'est la première fois qu'elle fait un film, c'est la première fois qu'elle est sur un set. La capacité qu'ont eu aussi toutes les équipes techniques, et là je parle vraiment des maquilleuses, des personnes qui moi m'ont rasé la tête avant chaque scène, qui m'ont maquillée, qui ont fait en sorte que ça peut paraître complètement débile, mais que j'ai la bonne teinte de fond de teint, que je me sens bien dans mes fringues, que ça soit repassé. C'est toutes ces personnes-là qu'on croise en fait avant d'arriver sur un set et avant d'entendre ce fameux action, qui sont je trouve aujourd'hui primordiales à notre bien-être, à la façon dont on va se sentir sur un set. Donc donc ça, tout ça, c'est des souvenirs que moi je garde.
7: Vous, c'est évidemment pas votre premier film en tant que comédienne, Rim Kérissi. Pour les scènes intimes justement, est-ce que vous sentez qu'il y a une évolution dans le traitement ? Parce que Camille nous parle d'extrême bienveillance. Est-ce que ça a évolué dans le cinéma français pour les scènes dites de sexe ou intimistes notamment ?
24: Aujourd'hui, on a la chance déjà d'avoir la prise de conscience qu'il faut respecter les acteurs. Il y a quelques années, c'était juste des objets. On a une coordinatrice d'intimité qui est là, qui est un peu comme une chorégraphe, qui va appeler les acteurs pour leur demander si ils sont OK avec la demande du réalisateur. S'ils sont pas OK, il y a un référent qui est là pour en parler. On a une formation VHSS qui est obligatoire, comme des QQCM par...
0: Ouais, on a tout un questionnaire et tout le monde doit passer par là.
24: On est obligé de répondre à des questions, il y a des... Et sur justement les règles à respecter avec autrui. Donc aujourd'hui c'est très encadré pour éviter les débordements et de temps en temps on apprend des choses sur notre responsabilité à être témoin d'une scène, à devoir prendre la parole, enfin c'est vraiment très utile. Ouais. Parce que de temps en temps, en fait, on se disait oui, si ça ne me concerne pas, si je ne suis pas directement impactée par une violence verbale ou physique, ça, j'ai pas à agir. Et aujourd'hui, on se rend compte qu'on a tous notre part de responsabilité.
7: Alors, pour en revenir au sujet du film, il y a beaucoup d'accessoires, évidemment, dédiés au plaisir féminin dans le film, c'est le sujet, et notamment les prototypes que François Cluzet conçoit pour trouver le vibromasseur qui va révolutionner le plaisir féminin. Est-ce que ce sont ce qu'on voit dans le film des prototypes qui ont existé ?
24: Non.
7: Ah, d'accord. Ça, c'est libre invention.
24: Ça, c'est justement, c'est ce qui est super au cinéma, c'est qu'on crée des. Là, on a créé plusieurs versions supposées du Womanizer, mais on n'avait pas à cette époque accès à la marque ni même à leur musée, comme ils appellent ça. Donc on a inventé en fait des objets qui étaient les étapes consécutives que pourrait inventer notre personnage Thomas, qui était en relation avec la réflexion qu'il avait et son accès à comprendre comment fonctionnait la femme. On s'est retrouvés dans des situations assez loufoques avec plusieurs objets entre les mains, avec des conversations, c'est surtout les réunions entre les chefs de poste où tu dis bon, moi je trouve qu'il vibre pas assez vite, j'aimerais que tu lui mettes un moteur plus fort. Là en fait, j'ai besoin que ça explose et avec des termes, je sais pas combien de fois j'ai utilisé des entre guillemets gros mots, parce qu'encore une fois, je suis assez pudique, donc j'ose même pas les redire ici, mais les conversations sont lunaires.
7: Mais vous nous avez quand même confié un fou rire, un gros fou rire au moment du tournage avec le stylo plume.
24: Oui. Donc c'est une scène en fait à l'origine où Alexandra est face à moi et elle m'énerve et donc je m'agite et je lui dis un texte en ayant mon stylo à plume entre les mains et sans faire exprès, je l'asperge d'encre.
7: Oui.
24: Et c'était prévu, mais il n'était pas prévu que je l'asperge à ce point. Elle s'est retrouvée complètement immaculée d'encre. Elle ressemblait à un dalmatien.
7: Ah, mais c'est de la vraie encre, parce que je me suis demandé si c'était un effet spécial, justement, qui était projeté sur son visage, on était sur de la vraie encre.
24: Non, on était sur de la vraie encre. En fait, c'est mon assistant accessoiriste qui a balancé l'encre avec un pistolet, mais il a appuyé trop fort et elle s'est retrouvée, mais aspergée. Et elle a continué la scène, parce qu'il fallait surtout pas la couper. Et moi, j'étais incapable de dire le moindre mot. Ça ne sortait pas, mais elle a continué à poursuivre la scène, Alex.
7: On poursuit sur la lancée des souvenirs dans un instant avec la séquence souvenirs sensoriels de tournage. Mais d'abord, on écoute Indochine avec J'ai demandé à la Lune sur votre radio ici.

0: J'ai demandé à la Lune, c'était Indochine évidemment, et vous écoutez, ça tourne.
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0: Ça tourne avec l'équipe du film Pour le plaisir, la réalisatrice et comédienne Rim Kérissi et l'actrice et spécialiste de la sexualité féminine Camille Aumont-Carnel. C'est l'heure de la séquence souvenirs sensoriels de tournage. Rim Kérissi, si vous deviez retenir une odeur de ce tournage, de Pour le plaisir, laquelle ce serait ?
2: Tous les films, je change de parfum parce que je crois énormément à la mémoire olfactive.
0: À chaque tournage, vous portez un parfum différent.
2: Et à chaque voyage aussi.
0: Ah ouais.
2: Je vais au duty free, j'achète un parfum, je le porte et j'arrête de le mettre. Et comme ça, quand je vais le ressentir un an et demi plus tard, il me propulse complètement dans un souvenir avec des instants très très très précis.
0: Ah, vous devez avoir une belle collection.
2: Ouais, je collectionne les parfums, absolument.
0: Camille Aumont-Carnel, quel est le son qui vous revient en tête en pensant à ce tournage ?
3: Il y a une scène que j'ai avec François Cluzet et c'est au bord de l'eau. Ouais, non, alors, il y a la rime qui nous crie comme ça, mais ça, c'était juste absolument magnifique parce qu'en fait, c'était la spontanéité totale. Et il y a une scène que je tourne avec François, c'est exactement au même endroit. Il y a deux sons. Il y a en effet l'eau qui passe et qui, moi, m'a calmée pendant toute cette scène qui était quand même un gros enjeu me concernant. Et je trouve qu'il y avait toute l'eau et cette espèce de rivière et ce fleuve qui était en continu qui m'apportait énormément d'apaisement. Et en effet, la scène, le dernier moment où on la retourne, où en fait, on est presque en impro totale et il y a un rime qui sort de cette espèce de petite cabane et qui me hurle dessus, mais casse-toi, parce qu'elle voulait que je sorte du champ et ça a donné la partie la plus spontanée de la scène d'ailleurs, parce que justement ma réaction a été aussi très naturelle et franchement ça c'était vraiment un moment hilarant.
0: Qu'est-ce que vous avez le plus mangé sur ce tournage?
2: Moi j'ai mangé du stress.
0: Du stress? Ah, vous êtes très stressée?
2: Bah, sur un film on veut que ça rentre, on veut que les acteurs soient contents, on veut que la comédie soit là, qu'on soit à l'heure, donc ouais, j'ai pas le même poids pendant les tournages et après la post-prod.
0: Ça varie.
2: Ah non, il y a la post-prod, t'es devant un ordinateur à monter le film et tu bouffes. Et en plus, t'es en jogging, donc tu ne sens pas que en fait, ça prend de la place sans que tu t'en rendes compte. Alors que, je t'assure, c'est vrai. Je prends toujours à peu près genre 4-5 kilos. Ceux que j'ai perdus, je les récupère en post-prod. Sans parler de la tournée province, et j'embrasse toutes les villes qui nous ont reçues, où on goûte toutes les spécialités et on boit tous les vins. Et donc là encore, on prend du poids. Mais c'est avec plaisir.
0: Et d'ailleurs, vous avez fait la tournée des radios locales ici. Vous nous connaissez très bien.
2: Et je les embrasse.
0: Camille, quel est l'accessoire que vous retenez de ce tournage?
3: Le womanizer, mais surtout l'éventail. Moi, j'ai toujours dès qu'il commence à faire chaud, j'ai toujours un éventail. Ça fait vraiment partie de mes accessoires iconiques. Et donc, il y a cette scène où vraiment, je crois que sur mes quatre scènes, j'ai l'éventail à moitié, quoi.
2: Je te l'ai viré dans le dernier. Ouais. Tu te rappelles? Mais c'est vrai qu'il y en a. En fait, ce qui est chouette avec un éventail ou un accessoire pour un acteur, c'est que ça ponctue aussi son jeu. Mm. Pour ma part, moi, j'ai le stylo à plumes justement qui me permettait en fait de me donner une certaine posture justement de thérapeute, de contenance, et d'un seul coup, un objet qui est le nôtre dans la vie, parce que Camille, elle a vraiment son éventail et moi, j'écris toujours aux plumes. Ça nous donne en fait un pont entre qui on est nous et le personnage qu'on interprète. C'est super d'avoir un accessoire.
3: Ça donne beaucoup de confiance.
0: Ouais. Donc, vous avez toujours un stylo plume sur vous?
2: Oui.
3: Et elle dessine.
0: Vous dessinez aussi. Mais quel talent incroyable. Rim Kérissi, avec quoi avez-vous envie que le public reparte après avoir vu Pour le plaisir?
2: Le sourire. Le sourire et une volonté de vouloir partager certains discours, ouais.
0: Ouais. Puis il y a un message, finalement, qui est politique aussi, Camille.
3: Ouais, il y a un message qui est politique parce qu'il est intime. Et il y a un message qui est politique parce que ça reste un sujet tabou. Et je trouve qu'en 1h30, on arrive à détabouiser complètement ce sujet. On arrive à repartir, en plus du ticket, avec un espèce de passe-droit et d'autorisation à en parler dans la sphère privée. Mmh. Et je pense que c'est le plus beau cadeau que ce film puisse faire à toutes les femmes, à tous les couples.
2: Toutes les familles. On a eu des mamans qui sont venues avec leurs filles, des papas, mamans, tati, mamie qui sont
3: venues. Marraine, grand-mère.
2: Ouais, non, mais tu te dis, mais en fait, je ne savais pas que ce film allait pouvoir être aussi large. On reçoit des messages de remerciements. En fait, le film, c'est un peu comme un médiateur. Il est là pour, de base, divertir. Mais finalement, il ouvre vraiment, vraiment, vraiment la parole. On reçoit plein de messages grâce à cette tournée.
0: Ça permet de faire éclater des tabous, peut-être, dans les familles. C'est génial. Et c'est que du plaisir. Voir Alexandra Lamy et François Cluzet en inventeur de ce womanizer, c'est vraiment pépite. Pour le plaisir, c'est mercredi prochain au cinéma et c'est avec aussi Delphine Baril, François-Xavier Demaison, Kian Kojandi et Rim Kérissi, également réalisatrice. Merci d'avoir été avec nous.
2: Merci.
0: Et bravo pour ce film. Et Camille Aumont-Carnel, bravo pour ce premier rôle.
3: Mais merci.
0: Il y en aura d'autres ?
3: Évidemment.
0: Évidemment.
2: Ouais,
0: évidemment.
2: Elle claque tellement, elle est excellente. Hein.
0: À suivre donc, affaire à suivre. 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
12: Voici Expression Directe, une émission réservée aux formations politiques, aux organisations syndicales et aux groupes professionnels représentatifs. Aujourd'hui, cette émission est assurée par la Confédération Paysanne.
13: Confédération Paysanne.
14: Syndicat pour une agriculture paysanne et la défense de ses travailleuses et travailleurs.
15: Pour la Confédération Paysanne, l'accord UE-Mercosur est un accord délétère pour l'agriculture et l'alimentation, ici en France, en Europe, mais aussi de l'autre côté de l'Atlantique.
16: Fanny Métra, éleveuse en Ardèche et porte-parole de la Confédération Paysanne.
15: Clairement, on va vendre des voitures au détriment des productions agricoles. Et depuis ce vendredi 1er mai, l'accord UE-Mercosur s'applique à titre provisoire. C'est un scandale démocratique. Le Parlement européen n'a pas encore pu voter sur le fond. La Cour de justice de l'Union européenne, saisie par le Parlement, n'a même pas rendu son avis sur la conformité de cet accord avec le droit européen. C'est un véritable passage en force. Il piétine le Parlement et toutes les voix qui se sont exprimées contre cet accord de libre-échange. Aucun accord n'a jamais rencontré une telle opposition. En janvier dernier, lors du vote au Conseil pour la première fois de l'histoire de l'UE, un accord de libre-échange n'a pas réuni l'unanimité des États membres. La Pologne vient d'ailleurs, à son tour, de saisir la Cour de justice de l'Union européenne pour contester la mise en œuvre de cet accord et son application provisoire. La France, elle fait semblant de protester à Paris, mais ne fait rien à Bruxelles. Contrairement à ce que disent les partisans de l'accord UE-Mercosur, il va s'appliquer alors même que les filières agricoles les plus fragiles, comme l'élevage, ne sont pas protégées.
17: On sait où peuvent nous conduire ce type d'accord. On le connaît dans notre région, en particulier avec la filière ovine.
16: Philippe Babaudou, éleveur en Haute-Vienne.
17: Dans les années 80, avec l'importation massive de viande à bas prix de la Nouvelle-Zélande, la filière ovine et la production d'agneaux a complètement été bouleversée. Et aujourd'hui, on ne produit plus que la moitié de ce qu'on consomme en viande d'agneau en France.
15: Le commerce n'a pas besoin d'accords de libre-échange et tous les accords de libre-échange sont délétères pour le monde paysan depuis toujours. Et du coup, c'est pas pour rien que ça fait 25 ans que cet accord UE-Mercosur est en négociation.
17: Le paradoxe avec cet accord, c'est qu'on va importer de la viande qui est issue de fermes qui travaillent dans des conditions complètement différentes des nôtres, qui utilisent des farines animales pour produire, qui utilisent des antibiotiques de croissance, alors que nous, on nous encourage à planter des haies, on nous encourage évidemment à produire avec plus d'herbes. La viande qui va être importée, elle est issue de la déforestation. Avec cet accord, c'est presque 1 million d'hectares supplémentaires qui va être déforesté.
15: Par exemple, sur les 178 matières actives pesticides utilisées au Brésil, 138 sont interdites en France. Et on va réimporter des produits qui utilisent ces matières actives-là. Pour nous, les normes sociales et environnementales, c'est des normes pour protéger les populations, pour protéger nous aussi en tant que paysans et paysannes. Et puis de toute façon, on ne peut pas être concurrentiel face à des pays où le salaire

0: actuelle. Alors on sait que les aloyaux, ça représente un tiers de la valorisation des carcasses bovines. Cette quantité supplémentaire d'aloyaux, on peut s'attendre à ce que ça représente 30% des aloyaux disponibles sur le marché européen, et donc il y aura forcément une répercussion sur les prix payés aux producteurs. Les élevages menacés, ce sont d'abord ceux qui produisent à l'herbe, majoritairement en plein air, qui vont être moins concurrentiels vis-à-vis de ces très gros élevages d'Amérique du Sud. L'objectif de ces accords, c'est d'abord de transformer la planète en une vaste zone commerciale. C'est sûrement pas la souveraineté alimentaire, et c'est en cela que c'est un très mauvais signe donné aux filières agricoles européennes. Aujourd'hui, on sait qu'en Europe, on a un déficit de l'offre de viande bovine par rapport à une demande. On pourrait se poser la question de comment relancer la filière, installer des éleveurs et des éleveuses en viande bovine. Et là, on prend le risque, en important des viandes qui ne répondent pas à nos normes de qualité, de déstabiliser le marché. Cet accord, il contient également ce qu'on appelle des mesures de rééquilibrage. Et c'est une véritable bombe à retardement. Par exemple, à l'avenir, si l'Union européenne estime qu'un certain nombre de critères ne sont pas respectés, par exemple sur la biodiversité, le Brésil et l'ensemble des pays du Mercosur pourront demander en compensation de renégocier des contingents d'importation supplémentaires.
1: Dire non à l'accord UE-Mercosur, c'est dire oui à la souveraineté alimentaire, à la défense de nos droits et à une alimentation de qualité pour toutes et tous.
2: C'était Expression Directe avec la Confédération Paysanne.
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4: 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Un concert vous est proposé à Pont-Saint-Martin, à la salle de l'Origami, c'est à 16h. Le chœur Martin, chanteur de Pont-Saint-Martin, c'est son concert de printemps. Il s'appelle « Voix entre ciel et terre ». Notamment quelques chants sud-américains vont se glisser dedans, et puis « La soirée en mer » de Camille Saint-Saëns. Participation libre pour ce spectacle magnifique. À 16h, salle de l'Origami. Depuis ce vendredi, c'est aussi le retour de la guinguette Mauve Balnéaire à Mauves-sur-Loire. Vous en êtes habitué, vous la connaissez pas encore, elle est installée là-bas jusqu'au 30 août. Un bon moment de détente garanti là-bas jusqu'à la fin de l'été. Puis pour la détente, on anticipe du côté de Vue, on est en Loire-Atlantique. Le 14 mai prochain, il y aura des changements dans votre circulation sur la départementale 723. C'est parce qu'il y aura un défilé de chars et des enfants, ceux de l'école Sainte-Anne qui organisent leur kermesse. Donc la route sera fermée à la circulation entre 13h30 et 16h30.
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Écoutez, I Want to Break Free, l'énergie légendaire du groupe Queen sur votre radio locale ici. Quel bonheur de vous retrouver pour ce nouvel après-midi. Sophie Nolvaux au micro de ce dimanche 3 mai. Et je vous souhaite d'ailleurs un très bon appétit si vous êtes encore à la table du déjeuner. Dans quelques minutes, William Scheller nous arrive avec un titre qu'il a écrit durant l'hiver 74. Il voulait gentiment se moquer des chanteurs à la mode qui utilisaient beaucoup d'anglicisme à l'époque. Rock and Dollars, c'est juste après le nouveau Vanessa Paradis. Voici les épines du cœur.

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1: La bonne idée, c'est la première Reg Room de Vendée qui vient d'ouvrir aux achats. Une Reg Room, c'est une pièce dans laquelle vous pouvez jouer les Hulk et vous défouler sans aucune limite. À l'origine de cette pièce, à tout casser, les deux frangins de l'escape game, le Poste, Jimmy et Dimitri Dubosc.
2: Alors la Reg Room, en fait, si vous voulez, c'est une pièce où vous rentrez, vous êtes équipé de PI, donc d'équipements de protection individuelle. Donc vous avez chaussures de sécurité, des gants, un casque intégral, un plastron, tout pour pas que vous ayez de problème dans la pièce. Et en fait, vous cassez tout avec du coup des armes entre gros guillemets, c'est-à-dire on a batte de baseball, masse, pied de biche. Et en fait, le but, c'est vraiment de tout casser dans la pièce. En fait, nous, c'est des objets du quotidien, donc de la vaisselle, du petit électroménager, du gros électroménager. Et en fait, c'est tous les interdits du quotidien. Ou quand on en a marre, on peut tout casser, quoi. Donc nous, on a quand même gardé l'escape game à côté, donc on a aussi la partie escape game, mais là, c'est vraiment 15 minutes hyper intenses où vous entrez, vous êtes dans la sécurité à fond et vous cassez tous les objets. Donc ce qu'il faut dire, c'est surtout que c'est hyper intense, parce que quand les gens, 15 minutes, ça paraît peu, mais c'est très long. Quand vous ressortez, les gens sont souvent comme après une bonne séance de sport, parce que les gens se défoulent vraiment. C'est une méthode pour se déstresser ou pour se défouler. Et on s'est dit que c'était une activité qui était assez complémentaire avec l'escape game. C'est-à-dire que nous, l'escape game, c'est un endroit où on se creuse un peu la tête. Et là, justement, c'est peut-être le moyen de se la vider.
1: Donc, après avoir résolu les enquêtes au Poste, l'escape game voisin de cette Reg Room, vous pouvez libérer la pression en faisant ce qui est interdit dans votre cuisine. Casser et même fracasser la vaisselle et tout ce qui passe à portée de masse dans cet espace sécurisé, rassurez-vous, où vous pouvez vous défouler comme jamais. La Reg Room à l'escape game Le Poste, c'est zone d'activité des achats, tarif 25 euros par personne. Toutes les informations sur le site leposte-enquête.fr.
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1: Le chant est libre avec Patrick Fiori sur votre radio locale ici. J'espère que vous passez un bel après-midi. La détente se poursuit dans un court instant avec un tube enregistré à Kingston, en Jamaïque, par Bernard Lavillier et Jimmy Cliff. On écoutera aussi le groupe Eurythmics. Je vous souhaite un excellent dimanche.
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1: Excellent après-midi, il est 14h, vous écoutez ici. Toute l'info en France et dans le monde en 90 secondes avec Benjamin Mathieu.
2: La polémique autour des super profits de Total Energy continue. Sébastien Lecornu invite Total Energy aujourd'hui à faire un nouveau geste pour les consommateurs avec un plafonnement généreux des prix des carburants à la pompe. Sébastien Lecornu sous-entend donc que le groupe pétrolier peut mieux faire. Total Energy qui mène actuellement en France une opération avec le prix de l'essence sans plomb à 1,99€ par litre et celui du diesel à 2,09€ par litre pendant tous les ponts de mai. Le ministre de l'économie Roland Lescure va lui recevoir les distributeurs de carburant à Bercy demain pour évoquer cette situation. Alors que la free party continue dans le Cher, près de Bourges, le ministre de l'Intérieur est sur place, Laurent Nunez, qui se dit convaincu de continuer à défendre la proposition de loi qui prévoit de durcir la pénalisation de ces événements non déclarés. 17 000 personnes sont depuis 3 jours présentes sur ce site militaire, jugé dangereux par les autorités. Un décret publié au Journal officiel autorise le démantèlement complet par EDF de l'ancienne centrale nucléaire de Fessenheim dans le Haut-Rhin. Le site est fermé depuis 2020, des opérations qui seront achevées dans 22 ans, précise le décret. Deux migrantes soudanaises qui tentaient de rejoindre l'Angleterre sont mortes ce matin au large de Neufchâtel Ardelot dans le Pas-de-Calais. Elles se trouvaient à bord d'un bateau avec 60 autres personnes. C'est le troisième drame de ce type dans la région en un peu plus d'un mois. On passe au sport avec beaucoup de rugby cet après-midi. Ça joue depuis une demi-heure entre Montpellier qui reçoit Newport Dragons, les Gallois, dans le cadre d'une demi-finale de Challenge Cup, les Héraultais qui mènent 10-0.
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4: Bon après-midi à l'écoute d'ICI Loire-Océan. On va faire ensemble un petit point météo. Alors que le soleil est censé revenir cet après-midi sur la Loire-Atlantique et la Vendée, après que ces deux-là aient été copieusement arrosés avec des orages qui ont tonné de façon assez spectaculaire. Donc cet après-midi, a priori, les balades en vélo et les randonnées, ça devrait être gagné sur les deux départements. Avec des températures maximales encore assez généreuses, quoique en baisse, mais on est plus proche des normales saisonnières avec les 18 à 19 degrés de ce dimanche après-midi.
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0: flux de Pan nous emmène très loin, le côté country aussi, et on adore voyager grâce à la musique, celle du groupe ABBA avec Fernando. Sophie Nolvaux pour vous tenir compagnie ce dimanche, avec dans quelques minutes des infos pratiques près de chez vous, mais avant, on va chanter avec les trois chansons françaises à la suite. On va continuer à s'évader avec Michel Polnareff, Christophe Maé sera de la partie, et Zazie aussi sur votre radio locale ici. 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
1: Merci pour votre fidélité. Vous écoutez votre radio ici. C'était Michel Polnareff avec Holidays. Dans une poignée de minutes, Madonna avec Laïs La Bonita. Mais tout de suite, des infos près de chez vous.
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2: 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Ça sera de 10h à 19h. 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

0: Send Me an Angel, c'était Scorpion sur votre radio locale ici. J'espère que vous passez un bon dimanche avec nous.
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0: 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Allez, bientôt 15h et toute l'info en France et dans le monde en 90 secondes. Mais avant, Billy Joel, le nouveau Gaëtan Roussel et Julie Pietri.
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1: Vous écoutez ici, bel après-midi, il est 15h. Toute l'info en France et dans le monde en 90 secondes avec Benjamin Mathieu.
2: Une free party qui pourrait coûter cher. Le ministre de l'Intérieur, Laurent Nunez, est à Baugy, là où se déroule depuis 3 jours une fête techno illégale en présence d'au moins 17 000 fêtards. Tous ceux qui sortent de ce rassemblement illégal seront verbalisés, assure Laurent Nunez, qui se dit également déterminé à faire adopter une proposition de loi qui prévoit de durcir la pénalisation de ces événements non déclarés. Le ministre qui donne également un premier bilan avec 5 urgences absolues et 28 urgences relatives liées notamment à la consommation de stupéfiants. La thèse du féminicide privilégié après la découverte d'un homme et d'une femme morts par arme à feu près de Chalon-sur-Saône en Saône-et-Loire hier. C'est le fils de la femme âgée de 20 ans présent dans l'appartement au moment des faits qui a réussi à s'enfuir et à donner l'alerte. Sébastien Lecornu appelle le groupe Total Énergie à plafonner généreusement les prix des carburants. Le groupe qui plafonne actuellement en France le prix de l'essence sans plomb à 1,99 par litre et celui du diesel à 2,09. Le Premier ministre demande donc un effort supplémentaire aux pétroliers français. En sport, en rugby, ça semble plutôt bien parti pour Montpellier en demi-finale de Challenge Cup face aux Gallois de Newport Dragons. Les Héraultais qui mènent 13-5. Il reste encore un quart d'heure à jouer. Et puis Bordeaux-Bègles va tenter de retrouver la finale de Coupe des Champions remportée par les Bordelais l'année dernière. La demi-finale contre Baf, c'est à suivre à 16h. Et puis en Ligue 1, Lille peut continuer à croire au podium en cas de victoire face au Havre. Le match vient de débuter.
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4: Bon après-midi à l'écoute d'ici Loire-Océan. On va faire ensemble un petit point météo alors que le soleil est censé revenir cet après-midi sur la Loire-Atlantique et la Vendée après que ces deux-là aient été copieusement arrosés avec des orages qui ont tonné de façon assez spectaculaire. Donc cet après-midi, a priori, les balades en vélo et les randonnées, ça devrait être gagné sur les deux départements avec des températures maximales encore assez généreuses, quoique en baisse, mais on est plus proche des normales saisonnières avec les 18 à 19 degrés de ce dimanche après-midi.
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0: FM avec Losing My Religion sur votre radio locale ici. J'espère que votre dimanche est agréable entre repos, détente, balade ou boulot. C'est Sophie Nolvaux pour vous accompagner avec quelques infos pratiques près de chez vous dans le prochain quart d'heure. Ce sera après vos trois chansons françaises à la suite. Avec Daniel Balavoine, le duo qui cartonne en ce moment, Jack et Carla, mais aussi Louis Chédid.
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0: la femme veuve qui s'éveille. C'était Daniel Balavoine sur votre radio locale ici. Dans une poignée de minutes, Paolo Conte avec Via Conme. Juste après, comme chaque heure, quelques petites infos d'ici.
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2: 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Un concert vous est proposé à Pont-Saint-Martin, à la salle de l'Origami, c'est à 16h. Le chœur Martin Chanteur de Pont-Saint-Martin, c'est son concert de printemps. Il s'appelle Voix entre ciel et terre. Notamment quelques chants sud-américains vont se glisser dedans et puis la soirée en mer de Camille Saint-Saëns. Participation libre pour ce spectacle magnifique à 16h, salle de l'Origami. Depuis ce vendredi, c'est aussi le retour de la guinguette Mauve Balnéaire à Mauves-sur-Loire. Vous en êtes habitué, vous la connaissez pas encore, elle est installée là-bas jusqu'au 30 août. Un bon moment de détente garanti là-bas jusqu'à la fin de l'été. Puis pour la détente, on anticipe du côté de Vue, on est en Loire-Atlantique. Le 14 mai prochain, il y aura des changements dans votre circulation sur la départementale 723. C'est parce qu'il y aura un défilé de chars et des enfants, ceux de l'école Sainte-Anne qui organisent leur kermesse. Donc la route sera fermée à la circulation entre 13h30 et 16h30.
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0: Bottle par le groupe De Police. Merci d'être fidèle à votre radio locale ici. Je suis ravie de passer cet après-midi avec vous. Nous sommes le 3 mai. J'ai cherché une chanson tiens, qui pouvait célébrer les Philippe aujourd'hui et j'ai trouvé ceci.
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2: Philippe.
1: Comment tu t'appelles ?
2: Philippe.
0: Oui, ouais, ça va, c'est bien. On a compris, Philippe. Bonne fête aux Philippe qui nous écoutent, dont Philippe Catherine, hein, qu'on appelle peut-être Phil ou Philou. Dans quelques minutes, vous avez rendez-vous avec l'info en France et dans le monde en 90 secondes. Ce sera à 16h. Mais avant Michael Jackson et Paul McCartney, Amir et son nouveau titre, et Mylène Farmer également. Bel après-midi.
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1: Vous écoutez ici, il est 16h, bel après-midi. Toute l'info en France et dans le monde, en 90 secondes avec Benjamin Mathieu.
2: 5 participants à la free party interdite dans le Cher en urgence absolue après avoir consommé de la drogue. Le ministre de l'Intérieur, Laurent Nunez, est sur place près de Bourges, là où se déroule une fête techno illégale en présence d'au moins 17 000 fêtards. Tous ceux qui sortent de ce rassemblement seront verbalisés, assure-t-il, alors qu'un deuxième engin explosif a été découvert sur le site militaire utilisé par les fêtards. La polémique autour des super profits de Total Energy continue. Sébastien Lecornu invite le pétrolier français à faire un nouveau geste pour les consommateurs avec un plafonnement généreux des prix des carburants à la pompe. Le ministre de l'économie, Roland Lescure, va lui recevoir les distributeurs de carburant demain à Bercy. Le trafic ferroviaire reprend en gare de Lyon à Paris après 3 jours d'interruption pour travaux, une opération hors norme de remplacement de 2 postes d'aiguillage qui ont nécessité l'intervention de 500 techniciens ferroviaires de SNCF Réseau. 2 migrantes soudanaises qui tentaient de rejoindre l'Angleterre sont mortes ce matin au large de Neufchâtel-Ardelot dans le Pas-de-Calais. Elles se trouvaient à bord d'un bateau avec 60 autres personnes. C'est le 3e drame de ce type dans la région en un peu plus d'un mois. En sport, une belle après-midi de rugby avec la victoire de Montpellier 18-12 face aux Gallois de Newport Dragons en demi-finale de Challenge Cup. Et puis le match va débuter dans quelques secondes. Bordeaux-Bègles qui va tenter de retrouver la finale de Coupe des Champions. L'UBB reçoit BAF à 16h à Chamond-Delmas.
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4: Bon après-midi à l'écoute d'ici Loire-Océan. On va faire ensemble un petit point météo alors que le soleil est censé revenir cet après-midi sur la Loire-Atlantique et la Vendée après que ces deux-là aient été copieusement arrosés avec des orages qui ont tonné de façon assez spectaculaire. Donc cet après-midi, a priori, les balades en vélo et les randonnées, ça devrait être gagné sur les deux départements avec des températures maximales encore assez généreuses, quoique en baisse, mais on est plus proche des normales saisonnières avec les 18 à 19 degrés de ce dimanche après-midi.
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Gabi au Gabi, une chanson qui a en quelque sorte sauvé la carrière d'Alain Bachung en 1980, qu'il a véritablement révélé au grand public et l'a installé comme artiste français incontournable. Bienvenue si vous nous rejoignez à l'instant, c'est Sophie Nolveau pour partager avec vous cet après-midi en musique, au son de Mike and the Mechanics dans un instant, car tout de suite, c'est une nouveauté qu'on accueille. Voici Oria avec Soirée Mondaine sur votre radio ici.

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1: Ceux qui y sont allés ne se posent plus la question. Tout le monde sait que le Marais Poitevin est vert. Les arbres, les champs et l'eau, tout est vert. Une vraie carte postale dans laquelle il fait bon faire un tour de barque pour déconnecter du quotidien, écouter le chant des oiseaux, croiser des cygnes. Que les arbres et les champs soient verts, c'est normal. Mais l'eau, pourquoi elle est verte? Eh bien, c'est grâce aux lentilles d'eau, la plus petite plante du monde qui recouvre l'eau d'un très joli tapis vert pâle. Il y a 6 espèces de lentilles d'eau présentes dans le Marais Poitevin. Elles flottent à la surface de l'eau et c'est parfois assez impressionnant. Suffisamment pour valoir au Marais ce nom de Venise verte. La partie verte des lentilles d'eau mesure entre 1 et 3 mm et a la même forme que les lentilles utilisées pour la consommation humaine. Et c'est d'ailleurs ça qui leur vaut leur nom de lentilles.
2: Alors, ces fameuses lentilles d'eau, elles ont une reproduction assez particulière.
1: Oui, c'est vrai. Dans notre environnement, elles ne font pas de fleurs, ce qui veut dire qu'elles doivent s'adapter pour se reproduire différemment. Une graine tombe en hiver au fond de l'eau. Au printemps, la graine remonte et commence à se diviser. Et chaque lentille fabrique une nouvelle feuille qui finit par se détacher pour former une nouvelle feuille et ainsi de suite. Elle se multiplie en fait en se divisant. Et là, c'est carrément digne d'un problème mathématique. Elles sont capables de doubler leur population et leur surface en 24 heures. Vous vous souvenez de ces fameux problèmes à l'école?
3: Si ma lentille d'eau recouvre un quart du Marais Poitevin aujourd'hui, combien aura-t-elle colonisé dans 2 jours?
1: C'est fascinant comme petite plante, les lentilles d'eau. Et c'est en partie grâce à elles qu'on appelle le Marais Poitevin la Venise verte.
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0: Véronique Sanson avec Amoureuse sur votre radio locale ici. Dans la suite du programme, des infos utiles près de chez vous, l'humour en tube avec Michel Boujna, Claude Sérillon et Jean-Luc Reichmann pour la Journée mondiale du rire. Et la musique bien sûr avec Indochine et le nouveau titre de Bruno Mars. Excellent week-end.
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0: Bonne journée, bonne route si vous êtes dans la voiture. C'était Indochine avec 3 nuits par semaine sur votre radio locale ici. On va se retrouver dans quelques minutes avec la musique de Michel Berger. Ce sera juste après des infos utiles et pratiques d'ici.
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2: 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Un concert vous est proposé à Pont-Saint-Martin, à la salle de l'Origami, c'est à 16h. Le chœur Martin Chanteur de Pont-Saint-Martin, c'est son concert de printemps. Il s'appelle Voix entre ciel et terre. Notamment quelques chants sud-américains vont se glisser dedans et puis la soirée en

0: Participation libre pour ce spectacle magnifique. À 16h, salle de l'Origami. Depuis ce vendredi, c'est aussi le retour de la guinguette Mauve Balnéaire à Mauves-sur-Loire. Vous en êtes habitué, vous la connaissez pas encore, elle est installée là-bas jusqu'au 30 août. Un bon moment de détente garanti là-bas jusqu'à la fin de l'été. Puis pour la détente, on anticipe du côté de Vue, on est en Loire-Atlantique. Le 14 mai prochain, il y aura des changements dans votre circulation sur la départementale 723. C'est parce qu'il y aura un défilé de chars et des enfants, ceux de l'école Sainte-Anne qui organisent leur kermesse. Donc la route sera fermée à la circulation entre 13h30 et 16h30.
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0: l'excellent Lewis Capaldi avec Wish You The Best sur votre radio ici. C'est la journée mondiale du rire aujourd'hui, dimanche 3 mai, autrement dit le jour préféré de notre Fred Ballard bien sûr. Alors pour l'occasion, elle a décidé de nous rappeler dans l'humour en tube qu'il n'y a rien de plus drôle dans le rire que le fou rire.
1: Moi, j'ai été assez malade quand j'étais petit.
2: Ça fait rire tout le monde quand tu dis que t'étais malade petit.
1: Je sais. Il y a un...
3: Oui, c'est magique. Hein. C'est toujours quand on s'y attend le moins que le fou rire surgit, de préférence quand il n'y a rien de drôle, voire quand tout est tragique. Ça part d'un coup, ça ne prévient pas. Et c'est encore plus drôle quand c'est en direct à la télé.
1: J'ai été opéré des deux bras. Attends.
3: Voilà, bah il suffit de l'histoire terrible d'un enfant opéré des deux bras pour que le fou rire déboule et ravage tout sur son passage. Un Claude Sérillon, un Michel Boujna et des millions de téléspectateurs en larmes. Et parfois, il n'y a même pas d'élément déclencheur au fou rire. Jean-Luc Reichmann le sait.
4: Vous êtes moniteur d'auto-école.
5: Ouais.
4: Ça fait longtemps.
5: Ouais.
6: Il a un rire extraordinaire. Hein,
3: oui, alors là, on est sur du très très lourd. Hein, quand le rire est une vanne à lui tout seul, forcément, le fou rire devient général et dangereux aussi. Hein, parce qu'avec ce moniteur d'auto-école-là, on peut mourir de rire sur une quatre voies.
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0: Très belle fin d'après-midi à l'écoute de votre radio locale ici. Sublime duo de l'année 97, Andrea Bocelli et Hélène Segarra avec Vivo Perley. À 17h, vous avez rendez-vous avec l'actualité. Pour nous emmener jusque-là, Bonnie Tyler et Benabar.
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1: Vous écoutez ici, belle fin d'après-midi, il est 17h. Les infos présentées par Benjamin Mathieu.
2: La free party géante organisée sur un terrain militaire près de Bourges touche à sa fin. La plupart des fêtards présents depuis 3 jours sont en train de quitter les lieux. 600 verbalisations ont déjà été dressées, mais le ministre de l'Intérieur, qui est présent sur place, garantit que tous ceux qui sortent de ces Technival seront verbalisés. Laurent Nunez, qui se dit également déterminé à faire adopter la proposition de loi qui prévoit de durcir la pénalisation de ces événements non déclarés. Une marche blanche organisée cet après-midi à Grenoble, en Isère, après la mort par arme à feu de 3 personnes en l'espace d'une semaine dans la ville. 200 personnes réunies pour dire stop à la violence. Il ne faut pas banaliser, ne pas oublier, dit notamment Amandine Demort, la maire des Chirolles, une commune limitrophe. Alors que les cours du baril de pétrole atteignent des sommets en raison de la crise au Moyen-Orient, Sébastien Lecornu remet un coup de pression sur Total Energy, le géant pétrolier français qui a vu son bénéfice net bondir de 51% en début d'année. Le Premier ministre encourage Total Energy à un plafonnement généreux des prix à la pompe dans une interview ce matin. En cette fin de week-end prolongée, circulation difficile selon Bison Futé. Dans tout le quart nord-ouest, c'est orange dans le sens des retours, de la Bretagne au nord et jusqu'à Paris. À un an de la prochaine présidentielle, le casting se met peu à peu en place. Jean-Luc Mélenchon est l'invité du journal de 20h de TF1 ce soir. L'insoumis qui devrait très probablement officialiser sa candidature. Les élus de la France insoumise qui étaient réunis cet après-midi pour désigner leur candidat. Un peu plus tôt dans l'après-midi, on a appris que François Bayrou ne sera lui pas candidat. L'ancien Premier ministre veut néanmoins que son parti, le Modem, compte peser dans le débat. En sport, du très beau spectacle en rugby, au stade Atlantique de Bordeaux pour la demi-finale de Champions Cup. Bordeaux-Bègles qui reçoit les Anglais de Baf. Déjà 5 essais dans ce match très ouvert, c'est la mi-temps. Et l'UBB mène 24-12. Et puis un petit peu plus tôt, cette après-midi, Montpellier s'est qualifié pour la finale de Challenge Cup en battant Newport Dragons 18-12.
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4: Bon après-midi à l'écoute d'ici Loire-Océan. On va faire ensemble un petit point météo. Alors que le soleil est censé revenir cet après-midi sur la Loire-Atlantique et la Vendée, après que ces deux-là aient été copieusement arrosés avec des orages qui ont tonné de façon assez spectaculaire. Donc cet après-midi, a priori, les balades en vélo et les randonnées, ça devrait être gagné sur les deux départements. Avec des températures maximales encore assez généreuses, quoique en baisse, mais on est plus proche des normales saisonnières avec les 18 à 19 degrés de ce dimanche après-midi.
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Sur votre radio ici, on écoutait Philippe Lafontaine avec Cœur de loup. C'est Sophie Nolveau pour vous, tenir compagnie et profiter de cette fin de week-end. 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Allez, on poursuit en musique avec Jacques Higelin, juste après Taylor Swift avec Opelite.

0: Loire-Océan. Testé et approuvé chez moi. Aujourd'hui, toute ma déco a changé puisque ce soir, c'est Murder Party. La société Murder Party Events organise cette soirée.
1: Une Murder Party, c'est une sorte de cluedo vivant.
0: Sandrine, c'est la fondatrice de Murder Party Events.
1: Au cours de la soirée, un personnage va décéder et chaque personne présente a un rôle à tenir, à jouer. La finalité, en fait, est de trouver qui a tué, pourquoi, comment, pourquoi pas, petit bonus supplémentaire, découvrir les secrets des uns et des autres. Je vous souhaite de bien vous amuser, de rentrer dans vos personnages, de passer une excellente soirée et je ferai tout pour en tout cas.
0: Alors on est 10, on a choisi il y a environ un mois le thème des années 20. Je suis avec Julie, à un quart d'heure de rentrer dans le jeu.
2: L'idée c'est de prendre du plaisir, de se laisser porter et de jouer le jeu à fond.
0: Moi j'incarne un médecin, le docteur Arthur Dawson, c'est le médecin personnel du personnage principal.
3: Donc là le jeu commence, ça y est, nous rentrons dans le manoir. Bonsoir.
4: Bienvenue à vous.
3: Merci beaucoup,
4: merci,
3: Franck.
4: Merci, Franck.
5: Durant cette soirée, vous pourrez venir me consulter à certains moments.
6: Elle est belle, la famille.
7: Ouais. C'est l'émotion.
8: Tenez-vous, Marina, tenez-vous, par pitié.
5: Évitez de trop vous ouvrir.
8: Mais vous pouvez pas tenir votre frère, là. Sans blague.
6: Julien.
0: En tout cas, un moment, le crime arrive.
9: Je vais appeler les autorités.
0: Alors, depuis le début de la soirée, ça discute dans tous les coins.
10: Il a demandé à vous parler, il y a des choses qui l'inquiétaient. Il se sentait trahi par beaucoup de personnes.
3: Petit off, on est en pleine soirée donc de Murder Party. On fait une petite pause, je suis toujours avec Sandrine qui organise la Murder Party. Tout se passe bien?
1: Tout se passe très bien, j'ai l'impression que plus il y a de mystère, plus il y a d'ambiance.
0: Et alors l'expérience est vraiment très immersive.
11: Comment vous gagnez votre vie, Juliane?
12: Oui. Je ne fous rien de mes journées.
13: Eh bien c'est bien
12: vous
13: ça
12: êtes
13: le problème.
0: On se prend vraiment au jeu.
8: Mais oui
1: Annie. Et c'est eux deux, de toute façon, eux ils sont louches.
0: Chacun a des objectifs à réaliser. Moi, il fallait absolument que je fournisse des produits stupéfiants à certaines personnes.
1: Je le savais.
8: Mais n'importe quoi, je suis méfiant.
0: Et on se prend tellement au jeu que les discussions deviennent des fois tendues.
8: Arrêtez, c'est malin, Juliane, franchement.
0: Et donc le but, c'est d'accuser quelqu'un à la fin.
8: Je l'ai dit dès le départ, c'était toi la meurtrière. Mais depuis le début,
3: tu as passé une bonne soirée, Agathe.
14: Moi, j'appréhendais mon rôle juste de jouer un rôle, en fait. On va pas se mentir, parce que moi, je fais pas de théâtre. Et on a passé une super soirée. Franchement, à reproduire. Vraiment, très belle expérience.
3: Mélanie, c'était comment?
15: C'était vraiment bien. Moi, j'avais des pistes, et en fait, qui ne se sont pas du tout avérées être vraies.
3: Je suis face à Julie, la meurtrière.
16: Personne ne m'a accusée, et d'après ce que Franck disait, personne n'a posé de questions sur moi.
0: On a passé vraiment une super soirée. Si vous cherchez une idée qui change vraiment, que ce soit entre amis, en famille, entre collègues, la Murder Party, c'est clairement une super option. Une Murder Party à domicile par Murder Party Events, testée et approuvée par votre radio locale, ici Loire-Océan.
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0: rebrancher sur votre radio ici avec Claudio Capéo et Qu'est-ce qu'il me restera. Avant de retrouver des infos utiles près de chez vous, on va se détendre avec le nouveau single de Florent Pagny et la chanteuse anglaise Dizri. À tout de suite.
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0: du monde.
1: Bon dimanche à l'écoute de votre radio ici, c'était Florent Pagny avec la dernière chanson du monde. Dans un instant, on va profiter d'un grand succès des Fine Young Cannibals, juste après quelques petites infos d'ici.
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3: 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Ce sera de 10h à 19h. 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Il y a aussi une petite restauration et un bar sur place. Alors n'hésitez pas.
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1: Bon début de soirée, c'était Marguerite avec les filles, les meufs. Allez, on devient petite souris pendant 2 minutes sur votre radio ici grâce à Stéphane Bern. Aujourd'hui, son voyage dans le temps va nous permettre de vivre une scène incroyable de notre histoire. Il y a un peu moins de 500 ans, à l'époque du Saint-Empire.
2: Même les empereurs ont le droit de craquer. Et pas juste en privé, non, en pleine cérémonie officielle. C'est l'histoire de l'abdication de Charles Quint. Bruxelles, 25 octobre 1555. La grande salle du palais de Coudenberg est pleine à craquer. Duc, prince, ambassadeur, tout le gratin du Saint-Empire. Soudain, le silence. Charles Quint entre, vêtu de noir. Il avance à petits pas, s'appuyant sur une canne, le visage tiré par la fatigue et la douleur. La goutte lui ronge les pieds. Les hémorroïdes font leur œuvre aussi. L'homme est usé, plié, mais toujours empereur. Pour quelques minutes encore. Il prend la parole, longuement. Il déroule sa vie comme un vieux général fatigué. Ses guerres, ses erreurs, son foie, son destin. Une sorte de version vocale de la future page Wikipédia. Puis il annonce son abdication. Et là, soudain, il s'effondre. Pas juste symboliquement, non, non. Il tombe littéralement sur le fauteuil. Et il pleure. Des vraies larmes, une fontaine. Dans la salle, c'est la stupeur. Certains fondent en larmes aussi. Même les durs à cuire sont secoués. Mais attention, Charles Quint n'est pas un amateur. C'est un as de la scène, un roi du grand numéro. Il en rajoute, il enrobe. Bref, en réalité, plus de pleurs que de mal. En se montrant fragile, il ne quitte pas le pouvoir. Il le sacralise, il se fait martyr. À ce stade, c'est plus une abdication. C'est un final d'opéra. Alors si demain, vous quittez votre entreprise, vous savez ce qu'il vous reste à faire pour marquer les esprits. Laissez vos émotions vous envahir ou à défaut, préparez votre petit effet en vous munissant au préalable d'un oignon.
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0: Coldplay avec A Sky Full of Stars, à l'instant sur votre radio locale, ici. Il sera bientôt 18h, l'heure des infos, mais d'abord, on repart en musique avec le nouveau duo Pascal Obispo et Francis Cabrel, juste après un incontournable de Rose Laurence.
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1: Vous écoutez ici, il est 18h, bon début de soirée. Les infos présentées par Benjamin Mathieu.
2: Après la polémique sur les marges des distributeurs de carburant dans le contexte de la guerre au Moyen-Orient, le ministre de l'économie Roland Lescure les reçoit justement demain à Bercy. Un échange est aussi prévu un peu plus tard dans la semaine avec les compagnies aériennes. Ce matin, le Premier ministre Sébastien Lecornu a encouragé Total Energy à un plafonnement généreux des prix à la pompe. La fête est finie à Bourges. La plupart des fêtards présents depuis 3 jours sont en train de quitter les lieux. La visite surprise du ministre de l'Intérieur sur ce site militaire où se déroulait un Technival a mis la pression sur les organisateurs. Laurent Nunez qui a assuré que tous ceux qui sortent de ce rassemblement illégal seront verbalisés. Le bateau du marin pêcheur breton, porté disparu depuis mercredi au large d'Audierne dans le Finistère, a été localisé. Des débris et sa balise ont été retrouvés au nord de l'Espagne. Les opérations de recherche sont toujours en cours. Le chantier de la décennie à la gare de Lyon à Paris, la SNCF qui a remplacé 2 postes d'aiguillage, une opération hors norme qui a nécessité 500 techniciens et 3 jours d'interruption de la circulation. Les trains qui sont de retour dans la gare de Lyon depuis ce midi. L'enquête aux États-Unis après la tentative d'intrusion lors d'un gala présidé par Donald Trump à Washington le week-end dernier. Cette enquête qui continue. La justice américaine affirme aujourd'hui que l'homme avait clairement l'intention de tuer quiconque se trouverait sur son chemin pour tuer le président de la République. 2 migrants soudanaises qui tentaient de rejoindre l'Angleterre sont mortes ce matin au large de Neufchâtel Haradenau, dans le Pas-de-Calais, et se trouvaient à bord d'un bateau avec 60 autres personnes qui tentaient la traversée. En sport, en Ligue 1, Lille avait une bonne opportunité d'accrocher le podium du championnat, occasion ratée avec son nul face au Havre. 1-1, ce qui laisse le champ libre à Lyon et Rennes qui s'affrontent ce soir. Et puis en rugby, un match relevé et serré, mais ça passe pour Bordeaux en demi-finale de Champions Cup. Bordeaux-Bègles qui recevait les Anglais de Bath et qui mène 36-19. Il reste 1 minute à jouer.
1: 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Bon début de soirée à l'écoute d'ici Loire-Océan. On fait un petit point sur ce qui vous attend pour le début de semaine. A priori, plus ensoleillé que ce week-end. Des pluies sont encore possibles, mais a priori, les orages ne concernent plus nos 2 départements. Pour le réveil, on est de nouveau entre 8 et 9 degrés. Les maximales sont stationnaires, 18 à 19 degrés. On va osciller entre du temps gris et quelques périodes d'ensoleillement pour un début mai. C'est tout à fait bien.
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Assim Bonanga sur votre radio locale. Ici, on écoutait Johnny Clegg et Savuka. C'est toujours Sophie Nolvo aux commandes musicales de votre dimanche. On est ensemble jusqu'à 19h et on va continuer de se changer les idées, de se relaxer avec la musique que vous aimez. Au programme de Corgis avec Everybody's Got to Learn Sometime. Juste après Gauvin Serre, ce que voici avec Silence Radio. Je vous souhaite une bonne fin de week-end.

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1: Testé et approuvé, rue de Budapest, nous sommes avec sa créatrice chez Me and Me. Bonjour madame, comment vous appelez-vous ?
2: Bonjour, je m'appelle Jinok Guillet. Ouais. Enchantée.
1: Et vous êtes originaire vous-même de Corée du Sud.
2: Tout à fait, je suis coréenne, ouais.
1: Comment on sait quels produits vont convenir à nos peaux nantaises, européennes, dans ce que vous proposez dans la K-Beauty ? Vous avez un moyen de nous expliquer tout ça ?
2: Oui, bien sûr, on a la machine justement pour identifier la peau, ouais. Est-ce que vous voulez tester ?
1: Avec grand plaisir.
2: On y va.
1: Voilà. Alors, on se met en face de cette machine qui est, il faut l'avouer, un peu intimidante, mesdames. Comment on procède ? On met son visage dans cette espèce de cadran. On va préciser qui on est. D'accord. Alors.
2: Votre prénom.
1: Oh, bah vous avez qu'à mettre Popo, ça ira beaucoup plus vite. P-O-P-O. En coréen, ça veut dire bisous, vous dites. Nous sommes aussi avec l'une des vendeuses de la boutique. Comment vous vous appelez, madame ?
3: Je m'appelle Cassandra.
1: Cassandra.
4: Placez votre menton sur le support de menton.
1: Alors, vous allez
4: le fond contre le support et commencez à prendre la photo.
3: Voilà. Vous allez devoir poser votre visage comme chez l'ophtalmo. Vous fermez les yeux.
1: Je vais avoir droit au petit pchit de frais dans l'œil ou pas du tout ?
3: Non, justement, fermez bien les yeux. Vous manquez énormément d'hydratation. Est-ce que vous buvez de l'eau ? C'est très important.
1: Je suis à 1,5 litre par jour.
3: Ok. Continuez. Du coup, c'est très très important.
1: Ouais.
3: Je pense que effectivement, les produits que vous utilisez ne sont pas assez riches parce que sinon, on serait pas à 39%. La crème solaire. Est-ce que vous mettez de la crème solaire ?
1: Non, madame.
2: Mais ça vient de là.
3: Les taches. Eh ben, ça vient de là. En fait, là, on voit qu'il y a beaucoup de mélasma. Du coup, c'est des taches de soleil. Et la crème solaire. Justement, du coup, c'est le secret des Coréens pour ne pas avoir
2: de tâches.
3: Voilà.
1: Une simulation de vieillissement.
3: Voilà, vous voyez.
1: C'est pas ce dont je rêve. Le résultat final, c'est on est plus Catherine que de neuve.
3: La bonne nouvelle, c'est que on peut améliorer tout ça. Hein.
1: Okay.
2: Ouais, bien sûr.
1: Eh ben, allez, on va faire une petite prescription.
3: Ah, voilà.
1: Si vous voulez bien, mesdames.
3: H2 à peau.
1: 45, j'ai 43 ans.
2: Non, écoutez, 2 ans,
3: je pense que ça va.
1: Est-ce qu'il y a des actifs qu'on ne trouve qu'en Corée, par exemple, dans vos produits ? Je vois des choses à base de riz, par exemple.
2: Ah oui, il y en a beaucoup, ouais. À base de riz, c'est, il y en a tous. Et puis yuzu, vous connaissez comme...
1: Oh, oui.
2: Non ? Et puis le matcha,
3: ouais.
2: TVA.
1: Le matcha aussi ?
3: Ouais.
1: Ok.
3: Ouais.
1: Bah, sur ce, on va passer sur mon petit moment shopping à moi. Vous n'avez pas besoin de savoir exactement combien je vais dépenser. Hein, c'est bon ? Tout ce qu'on a à dire, c'est que Me and Me, rue de Budapest, c'est testé et approuvé.
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1: Stilto avec Faut que tu m'aimes sur votre radio locale ici. Dans le prochain quart d'heure, des conseils utiles autour de vous et les coulisses télé de Patrice Gascoigne qui évoque aujourd'hui violence dans les champs. C'est ce soir, 21h05 sur France 5. Ce sera après Christophe Maé avec La Lune et Chicago avec If You Leave Me Now.
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1: Vous écoutez votre radio ici, c'était Christophe Maé avec La Lune. Place au groupe Imagination dans un instant, mais tout de suite, des infos près de chez vous.
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3: 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Un concert vous est proposé à Pont-Saint-Martin, à la salle de l'Origami, c'est à 16h. Le chœur Martin, chanteur de Pont-Saint-Martin, c'est son concert de printemps. Il s'appelle Voix entre ciel et terre. Notamment quelques chants sud-américains vont se glisser dedans et puis la soirée en mer de Camille Saint-Saëns. Participation libre pour ce spectacle magnifique à 16h, salle de l'Origami. Depuis ce vendredi, c'est aussi le retour de la guinguette Mauve Balnéaire à Mauves-sur-Loire. Vous en êtes habitué, vous la connaissez pas encore, elle est installée là-bas jusqu'au 30 août. Un bon moment de détente garanti là-bas jusqu'à la fin de l'été. Puis pour la détente, on anticipe du côté de Vue, on est en Loire-Atlantique. Le 14 mai prochain, il y aura des changements dans votre circulation sur la départementale 723. C'est parce qu'il y aura un défilé de chars et des enfants, ceux de l'école Sainte-Anne qui organisent leur kermesse. Donc la route sera fermée à la circulation entre 13h30 et 16h30.
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0: Bienvenue sur votre radio locale ici. Super souvenir à l'instant de Michel Polnareff, on écoutait radio. Il est l'heure de retrouver Patrice Gascoigne avec les coulisses télé. Bonsoir Patrice.
1: Bonsoir Sophie.
0: Vous avez retenu l'enquête de ce soir dans Le Monde en face sur France 5, une enquête qui nous plonge au cœur de notre agriculture.
2: Ce fut d'abord une longue enquête publiée dans le journal Le Monde, puis un livre couronné du prix Albert Londres.
3: C'est compliqué de dire on s'est trompé, mais moi il m'a fallu beaucoup de temps à accepter que je m'étais trompé, que l'agriculture auquel j'avais cru pendant des années, c'était pas une agriculture qui allait nourrir la France, c'était pas une agriculture qui allait faire vivre ses paysans.
2: Extrait de Violence dans les champs, l'enquête édifiante à découvrir ce soir sur France 5. Elle est signée Nicolas Legendre et Magali Serre. Nicolas Legendre, lui-même fils de paysan, a enquêté durant 7 ans sur notre agriculture. Dans ce que vous allez voir ce soir, il réunit les témoignages d'agriculteurs, d'éleveurs, de décideurs du monde agricole. Tous dénoncent, malgré la pression, voire les menaces, un système économique, le système productiviste qui perdure depuis des décennies grâce à la violence. Une violence à l'égard des paysans eux-mêmes, mais aussi à l'égard de l'environnement et même des institutions. C'est magistralement raconté et démontré par cette enquête. Mais j'ai voulu savoir si ça avait été plus compliqué de mener l'enquête pour la télé que pour la presse écrite. Écoutez la réponse de Nicolas Legendre.
4: Le travail d'enquête avec une caméra sur ces sujets est plus difficile parce qu'il faut faire parler les gens devant la caméra, que c'est un exercice qui peut être stressant pour certaines personnes. Et là où, pour moi, c'était facile de faire témoigner des gens, enfin facile entre guillemets, pour mon livre parce que c'était des interviews par téléphone ou de visu, mais j'étais simplement avec mon carnet et mon crayon. L'anonymat a été plus facile également à assurer. Avec une caméra, c'est tout de suite autre chose. Il a fallu convaincre certaines personnes de témoigner face caméra. Beaucoup n'ont pas souhaité témoigner et de fait, ils ne sont pas dans le film. Il a fallu aussi convaincre d'autres, dans certains cas, de ne pas témoigner de façon anonyme, même si finalement la plupart, la grande majorité de nos interlocuteurs, interlocutrices ont accepté d'emblée. Nous on prévoyait un possible anonymat, mais finalement on n'y a pas eu recours parce que nos témoins ont accepté de témoigner à visage découvert face caméra. Mais beaucoup d'autres, en fait, ont refusé par peur, principalement des représailles, en fait.
2: Nicolas Legendre, réalisateur de cette investigation saluée et primée, Violence dans les champs, ce soir sur France 5. Quant à nous, on se retrouve sans violence, en douceur, demain avec de nouvelles coulisses télé.
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1: Belle soirée, c'était Marine avec Escroc sur votre radio locale ici. Il sera bientôt 19h avec toute l'actu qui arrive. Vous passerez votre soirée avec Laurent Petit-Guillaume et la musique de votre enfance, de votre adolescence, bref, la super musique des années 80. Mais avant, on se quitte tout en douceur et en nostalgie avec Johnny Hallyday et J'ai oublié de vivre. Belle fin de week-end.
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1: Excellente soirée, vous écoutez ici, il est 19h. On s'informe avec Benjamin Mathieu.
2: La teuf est finie dans le Cher après 3 jours au son de la techno dans une zone militaire considérée comme dangereuse par les autorités. Alors que la free party géante organisée près de Bourges touche à sa fin, Laurent Nunez, le ministre de l'Intérieur, hausse le ton, venu se rendre compte sur place de l'ampleur de ce technival illégal qui a rassemblé près de 20 000 personnes. Le ministre se dit convaincu par le projet de loi en cours de discussion durcissant les sanctions.
3: Ça ne fait que me renforcer dans la conviction qui est la mienne de continuer à porter un projet de loi qui s'appelle Riposte et qui comporte, ce qu'évidemment les organisateurs avaient bien identifié, une partie consacrée aux rave parties. Organiser une rave party maintenant, ce sera un délit puni de 2 ans d'emprisonnement, de 30 000 euros d'amende. Ça veut dire que quand on identifie les organisateurs, on commence par passer par la case garde à vue. Et puis ensuite, il peut y avoir une condamnation délictuelle. Et puis surtout, ce que nous allons proposer, c'est que les participants aux rave parties, dès lors qu'ils ont été informés du caractère illégal de ce rassemblement musical. Et donc dans ce cas-là, ce sera un délit aussi pour les participants et nous pourrons appliquer l'amende forfaitaire délictuelle à hauteur de 300 euros.
2: Un rassemblement contre le racisme et la violence envers les élus cet après-midi à Rennes à l'appel de Régine Comocoli, élue insoumise qui depuis les dernières élections en mars et son entrée au conseil municipal de Rennes est victime de messages haineux, de courriers racistes. Il y avait 200 personnes. C'était l'une de ces rares apparitions publiques de l'élu qui vit recluse depuis mars dernier, Justine Leblanc.
4: Désormais, Régine Comocoli mène une vie cachée. La semaine dernière encore, sa voiture a été cambriolée sur son parking. Elle n'ose même plus sortir au parc à côté de chez elle.
5: Je ne peux plus sortir sans mesurer tous les services de sécurité autour de moi. Je mets des lunettes, des trucs dignes d'un film, mais en fait, c'est très très angoissant.
4: Elle s'inquiète surtout pour ses 3 filles, dont Brianna, 16 ans, presque devenue résignée face à la situation.
6: Je trouve que l'humanité, elle n'a pas tant évolué que ça, donc... Ça me choque pas plus que ça. Mais je sais que je m'inquiète beaucoup plus pour ma mère. Quoi.
4: Touchée aussi de voir que plus de 200 personnes sont venues pour les soutenir.
6: On peut voir que là, il y a beaucoup de personnes. Il y a tout type de peau, il y a tout type de religion. On est tous mélangés et ça montre qu'on est capable de vivre en société, mais il faut juste qu'il y ait de la volonté. Voilà.
4: Même si dans le rassemblement, Marie-Lou, 89 ans, s'attendait à voir plus de monde.
7: J'ai l'impression que je suis dans mon enfance. Ça me fait beaucoup froid dans le dos. Il n'y a pas de prise de conscience devant tous ces multiples petits faits racistes qui se multiplient, qui s'aggravent. Et donc personne ne réagit alors qu'on est déjà dans des problèmes très très graves.
4: Des actions, des réponses, ces manifestants en attendent aussi au niveau de l'État. Ils pointent du doigt le silence du gouvernement.
2: Le reportage ici à Armorique. Jean-Luc Mélenchon est l'invité du journal de 20h de TF1 ce soir. L'insoumis qui devrait très probablement officialiser sa candidature. Les élus et les filles étaient réunis cet après-midi pour désigner leur candidat. Le suspense est assez faible. Alors que le cours du baril de pétrole atteint des sommets en raison de la crise au Moyen-Orient, Sébastien Lecornu remet un petit coup de pression sur Total Energy, le géant pétrolier français qui a vu son bénéfice net bondir de 51%. Le Premier ministre encourage Total Energy à un plafonnement généreux des prix à la pompe. Alors un contexte d'inflation particulier, les Français comptent peut-être partir moins loin et moins longtemps pendant leur congé cet été. Est-ce que cela profite au camping? On a posé la question à Nicolas Daillot, président de la Fédération nationale de l'hôtellerie de plein air.
8: Dans un premier temps, on ne le pensait pas, puisque avec la crise au Moyen-Orient, on a eu un fort ralentissement du rythme des réservations au mois de mars. Par contre, ça a repris depuis maintenant une quinzaine de jours. Et les vacances de printemps, aussi portées par une belle météo, même si ça a été assez contrasté sur le territoire, sont finalement un cru tout à fait correct. Il y a certains comportements de consommation qui ont été particulièrement saillants et qu'on va sans doute vivre au cours des prochaines semaines et même au cours du cœur de l'été si la crise continue, notamment avec beaucoup moins d'itinérance. On voit bien que les propriétaires de camping-cars ou de vannes se pose dans un endroit et bouge assez peu pour limiter au maximum, évidemment, les dépenses de carburant. On n'a pas encore de phénomène de raccourcissement de la durée des séjours. Les gens partent, mais à peu près pour une durée équivalente. Par contre, ils plébiscitent véritablement les offres tout compris pour pouvoir, dès le départ, connaître le budget global qu'ils vont mettre dans leur séjour de week-end ou dans leur séjour de vacances un peu plus longues, de façon à limiter au maximum les dépenses surprises de dernière minute.
2: Et si vous êtes de retour de ce pont, la circulation est difficile selon Buson Futé dans tout le quart nord-ouest. C'est vote orange dans le sens des retours. Il y avait beaucoup de sport aujourd'hui et c'est une belle après-midi de rugby, notamment pour l'IBB en demi-finale de Champions Cup. Bordeaux-Bègles s'impose 38 à 26 face aux Anglais de Bath dans un match très relevé et spectaculaire avec 9 essais marqués. Les Bordelais qui vont donc pouvoir défendre leur titre en finale.
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4: Bon début de soirée à l'écoute d'ici Loire-Océan. On fait un petit point sur ce qui vous attend pour le début de semaine. A priori plus ensoleillé que ce week-end. Des pluies sont encore possibles, mais a priori les orages ne concernent plus nos deux départements. Pour le réveil, on est de nouveau entre 8 et 9 degrés. Les maximales sont stationnaires, 18 à 19 degrés. On va osciller entre du temps gris et quelques périodes d'ensoleillement pour un début mai. C'est tout à fait bien.
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9: Bonsoir à tous, j'espère que vous avez bien profité de ce week-end, long week-end pour certains. Vous êtes peut-être d'ailleurs sur la route de retour. Eh bien, je vous accompagne jusqu'à 20h avec, comme chaque soir, de la musique, des anecdotes, des souvenirs. Et ça commence comme ça.

0: All Night Long, c'était Lionel Richie.
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0: Ça pourrait être ma chanson préférée au monde, mais je change souvent d'avis. Contrairement à Lionel Richie, qui, lui, avait prévu d'arrêter sa carrière au sein du groupe Les Commodores en 80. Le succès mondial arrive avec ce All Night Long en 83. C'est en interprétant ce tube lors de la cérémonie de clôture des JO de Los Angeles en 84 qu'il croise celle qui deviendra sa femme, Diane Alexander. Voilà, après ce joli happy end, on enchaîne avec une chanson d'amour. Paul Young, Every Time You Go Away.
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0: Muriel Dac, c'était Tropique. Il y a un an, Muriel Dac, installée depuis quelques années dans la vallée de la Drôme, a organisé une soirée pour fêter les 40 ans de ce tube. Quelques amis belges sont venus la rejoindre, tels que Benny B et Léopold Norwi, celui de C'est l'amour. Ben normal, c'est son premier mari avec qui elle a eu 3 enfants. Allez, après cette belle histoire, dans un instant, Jean-Jacques Goldman. Il suffira d'un signe.
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0: écoutez Ici Loire-Océan, 100% années 80, ça continue dans une minute après quelques infos.
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2: 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Un concert vous est proposé à Pont-Saint-Martin, à la salle de l'Origami, c'est à 16h. Le chœur Martin Chanteur de Pont-Saint-Martin, c'est son concert de printemps. Il s'appelle Voix entre ciel et terre. Notamment quelques chants sud-américains vont se glisser dedans et puis la soirée en mer de Camille Saint-Saëns. Participation libre pour ce spectacle magnifique à 16h, salle de l'Origami. Depuis ce vendredi, c'est aussi le retour de la guinguette Mauve Baldéère à Mauves-sur-Loire. Vous en êtes habitué, vous la connaissez pas encore, elle est installée là-bas jusqu'au 30 août. Un bon moment de détente garanti là-bas jusqu'à la fin de l'été. Puis pour la détente, on anticipe du côté de Vue, on est en Loire-Atlantique. Le 14 mai prochain, il y aura des changements dans votre circulation sur la départementale 723. C'est parce qu'il y aura un défilé de chars et des enfants, ceux de l'école Sainte-Anne qui organisent leur kermesse. Donc la route sera fermée à la circulation entre 13h30 et 16h30.
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0: Jackson et Piazzadora, c'était When the Rain Begins to Fall.
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0: Pour la suite, j'ai choisi un groupe très énervant. Je m'explique, hein. On a tous adoré le groupe Foreigner dans les années 80, notamment grâce aux tubes comme Urgent, I Want to Know What Love Is, ou encore Waiting for a Girl Like You, qu'on va écouter dans un instant. Eh bien, figurez-vous qu'ils sont en tournée mondiale en ce moment. Ils vont passer en Allemagne, en Angleterre, en Suisse, en Belgique. Rien en France. C'est un scandale. Fallait le dénoncer aujourd'hui, c'est fait. Bon, allez, on se calme et on les écoute quand même. Foreigner.
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0: Pointer Sisters, c'était I'm So Excited. 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Dans un instant, ce sont vos choix, votre playlist qu'on va retrouver dès 20h. Mais avant cela, Lipstick Polychrome, Daniel Balavoine, arrive juste après ça.
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1: Il est 20h sur votre radio, ici, l'heure de retrouver Émilie Mazoyer.
2: Comme il est 20h et qu'on est dimanche, décibels spécial avec les chansons préférées des auditrices et des auditeurs. Yes, we were born. Vous ne cessez jamais de nous surprendre. Hein. Et oui, l'un ou l'une d'entre vous s'est dit, tiens, petit dimanche soir, Patrick Hernandez, ça peut être pas mal. C'est vrai que très souvent, c'est plutôt le samedi, enfin dans la nuit du samedi au dimanche, vers 2-3 heures du matin. Mais le dimanche soir, ça me va aussi. Vous avez donc choisi ce soir du Patrick Hernandez. Oui, Gaëtan sera avec nous tout à l'heure pour nous le présenter. Également Yvan, fan de Lara Fabian. Et puis Stéphane, qui adore Jean-Louis Aubert, surtout en live. Je vous ferai aussi découvrir la toute nouvelle chanson de Pierre Demar. Allez, décibel, c'est parti.
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2: Merci de nous avoir choisi pour passer votre dimanche soir. Les chansons préférées des auditrices et des auditeurs, c'est tous les dimanches à 20h et jusqu'à 21h sur votre radio ici. Un décibel pendant lequel j'irai aussi explorer vos chansons préférées de Madonna et puis on ira faire un petit tour au pays du coup de vieux. Oui, vous savez, ces chansons qui ont 20 ans cette année et on se dit comment ça, c'était il y a 20 ans, mais non, pas possible. Eh bien si, les tubes de 2006 ont 20 ans en 2026. On en fera un petit tour tout à l'heure. Pour le moment, filons retrouver la première auditrice de la soirée. Elle s'appelle Patricia. Bonsoir Patricia.
4: Bonsoir Émilie.
2: Bienvenue dans Décibel, chère Patricia. Comment ça va?
4: Écoutez, la journée s'est bien passée. On a du soleil, donc
2: oui.
4: Ça ne peut être que bien et mieux, quoi.
2: Exactement. Mais je suis assez d'accord, en fait. Voyons les choses avec philosophie. Si déjà, on ne se prend pas des seaux d'eau sur la figure, soyons heureux. Voilà. On va au moins se satisfaire de ça. Alors, Patricia, il faut que je vous fasse une confidence. La chanson que vous allez nous présenter ce soir, j'en avais entendu parler, mais pour une raison qui m'échappe, je ne l'avais jamais écoutée. C'est deux artistes très connus. Un depuis plus longtemps que l'autre, mais ils ont fait ce duo et je l'ai écouté pour la première fois là en préparant l'émission grâce à vous. Alors Patricia, qu'est-ce qu'on va écouter?
4: Écoutez, j'ai découvert cette chanson moi, sur un album que j'avais de compilation, donc Garou et puis Charlotte Cardin, Du vent des mots.
2: Ouais.
4: Et j'ai trouvé cette chanson fraîche, sympa, et puis j'ai ressorti et je me suis dit je vais appeler un décibel pour faire partager aux auditeurs.
2: Mais c'est une super bonne idée, Patricia, parce qu'alors, évidemment, Garou, on ne le présente plus hein, depuis Notre-Dame, 1998, etc. Voilà, c'est un garçon qu'on connaît très bien. Charlotte Cardin, bon, bah, c'est clairement la star de l'année. Je vous rappelle qu'elle a remporté la victoire de l'artiste féminine 2026 aux dernières victoires de la musique. Et on se doute bien, ils sont tous les deux Québécois. On sait que Garou, en plus, met le pied à l'étrier de plein de jeunes artistes. Mais voilà, c'est pas une chanson qui a fonctionné ici. Et c'est vrai qu'elle est tout en fraîcheur et en bonne surprise.
4: Alors, elle date de 2013, je crois, d'après ce que je voyais, 2013, cette chanson-là, 13 ans.
2: C'est ça. Ouais. Charlotte Cardin, qui avait été repérée donc tôt par ce cher Garou. Alors, on préfère qui, du coup, dans la chanson, Patricia? Plutôt équipe Garou ou équipe Charlotte Cardin?
4: Charlotte Cardin, j'aime beaucoup.
2: Ah,
4: j'aime
2: beaucoup
4: ce qu'elle fait. Et ouais, elle a une superbe voix et puis ça passe tout seul, quoi. Ça s'écoute vraiment. C'est vraiment chouette. Ouais. Quand on l'écoute, ça nous met du baume au cœur et elle a une superbe voix. Ouais.
2: C'est vrai. Et alors en plus en interview, il se trouve que c'est une des personnes les plus sympathiques, drôles, ouvertes. Enfin voilà, j'ai que des bonnes choses à dire sur Charlotte Cardin. La féliciter pour son premier Accor Arena, Bercy à Paris, c'était jeudi. Et puis pour celles et ceux qui font les festivals d'été, sachez que Charlotte Cardin sera à Willow Green le 7 juin au festival Sœurs Jumelles. Avec ici le 26 juin et puis ensuite Europa Vox, le Main Square, le Beauregard, le Musilac, le Montre Jazz ou encore les Nuits de Fourvière et le Festival de Nîmes, la Foire au Vin d'Alsace. Elle se fait vraiment la tournée des Grands Ducs des festivals français. Vous aurez l'occasion d'aller la voir, Patricia, ou pas?
4: Pas pour l'instant, non. J'ai un festival Un festival pas loin de chez moi, pour l'instant, ne passe pas. Peut-être l'année prochaine,
2: l'année
4: j'espère.
2: Prochaine. Mais
4: oui. Et j'irai la voir certainement. Mais en espérant qu'elle repasse d'autres duos, parce que ça fonctionne très bien. Hein.
2: Ouais. On est d'accord. Vous allez découvrir, grâce à Patricia, ce duo, Garou et Charlotte Cardin, Du Vent, Des Mots. Merci beaucoup, Patricia, d'avoir pensé à partager cette chanson avec nous. C'est trop gentil. Bonne soirée.
4: Bonne soirée.

0: Quelle trouvaille! Voilà, une chanson qui a plus de 10 ans. Charlotte Cardin, invitée par Garou pour ce duo Du Vent des Mots. C'est la trouvaille de Patricia. Merci à elle. Et pour la tournée d'été des festivals de Charlotte Cardin, j'ai oublié de vous donner une date très importante. Le VNB Fest le 21 août. Le Cabaret Vert à Charleville-Mézières le 22 août. Et puis, ça c'est un petit peu le festival qui marque la rentrée des classes, le Rose Festival organisé par Big Flo et Oli à Toulouse. Charlotte Cardin partagera l'affiche avec Ino Casablanca et Macklemore le 27 août à Toulouse donc.
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0: Gaëtan est un habitué de l'émission et il est avec nous ce soir en ligne. Salut Gaëtan.
2: Salut Émilie, tu vas bien?
0: Ça va bien et toi?
2: Ça va très bien, oui.
0: Gaëtan, tu as, comment dire, une nouvelle spécialité. Hein, là, ça fait déjà deux fois, aujourd'hui étant la deuxième, que tu nous appelles pour nous raconter tes rencontres avec les stars. J'adore ça, j'adore. La dernière fois, tu avais rencontré David Hallyday.
2: C'est ça, oui.
0: Dans les coulisses de son concert, discussion, photo, tu nous avais régalé. Alors, qui est ta star du jour, Gaëtan?
2: Eh bien, c'est plusieurs stars, parce que je suis allé voir Star 80 en concert.
0: Oh là là!
2: Et puis après, je me suis présenté devant les portes du backstage, et ben, ils ont laissé rentrer ceux qui étaient accrédités, et puis moi, j'ai demandé à la dame qui laissait rentrer si je pouvais aussi rentrer pour faire des photos. Elle m'a dit, ben oui, exceptionnellement, on te laisse rentrer.
0: Ah, mais ça, c'est Gaëtan. Gaëtan, tu les as au charme. Parce qu'en fait, t'arrives poliment, tu demandes gentiment. Et puis, je pense que t'as pas l'air d'un fou, tu sais, qui va genre se jeter sur Patrick Hernandez en disant Patrick!
2: Ça, voilà.
0: Et voilà, et ça passe, quoi. Mais bravo! Bravo!
2: Ben oui, c'est passé très bien. J'ai pu rencontrer Vivien Savage, j'ai vu Phil Barnet, Mario de Emilia Image. Christiane de Soap Machine, qui j'ai rencontré d'autres, Patrick Hernandez, qu'on va écouter après. J'ai également rencontré plein de beaux mondes.
0: Franchement, moi, je suis impressionnée. Remarque, t'es assez jeune, t'as quel âge, toi, Gaëtan?
2: J'ai 26 ans, mais j'aime bien tous ces artistes, c'est sympa, des années 80.
0: Oui, mais je pense que t'étais le plus jeune du backstage. Ça, c'est sûr.
2: Non, j'étais pas le plus jeune.
0: Ah, c'est vrai? Ah, c'est marrant.
2: Non, mais oui, il y en avait d'un petit peu plus jeune, oui.
0: Ouais.
2: Je crois qu'il avait 22 ou 23, c'est le plus jeune.
0: Oui, ok, donc quand même même génération. Mais je pense que ça doit faire très très plaisir aux artistes de se rendre compte que, alors évidemment, les tubes des années 80, ça parle au quadra, au quinca et plus si affinité, mais que, voilà, une génération plus jeune, bah, que les chansons, elles se sont transmises en fait et qu'elles sont toujours là, quoi. C'est trop bien.
2: Oui, mais justement, ils m'ont dit que ça leur faisait très plaisir, que des jeunes comme ça continuent d'écouter. Et j'ai aussi rencontré, Jean-Pierre Madère.
0: Ah, lui, il est trop chouette, il est déjà venu dans l'émission.
2: Ils sont tous très chouettes, Il y en a juste une qui n'est pas venue pour les photos, c'est Sabrina, que j'aurais bien aimé rencontrer. Mais
0: Sabrina, boys. Oui. Ah oui.
2: C'est ça, oui.
0: Oh, bah pour la prochaine fois, Gaëtan, pas tout le même jour.
2: Pour une prochaine fois, je dois encore en faire deux, là, deux concerts d'ici la fin de l'année, Marc Lavoine et Dan Akil.
0: Ah bah très bien, c'est bien parce que il y a énormément de variétés et tu t'écoutes plein de styles de musique différentes. Mais pour ce soir quand même, t'as choisi le disco de Patrick Hernandez, Born to be Alive. Alors bon, c'est un tube de 1979, il fait la tournée Star 80, c'est pareil, c'est Cousin Germain, voilà, c'est presque années 80. Ça devait être un des grands moments du concert, non?
2: Oui, mais c'est passé presque à la fin du concert. Et je me suis dit que ce serait bien de l'écouter un dimanche soir, parce que des fois les gens sont un peu tristes le dimanche soir de la fin de la semaine, de la fin du week-end. Et du coup, je me suis dit que ce serait bien un titre un peu joyeux.
0: C'est formidable. Remède contre le coup de blues du dimanche soir grâce à Gaëtan. C'est Patrick Hernandez, Born to be Alive. Et vous avez le droit de chanter, de danser et faire tout ce que vous voulez. C'est dimanche soir et vous écoutez ici. Merci Gaëtan.
2: Merci Émilie, gros bisous.
0: Bisous, à la prochaine pour ta prochaine star. Hein. On compte sur toi.
2: Oui, bien sûr. Oui, ce sera fin juin pour Marc Lavoine.
0: Super.

0: To Be Alive, Patrick Hernandez. Vous dansez bien, hein, c'est normal, vous écoutez ici, mais attention, plus dur sera le coup de vieux.
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0: Nous sommes en 2026, alors mathématiquement, les chansons de 2006 ont 20 ans. Ça m'a fait mal quand j'ai préparé ce petit instant musical pour vous. J'espère que voilà, ça ramènera de bons souvenirs, mais que vous aussi, vous vous direz, mais comment ça? Comment ça, cette chanson a 20 ans?
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0: Et ouais, la boulette de Diam's tube de 2006, une année où on a découvert une jeune et un peu barrée, mais on aimait ça,

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1: J'adore.
0: Là, je les sens, les 20 ans, parce que je bouge la tête comme en 2006, mais ça tire un peu en haut du cou, c'est pas normal. Philippe Catherine, lui, il a la grande forme, il a fait l'année dernière sa première tournée de Zénith, ouais, de toute sa carrière. Alors voilà, 2006, il y a 20 ans, on a découvert de grands artistes, et puis un des grands tubes de cette année-là que j'avais très envie de partager avec vous ce soir, c'est le tout premier d'Amy Winehouse, et il s'appelle Rehab. 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

0: Amy Winehouse et la chanson Rehab, c'était sur son album devenu culte depuis, le magnifique Back to Black. Et Amy Winehouse qui nous a quitté, ça va faire 15 ans au mois de juillet prochain. Alors si vous avez autour de vous des jeunes garçons, des jeunes filles qui aiment la musique et qui n'auraient pas entendu parler d'Amy Winehouse, il est temps de commencer à transmettre, les amis. Il faut que son nom, que sa voix, que sa musique reste malgré sa vie chaotique. Quel bel artiste. À tout de suite.
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0: Le dimanche soir, ce sont les auditrices et les auditeurs d'ici qui font la programmation musicale de Décibels. Vous appelez pour partager avec nous vos chansons préférées, des chansons qui sont pour vous des souvenirs très forts, chansons de mariage, chansons de divorce aussi, on n'en parle pas assez, mais c'est souvent de très très bonnes chansons. Pour partager tout ça avec nous, il suffit de nous envoyer un email quand vous voulez pendant la semaine. Notre adresse, c'est Décibels, avec un S à la fin, @radiofrance.com, Décibels@radiofrance.com. Dans le mail, vous mettez le nom de la chanson que vous avez envie de partager avec nous et puis aussi votre numéro de téléphone pour qu'on puisse vous rappeler. Et c'est ce qui se passe ce soir avec Yvan. Bonsoir Yvan.
5: Bonsoir Émilie.
0: Je crois que c'est la première fois qu'on se parle, c'est vrai ça?
5: Oui, tout à fait, tout à fait.
0: Bienvenue dans la bande du dimanche soir, cher Yvan. On va écouter...
5: La première fois que je vous écoute, mais...
0: Ça fait plaisir, merci.
5: Mais c'est surtout ma fille qui vous écoute assidûment.
0: Ah, très, comment elle s'appelle?
5: Elle s'appelle Violette.
0: Coucou Violette, merci d'écouter la radio, c'est super. Alors cher Yvan, je crois, si je suis bien informée, mais en général je le suis, que c'est une chanson qui est très très spéciale pour vous, que vous allez partager avec nous ce soir, et surtout une chanson que vous aviez envie de dédier à quelqu'un.
5: Voilà, et bien en fait c'est ma femme qui l'a dédiée à ma fille, et donc moi je la dédie en même temps à ma femme et à ma fille, parce que ma fille est hospitalisée depuis 4 mois maintenant.
0: Oh.
5: Et cette chanson, c'est un peu un lien entre ma femme et ma fille, et un partage. Elle trouve que les paroles ont du sens et elles sont fortes, et dans le contexte actuel, ça leur donne un peu plus de force.
0: La chanson, c'est « Ta peine » de Lara Fabian. Et c'est une chanson, quand Lara était venue dans l'émission nous en parler, c'est une chanson, effectivement, dans laquelle elle aimerait tellement pouvoir prendre la peine des gens qu'elle aime pour avoir mal à leur place. Donc, effectivement, oui, dans votre cas, on comprend bien. Et alors, qu'est-ce qu'on peut faire de plus pour vous soulager, vous, votre épouse, et puis votre fille? Qu'est-ce qu'on peut lui souhaiter?
5: Eh bien, que ça lui apporte de la force et que ça lui permette de guérir plus vite. Plus vite et ouais, le plus vite possible.
0: Très bien.
5: Et le mieux possible. Le mieux possible. Voilà, qu'elle prenne de la force avec ce genre de chansons, de paroles et puis de choses qui, au final, peuvent être positives.
0: Eh ben, on lui envoie plein de force. Et puis, vous savez, Yvan, on est très nombreux ici le dimanche soir et plein d'énergie puisque nous n'avons rien foutu de la journée puisque c'est dimanche. Donc là, on va tous se concentrer et tous envoyer nos...
5: C'est Manuela. Et ma fille, c'est Violette. Et donc, toutes les deux aiment beaucoup cette chanson et votre radio.
0: Eh ben, on fait ça. On envoie nos meilleures ondes à Manuela, à Violette, à Yvan. Et on envoie donc cette chanson que vous avez choisie et qui vous lie, Ta peine, de Lara Fabian. Merci. Je suis sûre qu'on va envoyer les ondes tellement fort que vous allez, tout le monde va les sentir. Peut-être même Lara Fabian, on va la réveiller. Allez savoir. Oui, elle fait la sieste le dimanche soir, Lara Fabian. J'ai mes sources. Voilà. Mais merci en tout cas, Yvan, d'avoir partagé ça avec nous. Et plein, plein, plein de courage et plein de bises à Violette et à Manuela. Merci beaucoup, Yvan.
5: Merci beaucoup.
0: À bientôt.

0: souviennent. Lara Fabian, ta peine, vous écoutez ici, et si comme Yvan, vous avez une chanson que vous avez très très envie de partager avec nous, n'oubliez pas, un mail suffit. Notre adresse, décibel, avec un S à la fin, @radiofrance.com.
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0: Le dimanche soir, on écoute vos chansons préférées, mais parfois, je prends des petits paris sur l'avenir et je me dis que ça peut faire partie de vos futures chansons préférées. C'est le retour de Pierre Demar avec un tout nouveau titre qui s'appelle « Je pense à vous ». Pierre Demar, vous l'avez découvert avec ça.
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0: Sur le premier album de Pierre Demar, Regarde-moi, il y avait cette chanson « Un jour je marierai un ange ». Pierre Demar a cartonné, des victoires de la musique, et puis des tournées partout en France, des clips, des émissions de télé. Et puis l'année dernière, on l'a un petit peu moins vu, mais c'est normal, puisqu'il était en studio en train de préparer son retour. Le premier extrait de son nouvel album est sorti. Il s'appelle « Je pense à vous ». Et je pense que ça peut vous plaire beaucoup, Pierre Demar, qui écrit cette chanson et qui l'envoie comme ça dans le cosmos, dans l'univers et dans vos radios, histoire de vous dire, vous, le public, qu'il pense beaucoup à vous, vous lui avez manqué, qu'il a hâte de vous retrouver. La preuve, Pierre Demar a déjà annoncé 2 concerts pour fêter son retour les 8 et 9 décembre à Paris, à l'Olympia. Il sera dans Décibel le 3 juin.

0: Ah, ce cher Pierre Demar, vous savez qu'il avait reçu le prix Talent France Bleu 2022. Donc à l'été 2022, on l'avait distingué, sachant que son album n'est sorti qu'en janvier 2023. Donc voilà, on a été un peu précurseur et visionnaire hein, sur la carrière de ce garçon, ce jeune Belge, vraiment plein de talent. Pierre Demar, on lui souhaite le meilleur pour son deuxième album et on lui donne rendez-vous donc dans Décibel. Il sera notre invité le 3 juin.
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0: Eh ben oui, on continue l'émission, bien évidemment. J'étais dans mes pensées, je me disais, tiens, Pierre Demar, je suis quand même contente qu'il vienne nous voir le 3 juin. Mais enfin, c'est dans un mois, ma fille, calme-toi, et accueillons maintenant Stéphane. Salut Stéphane.
2: Salut Émilie.
0: Comment vas-tu?
2: Ça va très bien, et toi?
0: Ça va très bien, je te remercie. Mon cher Stéphane, toi, quand tu passes dans l'émission, en général, c'est pour nous passer du rock, souvent français ou anglais. J'ai des souvenirs cette année que tu sois déjà passé pour nous passer du Indochine, du Oasis aussi, c'est ça?
2: Oui.
0: Ah, t'as vu, j'ai bonne mémoire.
2: Hein. Ah ouais.
0: J'ai surtout un petit cahier. C'est vrai, moi, c'est à l'ancienne. Je vous fais écouter mon cahier avec toutes les pages, comme ça. Vous entendez ou pas? Voilà, avec tous les choix de tous les auditeurs depuis le début de l'année. Donc Stéphane, j'ai vu qu'il était plutôt guitare. Et ça va pas me donner tort ce que tu as choisi ce soir. On va écouter qui?
2: On va écouter notre cher Jean-Louis Aubert.
0: Oh! Alors on l'adore. Jean-Louis Aubert, on l'adore. Déjà, quand il vient dans Décibel, en général, on rigole bien. Mais vraiment, parce qu'il est voilà, très bon camarade. Et qu'il a plein d'anecdotes à raconter. Évidemment, le mec est rockstar depuis plus de 40 ans. Donc évidemment, il a un paquet de trucs à raconter.
2: Oh, il a 50 ans, c'est maintenant 50 ans.
0: 50 ans de carrière? Ah mais oui, t'as raison.
2: Ouais, 50e année, 2026, oui.
0: Mais bien sûr, c'est pour ça que la tournée s'appelle 50 ans avec vous.
2: Exactement.
0: Ah bah oui, c'est logique.
2: Premier album de téléphone à 50 ans à la fin de l'année.
0: Mais oui, c'était fin 76. Incroyable, incroyable. Tu l'as vu combien de fois, toi, à travers les époques? Donc, téléphone, t'étais peut-être un peu jeune, mais oui. Aubert en solo, Les Insus.
2: La première fois en concert, c'était au Zénith de Paris, en 2002, ouais. L'album Comme un accord.
0: Ah, très beau. Très beau, très très beau, très très belle période. Et là, donc, il vient de faire ce grand concert qui était diffusé à la télé d'ailleurs, 50 ans avec vous. T'as pu le voir sur cette nouvelle tournée?
2: Ben, je l'ai vu ce concert même, directement.
0: Ah, t'as vu le concert qui est passé à la télé?
2: Oui, ben, ils ont coupé des morceaux, parce qu'il nous a mis pour 3 heures de concert. C'était très beau.
0: Oui, et la version télé, elle doit faire un petit peu moins de 2 heures, j'imagine. Donc oui, vous avez eu des exclus.
2: On croise les doigts que ça sort en DVD. Hein. On croise les doigts, très fort.
0: Je le souhaite. Alors là, tu nous fais un petit peu remonter le temps, parce qu'il y a un album live d'Aubert qui est vraiment magnifique, qui s'appelle Une page de tournée. Et, et dessus, il chante Les plages, qui est une chanson merveilleuse sur à quel point on peut rêver quand on est gamin, rêver de changer d'horizon, changer de condition, changer de vie. Elle te touche beaucoup, cette chanson?
2: Oui, et puis en plus, c'est le CD live qui m'a fait découvrir Jean-Louis Aubert et qui m'a fait l'aimer. Et voilà, depuis maintenant 40 ans. Ça ne résume pas. 30 ans, pardon. 30 ans.
0: Ah, tu vois, t'es aussi fort en maths que moi, toi. C'est bien.
2: Non, mais pas de maths en direct. C'est la règle.
0: Jamais de mathématiques en direct. On se fait avoir à tous les coups. Ah là là. Eh ben merci. Merci, Stéphane. Et c'est une super bonne idée d'écouter Les plages, Jean-Louis Aubert, version concert. Un bon dimanche soir, comme si on y était. Je t'embrasse, à bientôt.
2: Gros bisous, à bientôt.
0: Merci,
2: au revoir.
0: Stéphane. Salut.

0: Mais quel cadeau ce Jean-Louis Aubert, je l'adore, les plages. Alors là, c'était même la version 2 pages de tournée, parce qu'il y avait l'album live, une page de tournée, puis après il y avait la grosse version, 2 pages de tournée. Mais n'hésitez pas à écouter ces albums en public, qui sont toujours hyper réussis. Pas parfaits, mais c'est pas grave, c'est pas ce qu'il cherche, la perfection, je pense, Jean-Louis Aubert, dans ses concerts. C'est plus la communion, les émotions, et c'est vraiment là. Il y a aussi un album un petit peu plus récent, qui s'appelle « Holo ». O-L-O, qui était une tournée avec des hologrammes, etc. C'était un peu cyber, c'était après le Covid. Voilà, il avait des idées un peu zinzin, mais surtout une tournée acoustique, en fait. Et donc, il est soit en guitare-voix, soit en piano-voix. Et Aubert en piano-voix, mes enfants, c'est très très beau. Donc voilà, l'album s'appelle Holo Tour, et je vous le recommande.
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0: Et des auditrices, monsieur Grosvoix de la radio. La preuve, c'est Julie qui est avec nous maintenant. Bonsoir Julie.
2: Bonsoir Émilie.
0: Bienvenue dans Décibel, comment ça va Julie?
2: Très bien.
0: Ah oui, dis donc, j'entends. Beaucoup d'énergie dans la voix de Julie. Ah non, mais ça fait plaisir, ça fait du bien. On n'est pas dans le mode blues du dimanche soir ici. Julie, on va parler d'une chanteuse qui rentrerait, il me semble, dans la catégorie des artistes un peu sous-cotés en France. C'est-à-dire qu'elle est très talentueuse. On sait qu'elle existe, mais je la trouve pas assez présente dans les médias. C'est Emma Peters.
2: Oui, alors tout à fait. J'aime beaucoup sa voix, j'aime beaucoup sa façon d'arranger ses morceaux avec son équipe. Ouais. Et c'est pas facile de se faire une place. Il y a tellement en ce moment de nouveautés, de nouveaux chanteurs et chanteuses qui ont des univers particuliers où c'est très produit, très beau. Je crois que voilà, on est presque en overdose de bons chanteurs et de bonnes chanteuses francophones.
0: Et ça n'a pas toujours été le cas, mais c'est vrai que c'est une période où d'abondance, ce qui fait que voilà, certaines ou certains très talentueux sont pas suffisamment exposés. Emma Peters aussi, il faut dire que c'est quelqu'un de très discret, qui travaille beaucoup, etc. Donc peut-être que voilà, le fait de pas être exposé en permanence, ça lui va aussi. Mais là, par exemple, elle est pas sur les festivals d'été, c'est un peu dommage, quoi.
2: Bah oui, mais peut-être qu'elle prépare quelque chose et qu'elle a besoin de tout son temps pour préparer un nouvel album, pourquoi pas.
0: Ah, mais, j'aime bien cette idée. J'aime beaucoup cette idée qui me réjouit et donc qui me fait dire de noter dans un petit coin de mon agenda prendre des nouvelles d'Emma Peters. Julie, on va écouter une chanson qui s'appelle Le temps passe. Pourquoi celle-ci et qu'est-ce qu'on pourrait dire pour la présenter à quelqu'un qui aurait jamais écouté Emma Peters?
2: Alors, pourquoi celle-ci? Parce que j'adore son thème. Ah. C'est le moment, après une rupture, bien sûr, parce qu'elle évoque souvent ça, c'est souvent sentimental chez elle. Donc, elle évoque ce moment où, ça y est, la tristesse est partie, la rancune éventuelle ou la colère aussi, et il faut se détacher, mais on n'a pas envie de se détacher totalement. On n'a pas envie d'oublier totalement. Oui. Donc, je trouve qu'elle le fait, elle le dit d'une manière très juste, très réaliste, avec des mots directs, ce que j'aime bien. Elle a beau avoir une belle voix douce. Ces textes, eux, sont assez directs, ça passe pas par quatre chemins. Donc, j'adore cette chanson. Elle fait le pendant, en plus, avec un duo qu'elle avait fait avec Grand Corps Malade, Sauf quand je pense à toi, où c'est pareil. Ils sont séparés depuis 2 ans, sauf ouais. Que là, ils se retrouvent. Et la difficulté de trouver quelqu'un d'autre après, c'est vraiment un thème récent, parce qu'avant, nous... j'ai 44 ans, quand j'avais 20 ans, j'avais le droit soit de désespérer, oui. Soit d'être en colère.
0: Quoi. Oui, c'est ça, c'est vrai, on n'avait pas beaucoup d'options.
2: Voilà, je trouve que les options se sont ouvertes, et j'aurais aimé avoir ce genre de chansons quand j'étais une jeune adulte.
0: Alors profitez-en les amis, découvrez Le Temps Passe, Emma Peters, c'est le choix de Julie ce soir dans Décibel. À bientôt Julie, merci beaucoup.
2: À bientôt aux auditeurs.

0: découverte pour celles et ceux qui n'avaient pas encore entendu Le Temps Passe, signé Emma Peters.
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0: Madonna est de retour dans l'actu à 67 ans. Elle est, selon le livre des records, la chanteuse qui a vendu le plus de disques de tous les temps. 400 millions d'exemplaires écoulés depuis ses débuts dans les années 80. Son 15e album va sortir le 3 juillet prochain, Confessions numéro 2, qui est la suite donc de l'album Confessions on the Dance Floor, sur lequel d'ailleurs figure une de vos chansons préférées de Madonna. Le sample de ABBA, oui, les Suédois qui font visiblement partie de la discothèque de Madonna, très fan d'Europe, hein, puisque son album Music a été produit par un Français, Mir Wace, ex-Taxi Girl. De la France dans la discographie de Madonna, de la Suède, vous le savez, et puis de l'Espagne, toujours. Regarde les chiffres en comparant YouTube, Apple Music, Deezer et Spotify, on se rend compte que la chanson la plus populaire de Madonna, c'est celle qu'il a un petit peu fâchée avec le Vatican. Il faut dire que dans le clip, elle roulait des pelles à Jésus, qui était noir et très sexy. Alors évidemment, à certaines personnes, ça n'a pas trop plu à l'époque, mais voilà, de l'eau a coulé sous les ponts, de l'eau bénite, bien sûr. Et on va se régaler en écoutant la chanson la plus populaire de Madonna, Like a Prayer, et on attend son retour avec impatience.

0: a Prayer, Madonna. Décidément, on passe un très bon dimanche soir plein de stars.
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0: Et bim, encore une star. Notre auditeur, le dernier de la soirée, s'appelle Gwen. Salut Gwen.
2: Salut Émilie.
0: Je dis que tu fais partie des stars de l'émission, mais c'est vrai, tu fais partie des fidèles de Décibel. Et en plus, tu es hyper actif et aimé sur les réseaux sociaux avec ta page Inclusique, avec des K partout, Inclusique, qui est une safe place musicale dans laquelle tu proposes des nouveautés très très souvent en fait, hein, toutes les semaines. Hein, tu vas chercher des pépites.
2: C'est ça.
0: Voilà. Et là, c'est une chanteuse, alors qu'on connaît déjà, on peut pas dire que ce soit vraiment une petite nouvelle, mais elle vient d'annoncer son retour. C'est Holly Seas que tu as choisi ce soir.
2: Ouais, parce qu'avec le soleil, il y a un titre que j'adore, qui me fout la pêche et que qui fait partie de ma playlist de l'été. Donc j'ai dit qu'il fallait que je la propose à Émilie et à tous ses auditeurs.
0: Ah, c'est trop bien. Alors, Holly Seas, c'est le nom de scène de Cécile Cassel, la comédienne.
2: Ouais.
0: Et tu l'as déjà vue en concert, je parie.
2: Ouais,
0: j'en étais sûre. Mais Gwen, il fait 12 concerts par mois. Donc, quel est ton verdict?
2: Ah bah, c'est une énergie folle tu passes un moment, tu vois pas passer, quoi. Tu dis ah mais c'est déjà fini, donc voilà. J'ai hâte là de la revoir.
0: Et en attendant, on l'écoute. Holly Seas, Thank You All, I'm Fine. Merci beaucoup, Gwen.
2: Avec grand plaisir. À très vite.

0: I'm fine. C'est là-dessus qu'on se dit au revoir et bonne soirée. Merci les amis d'avoir écouté Décibel. Merci à l'équipe Mathilde Mallet, Sarah Bécard, Elodie Bianca Maria, Yanis Kalem et Franck Moilier. À demain, 20h sur votre radio. Ici, on recevra Bilal Hassani.
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0: Et belle soirée à l'écoute de votre radio ICI. Il est 21h.
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0: C'est un voyage aux États-Unis qui relance la carrière de Claude Nougaro.
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0: Après un passage à vide au milieu des années 80, Claude Nougaro est lâché par sa maison de disques. En 87, le chanteur toulousain vend sa maison à Montmartre et s'exile à New York. Là-bas, il découvre de nouvelles sonorités, plus rock, plus funk. Il collabore avec Philippe Seyss, arrangeur d'El Jarro, et séjourne même chez la veuve de Charles Mingus. Ce choc culturel new-yorkais a un effet rajeunissant sur son style et lui permet de retrouver le succès avec New York.

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0: Saviez-vous que c'est la période de Noël et ses vitrines bondées qui ont inspiré à Alain Souchon le titre Full Sentimental ?
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1: Avec toutes les heures des infos pratiques locales et utiles en Loire-Atlantique et en Vendée à Pornic ce samedi. Eh bien, c'est la deuxième édition de Sous le ciel de Pornic. C'est une expérience immersive à vivre en famille, avec au programme déambulation, spectacle grand format, musique et mise en lumière du patrimoine. Une véritable parenthèse enchantée au cœur de la ville, avec déambulation donc paranautique et spectacle pyrotechnique pour conclure cette journée. Pour ce long week-end du 8 mai, une belle sortie utile et nature vous attend au parc du château de la Droitière. On est à Mauves-sur-Loire, entre Nantes et Anceny. Eh bien, le château ouvre ses portes à l'occasion du Neurodon. Moins connu que le Téléthon ou le Sidaction, le Neurodon soutient la recherche sur les maladies du cerveau. Alors, vous allez pouvoir évidemment financer la fondation et profiter du grand air dans un cadre exceptionnel.
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3: Un chien a des comportements quelquefois qui ne sont pas forcément appréciés en société. Et donc, l'idée, c'est de réduire les mauvais comportements et mettre en place des bons comportements.
4: Un chien, alors des fois, on parle de chien agressif. Est-ce qu'on peut les changer?
3: Oui, on peut les changer. Alors, un chien agressif, c'est une étiquette. Moi, ce qui m'intéresse, c'est clairement le comportement. À quel moment est-ce qu'il mord? Dans quel contexte? Et en modifiant ce contexte, on s'arrange pour que le comportement n'apparaisse pas. Ensuite, on peut mettre en place un nouveau comportement. Ça prend du temps, c'est une thérapie comportementale. Mais en effet, on obtient d'excellents résultats, en réalité, avec le temps. Et le travail.
4: Qu'est-ce que tu leur proposes aux propriétaires qui viennent avec leur chien? Qu'est-ce que tu leur proposes?
3: En premier lieu, j'aime construire une relation et enrichir cette relation, de manière à ce qu'il y ait vraiment une connivence qui se mette en place entre les deux. Et puis ensuite, je fais les choses pour que le chien joue un rôle social dans sa cellule familiale. Ce qui est important, c'est que le chien rende des services parce que ça lui fait plaisir.
4: Tout à l'heure, je t'ai vu faire tomber un chiffon. Le chien t'a apporté naturellement, sans que tu lui demandes, le chiffon.
3: Ouais, elle a compris ça, et donc je cultive ça, bien sûr, mais dès qu'on va dans le jardin, je fais tomber un outil, ça peut être un arrosoir, un gant, et elle sait qu'elle doit me rapporter les choses.
4: Et ça leur plaît aux chiens, ça les stimule, ils aiment bien ce côté-là de se dépenser et de se rendre utile?
3: Ils ont un cerveau qui est très proche du nôtre, donc il faut stimuler ce cerveau en réalité. Et un chien qui mange et qui dort toute la journée, il est pas super heureux. Il a besoin et d'être reconnu par son groupe, donc de jouer ce fameux rôle social. Et puis surtout, il a un cerveau qui a besoin d'être motivé. En fait, il a besoin d'apprendre des choses.
4: Là, on a Aria qui a 4 ans, qui est avec nous.
5: Qui vient de l'SPA de Poitiers.
4: Qui vient de l'SPA de Poitiers, très bien, et qui est très mignonne et très à fond en fait.
3: Elle est plus connectée que mon téléphone en fait. Elle cherche le regard en permanence parce qu'elle a envie de faire des choses.
4: Elle est assise devant nous, elle ne bouge pas, les oreilles bien dressées. Coucou Aria, qu'est-ce qu'on peut lui faire comme exercice? Parce que franchement, il y a plein de petites choses sympas.
3: Alors nous, on a l'habitude de terminer les exercices par un son de cloche, en fait, ce qui marque la fin de la session. Elle le sait, donc ça, c'est quelque chose que tu peux demander si tu veux te tester.
4: Oui, parce qu'on a une petite cloche qui est un peu plus loin, qui est accrochée à un fil, et du coup, si je lui dis Aria, va sonner la cloche. Et je vous jure que c'est réalisé sans trucage, avec sa petite patoune. Elle a mis un petit coup dans la cloche. Aria, va chercher la casquette. Et elle apporte la casquette. C'est incroyable. Alors, le but, c'est pas d'en faire des animaux de cirque, mais ça prend combien de temps à éduquer un chien à décrypter son comportement et à faire enfin en sorte qu'il veuille s'adapter à ce qu'on lui demande?
3: Alors, merci de préciser que c'est pas pour faire un animal de cirque, ça c'est important. L'idée, c'est juste de l'intégrer à ma vie et de lui montrer que j'ai besoin d'elle et qu'elle me rende des services. Ça, c'est une première chose. Ensuite, combien de temps ça prend? En fait, ça va assez vite.
4: Tu peux lui demander à n'importe quoi, elle le fera?
3: Ouais, je pense qu'elle a un répertoire qui est assez large. Ouais.
4: Non, je vais tester un truc, je suis pas sûr que ça marche. Aria, envoie un message à mon directeur et dis-lui que je suis malade. Non, elle veut manger la bonnette. Dommage, je vais devoir retourner au boulot.
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6: On peut encore partir à la chasse au trésor.
4: Oui.
6: On va partir à la recherche de pierres vieilles de 700 ans.
7: Exactement. Ces vieilles pierres s'appellent des bornes papales, cher ami. Direction donc Valgréas, au cœur de cette curiosité géographique, on va le dire. Un morceau de Vaucluse posé en plein milieu de la Drôme provençale, on en a déjà parlé. Ça s'appelle l'enclave des...
6: Papes.
7: Oui, bornes. Réponse.
6: Oh, Oh,
7: ouais, j'ai un petit peu bossé. Celle qui donc délimite, eh bien, ces bornes papales, celle qui délimite l'enclave, ce sont donc ces bornes papales. Alors, à quoi ça ressemble? Imaginez un grand bloc de pierre taillée, planté verticalement dans le sol, un bon 1m20 à peu près, avec surtout des blasons, en fait, c'est ça qui est beau. Blasons sculptés, des armoiries, des seigneurs locaux. Celle du comte Avenessin aussi, forcément, avec deux clés entrecroisées, symbole donc du pouvoir pontifical.
6: Ce sont donc de vraies frontières gravées dans la pierre, on peut
7: exactement
6: dire ça.
7: Ces bornes, elles datent du 14e et 15e siècle. Elles ont été installées lors de plusieurs campagnes de bornage en 1324, 1414, 1457. Ben, c'était simple, en fait. Hein. Tout simplement, elles étaient là pour dire, ici commence la terre des papes en pleine Drôme provençale. Petit rappel historique quand même, quand les papes s'installent à Avignon au début du 14e, ils cherchent en fait à sécuriser et à agrandir leur possession. Il y a un pape qui s'appelle Jean XXII qui achète Valgréas, en fait, et puis d'autres villages autour. Mais le royaume de France bloque toute extension parce que, bien sûr, les papes, ils voulaient aller encore plus loin. Mais boum, non, la France bloque tout ça. Et résultat, on a donc une sorte d'enclave figée donc, dans les frontières. Et donc, pour matérialiser tout ça, on plante donc des bornes solides, visibles, et surtout, c'est indiscutable, quoi.
6: Alors, évidemment, la question, c'est de savoir si on peut encore les voir aujourd'hui, ces bornes.
7: C'est ça, c'était au 14e siècle quand même. On en a encore 22, en fait, autour de Valgréas, en place. Vous en avez déjà une devant l'office de tourisme. C'est la plus facile hein, pour l'avoir. Ils l'ont mise là pour qu'on puisse voir à quoi ça ressemble. Mais ensuite, il faudra quand même un peu de perspicacité pour les trouver. On nous dit à l'office de tourisme que c'est un peu compliqué. C'est un peu difficile parce qu'elles sont un peu cachées, en fait, dans des chemins, dans des vignes, dans des champs, des bosquets. Heureusement, l'office de tourisme a bossé dessus de Valgréas, qui propose aujourd'hui donc un plan, en fait, d'un circuit pédestre de randonnée, franchement hyper simple, accessible, qui permet justement d'en découvrir plusieurs à pied, autour de 2-3 heures à peu près en famille. Ça peut faire une belle idée de sortie. On marche dans les paysages de la Drôme provençale tout en étant dans le Vaucluse. C'est ça aussi qui est fun. Et ces pierres sont là pour nous rappeler donc cette chasse au trésor grandeur nature autour de l'histoire donc de l'enclave des papes.
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8: Pourquoi appelle-t-on l'eau l'or bleu?
9: En fait, l'eau, ça donne de l'énergie, ça peut donner aussi des bonnes vies aux animaux et ça peut donner des bons trucs à l'environnement. Ça sert à la vie de contenir de l'oxygène et sans l'eau, en fait, à la terre, ça s'en fait une grosse boule de désert.
10: Bah, pour moi, on appelle l'eau l'or bleu parce que l'eau, c'est précieux. Prends par exemple le pays, l'Afrique, au Sahara. L'eau là-bas, c'est comme de l'or. Si t'en as, c'est magique. Parce que là-bas, ils ont pas beaucoup d'eau. Mais oui, l'eau, c'est précieux et c'est aussi important parce que quand il y a des réchauffements climatiques, il n'y a plus beaucoup d'eau.
11: C'est grâce à ça qu'on vit aujourd'hui. Parce que si on boit pas, si on s'hydrate pas 3 jours, on sera déjà mort. C'est vraiment précieux l'eau, faut qu'on en ait à l'infini.
12: Vous avez vu les usines comme Christine, tout ça? En fait, eux, ils gaspillent l'eau. Ils fabriquent de l'eau qui se périme, donc ça se fait pas.
13: Et aussi, l'eau, c'est censé pas d'être périmée, parce que l'eau, dès qu'il y avait personne dans ce monde, il y avait déjà l'eau. Et cristalline, maintenant, c'est comme si leur but, c'était de construire de l'eau, et après, de mettre des dates pour la périmation.
14: En fait, non, les usines cristallines, c'est en fait, ils récupèrent, je pense, de l'eau de mer, et après, ils la filtrent, ils enlèvent le sel pour pouvoir en faire de l'eau minérale. De l'eau de source un peu. Pour boire.
8: Et alors chez vous, vous prenez l'eau du robinet ou vous avez des bouteilles d'eau?
11: Moi, je pense que je bois plus au robinet parce que en fait, on a 3 bouteilles et après, on remplit à l'infini.
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1: Nous sommes avec une des dernières et la plus ancienne fabrique de pâtes de fruits en Auvergne. Avec Anthony Vallat, qui est le directeur général. Merci de nous recevoir, Anthony. Nous sommes face à une vieille photo qui montre, je pense, le tout début de cette maison Cruzy, c'est ça ?
2: C'est pas le début historique, hein, puisque la maison Cruzy a été fondée en 1880, mais c'est effectivement une photo du site de fabrication ici, sur la zone du Brézé, telle qu'il était en 1956, au moment où la maison Cruzy a déménagé du centre de Clermont pour venir s'installer sur la zone du Brézé.
1: Construction de l'usine Goffredi, avenue Jean-Mermoz, sur le champ d'Angélique. Et on aperçoit des angéliques sur ce champ.
2: Et l'angélique étant un des produits un petit peu signature des confiseurs et de la confiserie. Et donc c'est un beau clin d'œil de l'histoire que de penser que voilà, notre site de fabrication ici est basé sur un ancien champ d'angélique. Voilà.
1: L'angélique, ces petits bâtonnets de couleur verte, hein, c'est
2: exactement.
1: Ça, je ne dis pas de bêtises.
2: Mais il y a beaucoup de particuliers qui ont aussi de l'angélique à la maison.
1: Voilà. C'est la tige.
2: On confie la tige, tout à fait.
1: D'accord. Oui. Ok. Et aujourd'hui, vous en faites toujours. Vous avez toujours des producteurs d'angélique qui bossent avec vous.
2: Oui, tout à fait. C'est un agriculteur qui vient nous livrer en tracteur chaque année. C'est au mois d'août quand la récolte est prête. On se met d'accord avec lui l'année d'avance sur les quantités dont on aura besoin. Et puis il vient nous livrer. On la travaille, on la prépare et puis après on va la faire confire. Donc c'est un produit auquel on tient beaucoup.
1: Il y a toujours une grosse tradition autour de ça. Enfin, en Auvergne, on offrait des pâtes de fruits. C'était un incontournable.
2: Effectivement, la création de la pâte de fruits a été faite en Auvergne. Hein, à la base, la pâte de fruits s'appelait la pâte d'Auvergne. Et c'était vraiment une spécialité, on va dire, régionale. Ce qui a fait que l'Auvergne était une terre de fruits confits, c'est que, on va dire que la noblesse venait, descendait de Paris dans le 16e, 17e siècle et venait dans les cures, à Roya ou autre. Ils découvraient, ils dégustaient les fruits d'Auvergne. Et la méthode de conservation à l'époque, hein, puisqu'on n'avait pas toute la pasteurisation, etc., c'était de confire les fruits.
1: Ce
2: qui faisait que, du coup, les confiseurs auvergnats ont prospéré sur la base des gens qui venaient en cure et qui ramenaient leurs fruits à Paris en général. C'est comme ça que la confiserie et le métier de confiseur a démarré en Auvergne.
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3: Quand j'étais petit, j'étais malade en voiture. Donc même si on partait tôt le matin, j'avais pas d'autre choix que de regarder la route. Et c'est comme ça que je me suis un peu intéressé à l'environnement routier, à tout ce qui se passe autour des routes.
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3: Bonjour, Laurent Carré, j'ai 54 ans, je suis professeur d'histoire géographie au Collège de Descartes. Je suis président de l'association Nostalgie, c'est une association qui milite pour la sauvegarde du patrimoine et la mémoire de l'ancienne route nationale 10.
5: Je crois qu'on a là aujourd'hui la définition du prof cool. C'est celui qui arrive encore en 2025 en deux chevaux sur le parking du collège et qui met de l'humain avec un grand H dans toutes ses histoires.
3: Je suis né moi-même un peu par accident sur les bords de la Nationale à Sainte-Maure-de-Touraine. Et moi, l'attachement me vient du fait que j'ai grandi devant une agence Citroën. Ma mère allait souvent me rechercher dans le garage, ramener les catalogues que je ramenais de chez moi, donc je pense que ça vient de là.
5: Vous êtes une des rares personnes pour qui le mot bouchon ne fait pas tellement peur.
3: Non, voilà, enfin, même jusqu'à, on pousse le vif jusqu'à en réorganiser. Depuis 2013, on organise à Sainte-Maure-de-Touraine le bouchon de la Nationale 10. La Nationale 10, c'est la route qui fait Paris, Bordeaux, Espagne. 765 km de bitume. En Touraine, c'est vraiment une colonne vertébrale du département puisqu'elle la traverse quasiment, elle la coupe en deux, pratiquement moitié-moitié depuis Château-Renaud jusqu'au sud de Sainte-Maure.
5: On pose les cartons, les albums photos, petit tour du département dans les années 50, 60, 70 avec toutes les photos, toutes les cartes postales.
3: Alors, le Cocardi dans les années 50 était tenu par un cuisinier humoriste qui avait dressé un petit coq qu'il avait sur l'épaule. Là par exemple on est à Ville-Domé, à la Grand-Vallée, Pierre de Tours, la Cocotte Minute, le garage Citroën, un policier monté sur cette plateforme, la grillade. Elle a brûlé très peu de temps après son ouverture.
5: Pas drôle vu le nom.
3: Et en plus...
5: Alors l'incarnation concrète de cette passion pour Laurent, c'est une station. On monte dans la Dodoche, direction Ozo.
3: On est au lieu dit Bellevue, voilà pourquoi on l'appelle la station Ozo Bellevue, et on est sur la commune de Sainte-Maure-de-Touraine. Premier but, ça a été de la sauver, cette station. On a tous reconnu le caractère patrimonial exceptionnel de l'architecture. Chaque fois, je suis fier, c'est grâce à l'association qu'on a fait bouger un petit peu les
5: Retour
3: choses.
5: Retour à la belle époque, Laurent, sans ceinture, sans limitation de vitesse. Vous le savez, hein, le bonheur des uns.
3: Et avoir une caravane ou une vieille de chevaux devant soi, quand on avait une voiture plus puissante.
5: Mais le malheur des autres.
3: C'était une vision d'horreur, quoi.
5: À vous de lui envoyer vos souvenirs et vos histoires pour décortiquer tout ça. Il saura prendre le temps.
6: Vous, vous prenez l'autoroute ou pas ?
3: Très rarement. Je veux profiter du paysage, je veux m'arrêter où je veux, quand je veux. Le voyage ne commence pas à destination, il commence quand je monte dans ma voiture.
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7: C'est un événement littéraire dont on vous parle dans Toujours à la page, la sortie du nouveau roman de Marion Fayolle, autrice et illustratrice dromardéchoise, plusieurs fois primée au festival d'Angoulême. Marion Fayolle a rencontré l'année dernière un immense succès avec son premier roman poétique et poignant, Du même bois, dans lequel elle évoquait l'histoire d'une ferme ardéchoise, génération après génération. Petit fruit, c'est le nom de ce second titre, est paru chez Gallimard. Et c'est l'histoire d'une femme à qui, mois après mois, la nature refuse d'offrir un enfant. Tandis qu'elle brasse questionnement, chagrin, culpabilité, son mari reste imperméable à ses émotions. Jusqu'au jour où s'impose chez eux un inconnu, un étranger, un homme qui dit pourtant reconnaître en la femme son amour de jeunesse perdu. D'ailleurs, c'est étrange, ses mains à lui sont de la couleur de la robe de la femme. Et il ne cesse de vouloir la dessiner, la croquer sous tous les angles. En résulte un curieux ballet, un poétique triangle amoureux auquel nous allons assister. Marion Fayolle.
8: Le livre parle en effet du désir d'enfant, même si je pense qu'il parle du désir, du manque, de l'absence, de manière peut-être beaucoup plus large que simplement le manque de l'enfant. En tout cas, cette femme, elle est en proie à une forme d'obsession. Chaque mois, elle a envie d'avoir un bébé dans le ventre et chaque mois, c'est un échec. Et dans son couple vient apparaître une sorte d'étranger. Donc, elle attend un enfant et l'enfant n'arrive pas. Et il y a quelqu'un qui vient se glisser dans leur maison alors même qu'ils essaient de le rejeter. Donc, c'est aussi une sorte d'ambivalence entre ce qu'elle désire et qui vient pas et ce qu'elle rejette et qui vient. Et pour moi, les trois personnages du livre sont tous des personnages qui sont un peu enfermés. Ça m'intéressait d'avoir trois personnages qui finissent par se parler par quelque chose de commun. Et ce commun, je pense qu'il est à la fois la question de l'obsession et la question de l'absence ou du manque ou du fantasme aussi.
7: Il y a quand même quelque chose d'un peu surnaturel qui relève du conte ou de la poésie dans ce que vous écrivez.
8: Quand j'écris, je me sens proche de la poésie plus que du roman d'une certaine façon. Et c'est très important pour moi que l'espace du livre, comme dans l'espace des dessins, soit pas exactement l'espace de la réalité, en tout cas qu'il y ait toujours une part de symbolique ou de surréalisme qui vienne créer un espace qui est celui du livre et qui est un petit peu à côté du réel pour peut-être être plus réel que le réel. Et c'est important pour moi que mes livres contiennent plusieurs discours, enfin qu'en tout cas on puisse les lire, et puis on puisse les relire, et puis encore les relire comme s'il y avait plusieurs couches, et que le lecteur puisse aussi glisser sa propre voix à l'intérieur de ce que je propose.
7: On ne sait précisément où l'action se déroule, ni à quelle époque, mais comme toujours avec Marion Fayolle, la nature est partout. Elle traverse les personnages, et son écriture pose des images, des émotions, un rythme aussi. Elle offre comme un moment en suspens, hors du temps. Marion Fayolle révèle une nouvelle fois que son talent d'écrivaine n'a rien à envier à celui de dessinatrice dans ce Petit fruit, paru chez Gallimard.
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1: Bonjour Johan.
2: Bonjour Manu.
1: Merci de nous accueillir dans cette boutique au garage à Issoudun avec une céramique bretonne. Exactement. Que l'on peut trouver, on n'est pas à l'abri de trouver ça sur une brocante.
2: Alors on n'est pas à l'abri, en revanche là on est sur une céramique de très belle qualité. Et tu sais que moi je suis un amateur de la céramique française des années 50, en tout cas du milieu du 20e. On ne présente plus évidemment les Caprons, les Rouellans, tous ces grands céramistes qui ont fait des pièces magnifiques qui font aujourd'hui des très gros prix. Mais aujourd'hui, dans une gamme de prix beaucoup plus inférieure, on peut se faire plaisir avec par exemple un grand plat de service comme ça. Tu vois cette couleur verte, elle est incroyable. Et figure-toi, mon cher Manu, que cette pièce vient de Bretagne. On pourrait dire qu'elle vient de Valoris, dans sud de la France, dans les années 50.
3: On pourrait se tromper. Brocante, vide grenier, vide maison, sur la piste du Chineur.
2: On est à Quimper, dans les manufactures de céramique de Quimper, hein, qui existent depuis la nuit des temps. Et là, on est sur une marque qui s'appelait Keraluc, qui a édité de nombreuses pièces de service, de vaisselle, des pièces qu'on peut utiliser encore aujourd'hui, évidemment, et qui amène une touche de déco un peu fantasy, un peu complètement céramique des années 50. Elle a une forme complètement atypique et surtout un travail de décor qui est vraiment de qualité superbe. On est dans des couleurs improbables. Tu as vu,
1: elle est élégante, elle est magnifique, elle est resplendissante.
2: Elle est verte, elle a trois ou quatre teintes de vert différents. C'est vrai qu'on se croirait à Valoris dans le sud, en 1950, mais on est bien en Bretagne et ce sont des pièces aujourd'hui qui sont recherchées par les collectionneurs de céramique.
1: Du coup, le prix?
2: Bon, ça vaut une centaine d'euros, ouais. parce qu'il y a une grosse production. Donc, beaucoup de pièces aujourd'hui, on peut peut-être, si on a de la chance, en dénicher une sur une brocante. On reste raisonnable et on se fait plaisir. C'est de la déco très colorée sur une grande table dans la cuisine, c'est super.
1: C'est validé, merci Johan.
2: Merci à toi Manu.
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4: Allez, on fait comme tous les frontaliers le matin, on passe la frontière suisse pour voir ce qui se passe chez nos voisins avec David Aubry. Bonjour David.
5: Bonjour Louise, bonjour à tous.
4: Vous avez passé un bon week-end, vous êtes avec nous pour cette rentrée en ce lundi. En tout cas, la diplomatie entre France et Suisse a vacillé cet été.
5: Ah ça, je vous assure Loïs, que les bisbilles entre Trump et Poutine, à côté de ce qui suit, c'est du pipi-chat. La montée en puissance de la crise entre nous autres et les voisins suisses, franchement, il y a eu de quoi inquiéter les observateurs internationaux. Hein. Enfin, comme on dit, c'est toute proportion gardée quand même, ça reste une brouille avec la Suisse. Hein. Donc au pire, on risque pas non plus l'envoi des sous-marins nucléaires. Hein. Avec eux, quand ils sont fâchés, tout ce qu'on entend en retour, c'est une réaction outrée du genre « Non mais ça va ou bien ?»
4: Bon, qu'est-ce qui a déclenché cette grosse colère, David ?
5: Eh bien, c'est un des nôtres, un député français qui a voulu mettre son nez dans leurs affaires.
4: Oula.
5: Et pour une fois, on parle pas pognon, banque ou impôt, mais on parle de vaches. Alors, pas question d'épidémie non plus, mais de combat de vaches. Oui, un élu français a déposé chez nous un projet de loi spécifique contre les combats de rennes. Alors, c'est une tradition suisse qui a d'ailleurs traversé la frontière. Il veut abolir les combats de vaches d'Éreins. Il n'en fallait pas plus pour mettre les Suisses en PLS. Faut savoir quand même, il a réussi à faire signer 74 autres parlementaires pour, je cite, « mettre fin à cette pratique cruelle ».
4: Et les Suisses l'ont évidemment très mal pris, c'est logique.
5: Qu'un pays où existe encore la corrida vienne faire la morale à un autre où les vaches pratiquent un genre de sumo version meumeux, évidemment, ça les a fait rire. Et en gros, la réponse, c'est « Oh, les frouzes, balayez déjà devant votre porte hein. !» Ils défendent ce divertissement, comme ils disent, et même si certains les ont copiés dans les Alpes françaises, c'est pas leur problème. Ils adorent servir de modèle, alors on peut même dire que ça leur a fait plaisir, et encore plus quand ça fout le bordel par chez nous. En tout cas, Loïs, croyez-moi, en voulant se mêler de leurs affaires, on les a remotivés pour des décennies et les combats de vaches en Suisse ne sont pas prêts de s'arrêter.
4: Ah là là, attention, la diplomatie entre France et Suisse est donc menacée. Le coucou suisse de David Aubry à réécouter sur l'application Ici et puis sur ici.fr Besançon. Merci beaucoup, David.
5: À demain.
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1: Vous êtes peut-être déjà venu voir vos enfants ou vos petits-enfants jouer à la Guéretoise, cette salle de spectacle qui est à l'espace Fayolle à Guéret. Mais c'était quoi avant ?
2: Hervé Herpe, directeur artistique de la...

0: coopérative. C'est une coopérative ouvrière, très active, très engagée politiquement. On venait acheter sa farine, on venait acheter des boutons pour faire de la couture. Il y avait plein de choses et c'était quelque chose qui a été très, très, très important sur la ville de Guéret. Et il en reste encore des traces.
1: C'est quoi l'esprit coopératif ?
0: Plutôt que de passer par un système commerçant, des gens faisaient des achats en gros, ils négociaient les prix, ça rassemblait. C'était très familial et puis dans un but très social. Cette histoire de coopérative de Guéret me trottait dans la tête, mais j'avais pas fait le lien. Et puis un jour, on avait créé un spectacle, Guéret en chanson. Il y avait des réunionnais, il y avait des anciens maçons, des carrières, il y avait des immigrés qui venaient d'arriver ici. Et on a créé un spectacle global avec écriture de chansons. Et on a donné ce spectacle à l'espace André Lejeune devant une salle complète de 600 personnes, quoi. Et à la fin du spectacle, on avait organisé une petite buvette. Et c'était très drôle parce que tout le monde s'est retrouvé, parce qu'il y avait tellement de monde, et bien à servir des boissons, Et j'avais l'impression d'être une petite usine grouillante et sympathique. J'avais l'impression d'être dans une coopérative. Il y a un ami qui me dit, mais tu devrais appeler ta scène la Guérétoise. Il dit, ça fait un nom de coopérative, la Guérétoise. Je dis, ouais, mais je me demande si c'est pas le nom d'une bière. Rajoute deux spectacles. Et c'est comme ça que la Guérétoise de spectacle est née, suite à cette soirée un petit peu coopérative. C'était en 2006.
1: Maya, comment tu connais la Guérétoise ?
2: Moi, j'y suis allée avec l'école, j'ai vu un spectacle, c'était Chute la pomme, on ne parlait pas, et en fait, c'était un monsieur, et ben, il avait une pomme, et en fait, il faisait comme si c'était un peu son animal de compagnie. Et un jour, quand il dormait, il voulait le manger, mais il se réveillait tout le temps.
1: Tu recommandes cette salle ?
2: Oui, je le recommande très fortement.
1: Aujourd'hui, la Guérétoise de spectacle garde cet esprit de la coopérative, de convivialité et de solidarité.
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4: Pluie, neige, canicule, brouillard. La météo décide si on va râler ou si on va râler autrement, si vous voyez ce que je veux dire. Mais dans le fond, qui décide des prévisions météo ? Qui observe ? Qui calcule ? Qui c'est qui tranche à la fin ? Et surtout, pourquoi ils disent qu'il va y avoir du soleil alors qu'on se prend une rincée ? Eh bien, réponds tout de suite dans les coulisses de Météo France Alsace que je teste pour vous aujourd'hui. Je suis à Ilkirch-Grafenstaden. Ici, on estime, on calcule le temps qu'il fera demain. Et à côté de moi, voici Simon. Simon, c'est le technicien météo. C'est lui qui surveille des capteurs, des antennes, des machines qui parlent. Bref, tout le langage, c'est des chiffres. Entre le vent, la pression, l'humidité, tout est mesuré en continu avec des stations météo basées un peu partout en Alsace, à des endroits stratégiques, en altitude, dans les vallées, en plaine ou encore en ville, au nord, au sud, bref, un peu partout. Et à cela, on peut ajouter aussi d'autres outils comme les radars, les satellites. Et chaque jour, c'est des millions d'observations qui arrivent dans les ordinateurs de Météo France Alsace et avec des équations très très très complexes. Et cette complexité est en lien avec notre prochaine découverte. Direction le bureau des modèles météo. Ça, c'est avec Théo. Théo, il est météorologiste et il m'explique qu'on ne prédit pas le futur. Mais en revanche, on calcule des scénarios et leurs probabilités. Certains modèles, par exemple, simulent l'atmosphère avec comme résultat, écoutez bien, 350 prévisions possibles chaque jour. Ah bah oui, hein, la machine, elle calcule tout ce qui est possible. Hein, et c'est l'humain, enfin, qui va trancher. Parce que oui, la météo, en bout de ligne, c'est pas juste une machine. Hein, c'est aussi un cerveau. Il y a un cerveau qui tranche. Et en parlant de cerveau, en voici un autre bien rempli, c'est celui de Cédric. Il est climatologue et Cédric, lui, va nous emmener littéralement dans un autre monde. Parce qu'avec ses analyses à Cédric, on ne regarde pas demain, non. On va regarder 100 ans en arrière, car Météo France conserve en quelque sorte la mémoire du climat depuis plus de 150 ans. Parce que le passé, il nous permet quoi ? De comprendre l'avenir, surtout avec les notions du dérèglement climatique qui nécessite une véritable expertise. Alors, après ce dévoilage d'outils, de calcul, d'équations et d'expertises en tout genre, comment se fait-il qu'en 2026 on puisse encore se tromper dans les prévisions ? J'ai posé la question et la réponse de mes spécialistes est claire. Prévoir la météo, c'est comme essayer de prédire la forme exacte des vagues dans une soupe qu'on remue en permanence, sauf que la casserole fait la taille de la planète et que la cuillère tourne toute seule. Et en plus de ça, il y a quelqu'un qui joue avec le feu. On continue. Bref, vous l'avez compris, impossible d'être parfait, seulement de se rapprocher de probabilités, mais avant tout, le rôle de Météo France.

0: France Alsace, c'est d'anticiper au maximum les risques.
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2: Bonjour Médéric Esquisserus.
3: Bonjour Philippe, bonjour à tous.
2: Notre linguiste marseillais. Vous m'inquiétez, Médé, vous avez un drôle de regard inquisiteur ce matin. Là.
3: Inquisiteur?
2: Ouais, un petit non. peu, oui.
3: Mais confesseur peut-être. Ah. Je vais commencer par une question. Mmh. Êtes-vous capable de résister à la tentation? Est-ce que vous êtes capable de résister à, je sais pas moi, un bon aïoli provençal?
2: Ah, c'est difficile.
3: L'aïoli complet, hein.
2: Ouais.
3: Avec tous les légumes, la morue et gradaille dans la sauce. Moi non, j'avoue. Est-ce que vous êtes capable de résister à une daube qui a mijoté pendant des heures et qui embaume la maison?
2: Ah, c'est compliqué.
3: Un morceau de gâteau des rois au frit confit bien pégueux.
2: Ouais.
3: Êtes-vous capable de résister, ça je sais que non, à un chichi fraîchi tout chaud et bien sucré? Et voilà. Alors, je parle que des désirs gustatifs, que du plaisir de la chair, car je pourrais aussi vous poser des questions sur les plaisirs de la chair et vous interroger sur votre capacité à résister à la tentation. Mais ce n'est pas mon rôle. Je ne suis ni confiseur, ni confesseur. En revanche, certains en entendent de belles. La semaine dernière, plusieurs temps forts religieux ont commencé, le ramadan pour les musulmans, mais aussi le carême pour les chrétiens. C'est dans ce cadre que l'on m'a envoyé un lien vers le podcast Carême dans la ville, réalisé par des dominicains, avec l'épisode du 22 février, au titre forcément alléchant, Confession marseillaise. Et je n'ai pas résisté à la tentation, j'ai écouté. Et vous aussi, vous allez écouter. C'est le frère Clément Binachon, du couvent de Saint-Lazare à Marseille, qui parle. Et voilà cette drôle de confession marseillaise, avec l'accent, ou pas.
4: Confession marseillaise. Après avoir jeûné 40 jours et 40 nuits, Jésus eut faim. Matthieu, chapitre 1, verset 2. Marseille, il y a quelques années, dans un confessionnal. Bénissez-moi mon père parce que j'ai péché. Je dois vous confesser, mon père, que j'ai peur que d'avoir été infidèle. C'était la semaine passée. Je prenais mon café tranquille à mon poste habituel en terrasse au-dessus de la plage des Catalans. Et là, il y a une petite que le bon Dieu avait drôlement bien proportionné, qui a eu la mauvaise idée que d'aller piquer une tête là, sous mes yeux. Eh bien, je ne vous cache pas que ce spectacle m'a un peu émotionné. Et c'est ça que je voudrais confesser. Vous me pardonnerez cet exemple pagnolesque, mais il me semble éclairer une confusion courante.
3: Ah, la petite des Catalans. Alors voilà, oui, je vous résume l'essentiel de cet épisode. Ce n'est pas un péché que d'éprouver la tentation, le désir, l'envie, tant que vous n'y succombez pas. Bon, on en parle de l'accent. On sent que frère Binachon essaie d'imiter l'accent marseillais, mais sans se lâcher totalement. Ça donne l'accent, avouons-le, très bizarre, hein, une imitation pas trop réussie, mais il faut savoir faire preuve de clémence, et donc on pardonne volontiers à frère Clément Binachon. Vous remarquerez qu'il est resté sobre. Hein. Il aurait pu se laisser aller à répéter ce que l'on peut entendre, hein. Souvent de très mauvais goût, voire très sexiste. Hein. Ça peut aller de « Oh, vé la petite comme elle est charmante, Fada !»« Ah, ting comme elle est bonasse !» en passant par « Oh, elle est bien tankée, celle-là hein. !» Voire, en mode chanson, hein, « Il y a une petite, la belle de mai, coquin de sort, qu'elle me plaît !» Ou « Il y a une petite au catalan, hein, vous pouvez faire ça aussi. » Et ça peut marcher dans plein de sens. Hein. Des filles qui parlent de mecs, des mecs qui parlent de mecs, des filles qui parlent de filles, chacun s'y retrouvera. Mm-hmm. Merci à Sophie pour l'envoi de ce podcast et le bonjour à toutes les femmes folles à la messe, comme le disait Rabelais. Bon carême à toutes et tous, Ramadan Mabrouk si c'est le cas, et méfie à la tentation, ouais. Espenché. Oui, pécho, c'est péché.
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1: Et le cocktail américain, c'est quoi?
2: C'est un cocktail grillé avec une sauce américaine, tomates, échalotes, une pointe de cognac, du vin blanc. C'est un peu relevé.
3: Un déca,
4: pâté, jambon, c'est du canvrier, gruyère, cantal, rosbif, jambon de pays.
5: Eh ben, tout ça, ça va aller dans la blanquette.
2: Bon appétit.
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9: Cette petite dame qui est sur une petite voiturette rigolote, qu'est-ce que c'est ?
10: C'est une machine pour laver le sol.
9: Ah, sympa.
10: C'est sympa, c'est sympa. Et on ne se fatigue pas.
9: C'est difficile à conduire ?
10: Pas du tout.
9: Pas du tout. Essayer.
10: Je n'ai pas le droit de vous faire essayer ma machine. Il vous arrive quelque chose, je suis en tort.
9: Ah oui, je comprends. En même temps, je risque pas grand-chose quand même.
10: Si elle s'en va, elle s'en va, la machine.
9: C'est vrai ?
10: Ah oui, oui, oui. Alors, regardez, j'ai le pied sur le frein.
9: On roule un peu toutes les deux ensemble ?
10: Allez.
9: C'est maniable ?
10: Ah oui, très maniable. Vous voyez, si je lâche, la machine, elle s'en va. Vous voyez ?
9: Toute seule.
10: Hop.
9: Allez pas vous faire le tram.
10: Non, non. Et là, vous avez les brosses. Là, okay. Le suceur, le klaxon.
9: Ouais, avec ça.
10: Hein, on
9: ne faire
10: bien,
9: peur à personne.
10: Voilà.
9: Ah ben voilà, elle est en rade.
10: Non, non, j'avais laissé le frein. J'avais laissé le frein. Et ça fait 36 ans que je suis dans le centre jaune. Bientôt la retraite.
9: dit-elle avec un grand sourire.
10: Ah ouais, j'en ai marre là. Là, je commence à en avoir marre.
9: Vous avez dû en voir, vous, hein, en 36 ans dans le centre jaune.
10: Oh que oui, j'en ai vu des directeurs, j'en ai vu des gardiens, j'en ai vu du monde. J'ai fait des connaissances. Comme je fais avec vous, on discute. Mais le monde a énormément changé, hein. Beaucoup, beaucoup, beaucoup. Il n'y a plus personne, c'est mort. C'est mort, c'est mort, c'est mort. La preuve, regardez la place. Il n'y a personne. Hein.
9: Ah bah c'est vrai qu'en même temps, c'est fermé, là, à cette heure-ci.
10: Oui, ça ouvre à 10h.
9: C'est peut-être pour ça qu'il y a personne.
10: Non, même.
9: Et les gens, ils vous arrêtent un peu pour discuter, ça arrive ?
10: Ça arrive, on me félicite sur le travail. J'ai eu des cadeaux par des gens qui passaient.
9: C'est pas vrai.
10: Ah oui, on m'a offert du parfum, on m'a offert une plante. Ah oui.
9: Mais ça, c'était des amoureux discrets,
10: des
9: amoureux
10: transités. Des dames. Mais c'était génial. Et là, maintenant...
9: Geneviève, je vous remercie beaucoup pour cette petite conversation sympathique. Je vous laisse avec votre engin, il n'a pas de prénom ?
10: Non, il n'a pas de prénom.
9: Un petit coup de klaxon et on se quitte, toutes les deux ? Ah oui, c'est vrai que je m'entends presque pas.
10: Au plaisir.
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11: Arnaud Fromage, bonjour, bonjour.
12: Bonjour, bonjour.
11: Oh, ça fait beaucoup de bonjour, dites-moi. Bon Arnaud, aujourd'hui, quand le général de Gaulle vient en Franche-Comté ?
12: Eh bien, il se passe toujours quelque chose. D'autant qu'il y est venu plusieurs fois dans la région, trois fois déjà à l'automne 1944 pour préparer la libération de Belfort, lors d'une réunion secrète avec le général de Lattre de Tassigny et Churchill au château de Montalembert, à Mèche, après la libération. Ensuite, quand de Gaulle est venu saluer les villes libérées, Besançon, Morteau, Grand-Combe-Châtelet, mais ce n'est pas la dernière fois que de Gaulle va venir dans la région. En 1959, sur la route qui le mène en Alsace, il en profite pour aller faire quelques petites pauses dans le territoire de Belfort. À chaque fois, le grand homme descend de sa déesse noire et passe quelques minutes à discuter avec les habitants, stupéfaits de voir le général en vrai dans leur commune. À Rope, Saint-Germain, Felon, La Chapelle-sous-Rougemont, La Rivière, Fontaine, Foussemagne et à Angeau. Angeau, 206 habitants, où de Gaulle est accueilli par la foule dans l'unique rue ornée de drapeaux et de bandeaux bleu, blanc, rouge. Anecdote amusante, le village d'ailleurs, qui ne possédait pas autant de décorations, est allé les piquer chez les voisins de Dell.
11: Ah, bon, mais Arnaud, la grande tournée de Gaulle en Franche-Comté, c'était en 1962.
12: Oui, la tournée des Grands-Ducs même. Le 14 juin, il atterrit à la base aérienne militaire de Luxeuil, avant de se rendre à Vesoul, puis de filer vers Dole, à bord cette fois d'une Simca présidentielle. Ensuite, direction Arbois, puis Poligny, Lons-le-Saunier, où à chaque fois, il est accueilli en héros. Le lendemain, il continue sa tournée par le Haut-Jura, Saint-Claude, Morée, Morbier, Saint-Laurent, Grand-Vaux, Cise, un petit quart d'heure à Champagnole, et ensuite direction Équevillon, Onglières, Plénise et Sanzeau, avant de remonter dans le Doubs, un discours à Pontarlier, à Besançon. Bref, le marathon présidentiel se termine le 17 juin dans le territoire de Belfort.
11: Et bah dis donc, et pendant toute la durée de ce périple, il a eu un problème majeur.
12: Oui, pendant ces 4 jours en Franche-Comté, le général de Gaulle ne s'est pas contenté de prononcer des discours et de serrer des louches. Non, il a bien fallu qu'il dorme aussi. Or, Charles de Gaulle est grand, très grand même, 1m96 au garrot, donc les préfectures vont galérer à chacune de ces étapes pour lui trouver un paddock à ses dimensions. D'ailleurs, l'Élysée a fait réaliser en avance des lits sur mesure. Alors, pour la première nuit de sa visite à Vesoul, l'on apporte donc à la préfecture le lit spécial du général. Sauf que l'année 1962 est très tendue. C'est la fin de la guerre d'Algérie, une partie des accords d'Évian est d'ailleurs négociée en secret au Fort des Rousses pendant ce voyage présidentiel. De Gaulle a échappé de peu à l'attentat du Petit Clamart, alors son service de sécurité est sur les dents. Ainsi, il lui déconseille de dormir à Vesoul même et préfère l'envoyer à la base aérienne de Saint-Sauveur, jugée plus sûre. Mais si les hommes et les véhicules ont pu faire le transfert, le lit, lui, eh bien, il est resté à Vesoul, dans les appartements du préfet. Et il y est toujours, d'ailleurs, parce que l'Élysée ne l'a jamais réclamé. Alors, l'histoire ne dit pas si De Gaulle a bien dormi ce soir-là, mais en tout cas, c'était pas dans un lit à sa taille.
11: Non, c'est certain, ça. Merci beaucoup, Arnaud Fromage, et puis à demain.
12: À demain.
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1: 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Ce mercredi, un spectacle assez étonnant, ça va se passer à Monnières, dans le vignoble nantais. Ça s'appelle PSG Forever. C'est un spectacle qui s'adresse aussi bien aux fans qu'aux non-fans de football. Plutôt que de raconter l'histoire du PSG, eh bien Julien Prévost explore ce que signifie d'être supporter. Pourquoi soutenir une équipe plus qu'une autre? Pourquoi être toujours là? Eh bien, vous allez plonger au cœur de ce vestiaire avec des anecdotes sur le club, avec des défaites humiliantes, des buts marquants. Alors, si vous voulez tout savoir du PSG, rendez-vous directement à Monnières, au City Park. Et puis à Saint-Nazaire, le centre-ville va faire sa braderie de printemps. Ça va se passer samedi de 10h à 19h. Une journée idéale pour faire de très bonnes affaires et dénicher des pépites.
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7: À Dichat Zoé.
8: À Dichat Cynthia.
7: Alors avec toi, des histoires de clés, des histoires de clous, moi je sais plus, je te laisse raconter.
8: Aujourd'hui, je vais vous raconter l'expression « ne pas valoir un clou » qui est « locutio verbial courent nabe nat merit nad balou destad ocio utilitat donc endus mots est annul. »
9: Ah, c'est vrai que c'est joli.
10: C'est nul ! Zéro !
8: C'est une locution verbale courante d'avoir presque aucun mérite, n'être presque d'aucune valeur, d'aucune utilité, donc en deux mots, être nul. Par exemple, que collectionne le Sky House n'est bon pas sur Cloud, mais que vous avez mis tout dessus. Par exemple, je collectionne les cailloux, mais ce n'est bon pas sur Cloud, mais je les aime quand même.
11: La vie ne vaut rien.
7: Il y a tellement de choses qui valent pas un clou, mais qu'on aime quand même. Merci Zoé.
8: Merci à Dichat.
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12: La phrase que mes parents, je voudrais plus qu'ils disent, bah c'est non. Et aussi, dépêche-toi.
13: Moi, j'aimerais bien que ma mère, elle arrête de m'appeler des noms un peu de bébé. Parce que souvent, elle m'appelle gros prout, je sais pas pourquoi. Et souvent, elle m'appelle mon petit chat, mais j'aime un petit peu. Mais normalement, c'est mon père qui m'appelle comme ça. Et aussi, mon père, il m'appelle ma princesse.
14: Il y a deux phrases que j'aimerais supprimer complètement, c'est « Non, tu ne peux pas regarder la tablette, la télé. »
15: Moi, je voudrais qu'ils arrêtent de me dire « Stop, arrête de regarder des écrans. »
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7: Il y a un truc qui nous rassemble tous, nous les Mayennais, c'est bien sûr le bon Mayennais. La vache broute dans les champs, puis ce lait précieusement pasteurisé pour fabriquer du fromage. Et ce fromage délicatement conservé dans cette boîte. Oui, celle-ci, avec le couple si mystérieux dont personne ne connaît l'histoire, mais où tout le monde se raconte une histoire. Une recette qui marche depuis 1912. Audrey Gaillot, chargée de communication pour la société Vaubernier, implantée à Martigné-sur-Mayenne.
16: On est habituellement quatrième marque nationale la plus vendue en France, mais sur le mois de décembre, on a eu la bonne surprise de voir que on était passé troisième.
7: Et si au départ il n'y avait que le bon Mayennais, désormais la marque est une référence en France, Catherine.